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entrer dans la ronde de la consommation frénétique, il faut de l'argent. 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

pressés par le chronomètre ou par le fouet, chaque geste des esclaves est calculé afin d'augmenter la productivité. 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
1: Je suis d'accord.
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0: 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Je vais la refaire là.
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1: L'heure du journal, bonjour Marion Cazanov.
2: Bonjour Andréane.
1: Un nouveau cessez-le-feu au Liban, accompagné de nouvelles frappes israéliennes.
2: C'est ce que signale ce matin un média d'État libanais. Ce cessez-le-feu conclu hier à Washington est soumis à des conditions. On est en direct de Jérusalem dans quelques secondes. Le forum économique de Saint-Pétersbourg se poursuit aujourd'hui. Son ouverture hier a été marquée par des frappes ukrainiennes et la Russie se garde bien d'en parler. Au Royaume-Uni, le Premier ministre de plus en plus fragilisé. Le ton monte avec le chef de l'extrême droite, Nigel Farage. L'ancien président sénégalais Macky Sall poursuit sa campagne pour le poste de secrétaire général de l'ONU. Il était hier à Paris. Cette visite fait parler à Dakar, on le verra. Et puis on partira à la Réunion avec le coup d'envoi ce soir du festival Sakifo, un incontournable de la scène musicale sur l'île.
1: Cessez-le-feu conclu entre le Liban et Israël.
2: Mais un cessez-le-feu sous condition, on va en parler. Et alors que les bombardements se poursuivent, un accord a donc été obtenu après 48 heures de pourparlers à Washington. On retrouve à Jérusalem notre correspondante Frédéric Misselin. Le précédent cessez-le-feu, Frédéric, avait été largement bafoué par les belligérants. Les attaques ne se sont jamais vraiment arrêtées depuis la mi-avril.
3: Oui, alors avec cet accord de cessez-le-feu, Marion, l'idée est de lever un obstacle à la suite des négociations entre les États-Unis et l'Iran. L'ambassadeur d'Israël à Washington a fait ce commentaire à l'issue, je cite, « Cela montre qu'Israël et le Liban veulent que l'Iran quitte notre région ». Alors que prévoit le texte? Un arrêt complet des tirs du Hezbollah. La déclaration commune précise, les acteurs non étatiques doivent évacuer le secteur situé au sud du fleuve Litani. Cette zone est actuellement occupée militairement par Israël. Rien n'est prévu pour le retrait des soldats israéliens. On parle uniquement de création au sud du Liban de zones pilotes, sous contrôle exclusif des forces armées libanaises. On ne sait pas exactement comment elles pourraient être établies. Beyrouth s'est engagé à renforcer la capacité de son armée avec le soutien des Américains, dit la déclaration finale. Compliqué de mettre en œuvre ce cadre de sécurité sans un minimum de coopération du Hezbollah. Ce dernier n'a pas officiellement réagi pour l'instant. Le mouvement armé chiite allié de l'Iran n'a pas participé aux négociations à Washington et a toujours affirmé son opposition à ces discussions.
2: Frédéric Misselin en direct de Jérusalem. Et de nouvelles discussions sont prévues entre Israël et le Liban pour la semaine du 22 juin en vue d'un accord global. En tout cas, malgré donc cet accord de cessez-le-feu, les affrontements se poursuivent. Un média d'État libanais signale ce matin de nouvelles frappes israéliennes au Liban. Les alertes anti-aériennes ont résonné tôt ce matin dans le nord d'Israël. L'armée dit avoir identifié une cible suspecte, mais l'incident est terminé, a précisé l'armée. Hier, les frappes israéliennes ont fait 10 morts au Liban. Israël poursuit aussi ses frappes sur Gaza, malgré un cessez-le-feu en vigueur. Depuis le mois d'octobre, 8 personnes ont été tuées ce matin dans la ville de Gaza, dans le centre de l'enclave palestinienne. Et puis les députés américains, eux, approuvent un texte ordonnant la fin de la guerre en Iran. C'était il y a quelques heures un texte symbolique, toutefois, car Donald Trump possède un droit de veto.
1: RFI, il est 9h03 à Saint-Pétersbourg où se poursuit le forum économique aujourd'hui, un forum auquel l'Ukraine s'est invitée.
2: Au grand dam de la Russie, puisqu'hier jour d'ouverture de cette réunion, l'Ukraine a mené des frappes sur cette ville située à plus de 1000 km de Kiev. Anissa El-Jabri, vous trouvez à Saint-Pétersbourg. Les frappes d'hier ont visé le port de la ville avec des explosions dans un terminal pétrolier et dans la base militaire de Kronstadt.
4: Oui, et de la file d'attente pour l'entrée au forum hier, on pouvait apercevoir les colonnes de fumée dans le ciel dû à ces frappes. On est ici à moins d'une vingtaine de kilomètres des lieux ce matin, plus rien de visible. Et le mot Ukraine d'ailleurs ne figure nulle part dans aucun programme d'échange ni de débat. En revanche, 6 exposants sont là, visibles, pour présenter leur modèle de drone et de brouillage électronique. Ce qui compte pourtant ici pour les autorités, c'est de faire une démonstration, celle que la Russie garde une place dans le monde. Les organisateurs parlent de représentants de 130 pays. Comme pour les années précédentes, cela inclut les talibans. Cette année est aussi la première depuis 2022 où on constate plus de présence occidentale. Pour l'Allemagne, notamment un contingent de députés de l'extrême droite, l'un d'eux, n'a pas hésité à poster il y a quelques heures sur ses réseaux sociaux une photo de lui serrant la main au PDG de Gazprom, lequel portait le Z, symbole de la guerre russe en Ukraine, au revers de la veste. Dans quelques instants, on attend aussi ici la blogueuse conspirationniste Candace Owens. L'américaine est officiellement là pour parler valeurs familiales.
2: Et l'Ukraine a mené de nouvelles frappes, cette fois en Crimée annexée. L'attaque a fait au moins 3 morts cette nuit.
1: L'Ukraine qui fait un pas de plus vers l'Europe.
2: Les 27 membres de l'Union européenne donnent en tout cas un feu vert préliminaire.

0: pour ouvrir des discussions sur l'adhésion de l'Ukraine, mais aussi de la Moldavie. Jusqu'ici, la Hongrie de Viktor Orban imposait son veto. Veto levé par le nouveau Premier ministre pro-européen Péter Madiar.
1: Et on en reparle, Marion, dans une heure. On appellera Pierre Benazé à Bruxelles. Au Royaume-Uni, Keir Starmer, de plus en plus fragilisé, à 2 semaines d'élections locales cruciales.
0: Le Premier ministre a lancé un appel au calme après des violences mardi lors d'une manifestation contre la police. Une manifestation organisée par l'extrême droite. Nigel Farage, chef du parti Reform UK, accuse la police, je cite, de préjugés anti-blancs. En décembre, la police avait menotté un étudiant blanc en train d'agoniser après avoir été poignardé. Son meurtrier, un jeune homme sikh, l'accusait à tort d'injures racistes. L'extrême droite pointe aussi du doigt un document qui formule des recommandations nationales en matière de non-discrimination sur le maintien de l'ordre. Émeline Vin, que dit ce document ?
2: L'objectif de l'engagement policier contre le racisme, c'est, je cite, de parvenir à une égalité de résultats entre les différents groupes ethniques. En clair, de faire en sorte qu'aucune communauté ne soit sur ou sous-représentée dans les fouilles au corps ou les arrestations, par exemple. Cela ne signifie pas que tout le monde doit être traité de la même manière, fin de citation. C'est cette phrase que l'extrême droite dénonce, qui comprend par là que les policiers devraient traiter les Britanniques différemment selon leur couleur de peau. La secrétaire d'État au maintien de l'ordre reconnaît une formulation malheureuse, mais souligne qu'il s'agit d'une recommandation, d'un état d'esprit, rédigé par les chefs des forces régionales qui doivent chacune l'adapter. Le texte ne donne pas d'exemple concret de manière de parvenir à cette égalité de résultats. L'engagement policier contre le racisme a été publié il y a un peu plus d'1 an, en réponse au rapport officiel faisant état de racisme systémique au sein des polices anglaises, et dans le but de renforcer la confiance, en particulier de la communauté noire, envers les forces de l'ordre. Le collège des chefs de police n'exclut pas de réviser son texte. Emeline Van Londres, RFI.
0: Journée d'hommage national aujourd'hui au Sénégal. La semaine dernière, Abdoulaye Wade a fêté ses 100 ans, fondateur du Parti démocratique sénégalais. Il a été président de la première alternance démocratique du pays, à la tête de l'État de 2000 à 2012. Un hommage officiel est prévu ce matin au Grand Théâtre de Dakar en présence du président Bassirou Diomaye Faye.
1: Et lui aussi a été président du Sénégal. Macky Sall fait campagne, mais pour un tout autre poste.
0: Celui de secrétaire général des Nations Unies. C'est dans ce cadre que le président français Emmanuel Macron a reçu hier Macky Sall à Paris. Et c'est une rencontre qui fait déjà réagir à Dakar, Guillaume Thibault.
3: S'il n'a pas le soutien de son pays, nous avons pris la posture neutre, car nous n'avons pas été impliqués depuis le début, même pas par l'intéressé Macky Sall, a indiqué le président Bassirou Diomaye Faye début mai. L'ex-président du Sénégal confirme qu'il est en très bon terme avec Emmanuel Macron. Photo à l'Élysée, déclaration sur ses réseaux sociaux, nous partageons la vision d'une ONU ambitieuse, réformée et revitalisée pour renforcer son efficacité et sa capacité à répondre aux attentes des peuples et des États. Macky Sall, même s'il n'a pas le soutien officiel de la France, l'Élysée n'a fait aucun commentaire, fait de Paris une étape importante de sa campagne pour le poste de secrétaire général des Nations Unies. Au Sénégal, les soutiens de l'ex-chef de l'État ont largement commenté ce tête-à-tête. Néné Tall, cadre de l'APR, a par exemple diffusé la photo et légendé « Pendant ce temps, les grands hommes discutent de l'avenir du monde ». L'information est aussi relayée par la presse en ligne, notamment le site Dakar Actu, qui a indiqué « Le soutien, ou du moins la bienveillance de Paris, constituerait un atout non négligeable dans la course à la succession d'Antonio Guterres ».
0: Guillaume Thibault, l'ONU ou l'Allemagne encaisse une défaite. Le pays n'a pas obtenu de siège au Conseil de sécurité lors du vote de renouvellement hier. D'habitude, son élection est une formalité, mais cette fois, les membres lui ont préféré 2 autres pays européens, l'Autriche et le Portugal.
1: À 1 an de la présidentielle en France, déjà un grand oral pour certains candidats déclarés.
0: Lors du congrès des jeunes agriculteurs qui se tient cette semaine dans l'Est, à Bourg-en-Bresse, ce matin, quelques 500 agriculteurs venus d'un peu partout en France vont pouvoir poser des questions aux personnalités politiques en visite. Parmi eux, 3 candidats pour 2027. Gabriel Attal, secrétaire général de Renaissance au centre. Bruno Retailleau, président du parti de droite Les Républicains. Et Marine Tondelier, chef des écologistes. Avec également des représentants du Rassemblement National à l'extrême droite, de la France Insoumise à gauche. Marie Lecoq, les questions porteront bien sûr sur la place de l'agriculture dans le programme des différents partis.
4: Ici, les attentes sont claires et les questions déjà prêtes, notamment sur la PAC, l'eau ou encore le renouvellement des générations. Thomas Grimm.
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0: Salutations auditeurs et auditrices. J'espère que vous allez bien. Je suis encore avec Ronan pour cet agenda de milieu de semaine. Salut.
1: Bonjour.
0: J'espère que vous allez bien, que vous avez passé un bon début de semaine. Et c'est parti pour l'agenda de milieu de semaine.
1: Aveyron Cinéma organise la cérémonie de clôture d'Imaginado. Imaginado est un concours de court-métrage à destination des adolescents et adolescentes du Sud Aveyron. Cette saison, 12 adolescents et adolescentes ont participé et ont créé 8 films sur le thème reconstruction. Lors de la cérémonie du 3 juin, 4 prix seront remis, un prix du public et un prix du jury. Pour les 12 et 15 ans, un prix du public et du jury. Pour les 15-20 ans, l'objectif du projet est de valoriser la créativité des jeunes, d'accompagner l'éducation à l'image et de leur permettre de vivre une aventure collective. Les gagnants et gagnantes recevront un cadeau, un clap, des places de cinéma et leurs courts-métrages seront diffusés en amont de la programmation habituelle des cinémas de Millau durant 2 semaines. La cérémonie de ce mercredi 3 juin est ouverte à tous et à toutes, gratuite et sans réservation, et a lieu au cinéma de Millau à 20h.

Dans le cadre de ses actions pour la promotion de la langue et de la culture occitane, l'association CAPLOC organise une journée autour de la balle au tambourin, en partenariat avec la Ligue d'Occitanie. Ce sont d'abord les enfants des classes bilingues des écoles publiques qui bénéficieront d'une initiative à tour de rôle tout au long de la journée, avant de laisser place au grand public. C'est ce jeudi 4 juin, à partir de 17h30, au Jardin public de Millau.

l'exposition organisée dans le cadre de la journée du colloque Pont et Franchissement qui se tient au domaine du Saint-Estève pendant la première semaine de juin 2026 présente les dessins de pommes réalisés à la main durant les années 1980 à 2000. Ces ponts qui ont marqué cette période très active de la construction des ouvrages d'art en France ont fait l'objet de nombreuses publications dans les revues spécialisées. C'est une occasion unique de découvrir ces documents rares qui ont été réalisés dans l'atelier d'architecture d'Alain Supplemann et de découvrir des maquettes pédagogiques présentées par Gilles Dugard et Emmanuel Pellier et destinées à expliquer le fonctionnement des ponts au grand public et notamment aux collégiens et lycéens. Pour participer à cette exposition, rendez-vous ce mercredi 3 et 4 et jeudi 4 juin à la bergerie au domaine de Saint-Estève à Millau, avenue Millau-Plage, de 9h30 à midi et de 14h à 17h.

Clément Carl visitera la ferme maraîchère de Rémy Solier à Montlaur. Consommer bio et local, c'est agir pour notre souveraineté alimentaire. C'est choisir des produits authentiques, ancrés dans nos territoires et portés par des savoir-faire engagés. Un acte simple pour une consommation à la fois responsable, locale et savoureuse. Pour participer à la visite de la ferme de Rémy Solier, rendez-vous ce mercredi 3 juin à 16h à l'adresse Ferme des Champs Caudel, 17 rue Calépo à Montlaur. Vous pouvez les contacter au 06 72 35 98 78.

vous remettre à l'allemand, de rencontrer des personnes pour parler de l'allemand, de l'Allemagne, de Bad Schussuflen. Rejoignez-nous, le comité de jumelage Mio Bass Suvalzen, ce jeudi 4 juin à partir de 18h15 au CREA pour vous trouver le temps d'une soirée et de converser.

êtes conviés à la galerie Le Passage à l'Art, place de la Capelle, à Millau, ce jeudi 4 juin, pour le vernissage de l'exposition Hallucino Exposition de Virginie Fongaro. Le vernissage commencera à 18h30, place de la Capelle.

Louise Olney, autrice de Polar, autrice des Polars, Colère chronique et ADN féminin, ainsi que Perdre pays, roman plus intime. L'autrice qui était tombée en amour de notre région lors de sa participation au Festival Jazz et Polar au Viala du Tarn 2025 est de retour puisqu'elle sera présente à la librairie des Feuilles, des Feuilleuses à Saint-Afrique ce jeudi 4 juin. Un échange est prévu avec Louise Olney à partir de 17h30 qui sera suivi d'une séance de dédicace. C'est donc ce jeudi 4 juin à partir de 17h30 à la librairie Les Feuilleuses à Saint-Afrique. Nous avions d'ailleurs reçu en septembre dernier dans nos studios. Vous pouvez retrouver cette interview en podcast sur radioarzac.org dans l'émission Polar 20 et compagnie.

0: le florilège malhonnête de la compagnie Les Planches du Salut, improvisation musicale interprétée par Stefano Fodger, une présentation poétique du poète Blaise Cendrars avec 5 poèmes courts et d'autres poèmes de Baudelaire, Apollinaire, Rilke, Hugo, Mayakovsky et une chanson d'Antonin Artaud, entrecroisée d'improvisations à la contrebasse, au violoncelle et d'autres. C'est ce jeudi 4 juin à 18h à la Chapelle des Pénitents. Bim bada boum boum, et voilà, voici la fin de cet agenda de milieu de semaine. J'étais avec Ronan, merci beaucoup.
1: De rien.
0: Et merci à vous, nos auditeurs, de toujours nous écouter. Et sur ce, bah, des bisous, à la prochaine et profitez de votre milieu de semaine.

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Bonjour et bienvenue sur Radio Larzac, ici Ronan. Je vais vous faire écouter ma playlist que j'ai choisie. Et on commence avec le numéro 1, la chronologie des 13 héros.

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Il ne restait plus rien. Pas d'océan. Pas de forêt. Pas de ciel bleu. Seulement un monde. Réduit en poussière. Et tout cela à cause du 13e héros. Celui qui devait protéger. Celui qui devait sauver. Celui qui, consumé par la folie, voulut corriger l'imperfection du monde. En le réécrivant. Son pouvoir dépassait celui des 12 autres. Il tenta de modifier la réalité elle-même. Mais le monde n'est pas un livre qu'on réécrit sans conséquence. La planète implosa. Les continents se désagrégèrent. Les civilisations disparurent. Un cri. Puis le néant. Il ne resta qu'un bunker. Un dernier sanctuaire technologique, scellé sous les ruines du monde. Des survivants, des esprits de la faim. Ils n'étaient pas des dieux,

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Merci d'avoir écouté ma playlist. C'était Ronan, stagiaire de Radio Larzac. Si vous voulez réécouter la playlist, vous pouvez la retrouver sur le site radiolarzac.org. Passez une bonne journée, au revoir et à bientôt. 88.7, the ultimate Larzac.

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11: Bonjour, Cinérama, c'est 30 minutes pour parler de cinéma. Alors on parle des films qui sont sur les écrans. On a l'habitude de jouer à des blind tests sonores et ce sera le cas cette semaine avec la filmographie de Agnès Jaoui. Alors pas en tant que réalisatrice, même si elle a sorti un film qui s'appelle L'objet du délit, nous jouerons avec la filmographie d'Agnès Jaoui, mais actrice. Et ça c'est un peu différent évidemment. Alors il y a des films qui étaient présenté à Cannes, c'était le cas de ce film d'Agnès Jaoui que j'avais raté pendant le festival, mais il y en a un que j'ai pas raté, c'est La bataille de Gaulle, L'âge de fer d'Antonin Baudry, et je vous en parlerai dans cette émission, puis je vous parlerai aussi d'un autre film qui était lui sorti à Cannes dans Un certain regard, c'était en 2025 déjà, il sort seulement maintenant, c'est un film plutôt formidable qui s'appelle The Plague, soit La Peste. Et puis toi, Guillaume, tu as un film et il est sur les plateformes.
12: Oui, mais il était à Cannes aussi, c'est le premier film de John Travolta en tant que réalisateur. Vol de nuit pour Los Angeles.
11: Allez, on va en 1940, alors que la France s'effondre, un général choisit de refuser l'armistice et de poursuivre le combat. Depuis Londres, nous parlons de la bataille de Gaulle.
13: Et dans mon métier, on demande parfois aux gens des choses bizarres.
14: Mais enfin, qui êtes-vous?
7: Cinérama.
15: As the situation gets darker and darker, surrender now seems inevitable.

0: Le gouvernement français vous a déchu de votre nationalité. Et la cour martiale vous a condamné à mort.
1: Autre chose ?
2: Cette année, à Cannes, hein, il y avait plusieurs films français traitant de la Seconde Guerre mondiale. En compétition, il y avait Le Moulin, qui traitait évidemment de la Résistance. Notre Salut, qui lui suivait un collabo. Et il y avait encore un film sur cette période de la Seconde Guerre mondiale. C'est La Bataille de Gaulle, L'Âge de Fer, qui lui était présenté hors compétition. Un film bien plus grand public et moins audacieux que les deux précédents, mais qui ne manque pas d'intérêt. Alors évidemment, il est question de Charles de Gaulle. Hein, comme en tout juste promu général, il refuse de voir la France capituler et encore moins collaborer. Le film éclaire ce parcours délicat du moment où il se retrouve alors quasi seul à Londres jusqu'au premier succès américain. La suite, nous l'aurons plus tard dans un deuxième volet qui sortira dans un mois.
3: Partout, des réseaux sont en train de se former. Ils ont la rage au cœur. Ils veulent se battre.
4: La France n'a pas capitulé.
5: Vous n'êtes pas la France !
6: Nous sommes la France.
3: Vous ?
6: Nous.
2: Ce premier volet permet, comme le suivant, de suivre le général dans son entreprise de libérer la France. Et c'est très vite qu'on voit De Gaulle. Alors, sitôt décoré général, filé à Londres où la riposte s'organise, là-bas, il s'auto-déclare le représentant de la France libre. Pour une grande partie de son récit, Antonin Baudry s'attache à la biographie de Julian Jackson, un Anglais. C'est plutôt une bonne idée, hein, car ça permet aux Français de prendre un peu de distance avec l'icône politique qu'est mon général. Dans ce film, qui va jusqu'à 2h40, hein, deux récits juxtapose. Alors il y a De Gaulle qui refuse de flancher. Dans ce récit, eh bien, on nous fait part des stratégies du général, des alliés qu'il tente de convaincre à Londres, nous gratifiant de nombreuses entrevues avec Winston Churchill. Il y a la difficulté de s'imposer aux yeux des Américains qui sont prêts à toutes les alliances, même les plus indignes, pour arriver à leur fin. Ils n'ont pas le général en haute estime. Et face à ce récit adoubé depuis longtemps, il y a un autre récit, c'est celui d'un jeune Français de 20 ans qui très vite décide de lutter comme il peut en France contre la présence allemande et la collaboration. Cette histoire donne l'occasion au réalisateur Antonin Baudry d'insuffler une veine alors quasi romantique en faisant intervenir un personnage aussi féminin. Cela va jusqu'à une séquence culminante où il mêle les promesses de la lutte à celles de l'amour, les deux étant contrariés par les tirs allemands. Ce parcours a le mérite de montrer que le pays était secoué par sa jeunesse, concernée par son avenir, ce qui n'est pas nouveau mais vaut le coup d'être rappelé.
7: You chose our side. The side of freedom. You see a child attacked by savages. You step in.
4: La France n'est pas un enfant, monsieur le président. Elle a toujours continué à se battre. Roosevelt compte occuper la France, l'amputer d'un tiers.
7: Perhaps we need to talk to Roosevelt.
8: No. Actually, we need to win this war.
2: De Gaulle a souvent le beau rôle, disons qu'il est fait le portrait d'un homme qui refuse de douter que la France puisse redevenir libre. Mais au-delà du portrait de l'homme de conviction et du stratège, le film montre également les étapes décisives comme la bataille de Bir Hakeim. Alors pour moi, ce nom a toujours été une station de métro parisienne. Et rien d'autre. Et cette séquence est adroitement réalisée. Elle permet de sentir en très peu de plans l'engagement de ces hommes, la stratégie déployée et la part de chance aussi qu'il faut considérer pour chaque bataille. Alors pour peu qu'on ait mal suivi nos cours d'histoire, le film permet d'éclairer l'importance à cette époque-là d'avoir des colonies pour nourrir les rangs d'une armée capable de causer du tort à l'ennemi.
4: Une seule bataille décidera de tout. Et je vous la confie.
9: À partir de mon ordre de feu, celui qui n'attaquera pas l'ennemi à chaque fois qu'il le peut fera relever ton commandement.
4: Je n'ai pas d'autre option.
10: Je veux que le monde sache que nous sommes invaincus.
11: Nous, les Français, libres.
10: J'y arriverai.
11: Nous ne reculons pas.
12: Nous ne nous soumettons pas.
4: Je suis seul face à l'Amérique et seul l'Amérique compte. Il se peut que je sois un obstacle à l'avenir de la France.
2: La bataille de Gaulle, film épique évidemment, traite autant d'un homme que de notre histoire et se laisse voir alors vraiment agréablement. Le choix de Simon Abkarian pour incarner le général a de quoi surprendre, mais l'interprétation empreinte d'une certaine rigidité dans la posture et d'une raideur morale l'emporte. C'est un sacré changement de registre pour Antonin Baudry après son Chant du loup qui nous emmenait à bord d'un sous-marin nucléaire. Toutefois, il sait parfaitement doser le récit entre joute verbale entre De Gaulle et Churchill, enjeu et action. Voilà, c'est un film que je vous recommande, ce premier volet.

0: du film La bataille de Gaulle. Changement d'univers. En plein âge d'or de l'aviation, un jeune garçon traverse les États-Unis aux côtés de sa mère et découvre un voyage qui va marquer sa vie à jamais. Nous parlons de Vol de nuit pour Los Angeles.
1: Ah oui, c'est le film est bien.
2: Cinérama.
3: Qu'est-ce qui vous fait dire ça?
4: Surprise, aujourd'hui on va voler en jet.
5: Mais non.
6: John Travolta vient d'avoir une palme d'or d'honneur surprise à Cannes et c'est à l'occasion de la présentation de son premier film en tant que réalisateur que l'on peut revenir sur sa carrière. Alors John Travolta, c'est un artiste que l'on aime parfois sincèrement et qu'on aime aussi parfois sincèrement se moquer. Déjà, c'est une vraie superstar comme on n'en fait plus, qui a traversé plus de 50 ans de cinéma américain, ce qui veut dire qu'il a forcément des très hauts et des très bas. Alors bien évidemment, on se rappelle forcément d'abord de lui pour le cultissime La fièvre du samedi soir, très grand film désespéré, glamourisé à tort dans l'inconscient collectif par sa bande de son disco. Toujours autour de la piste de danse, il a bien sûr Grise dans la foulée. Mais pour d'autres, c'est la révélation puis le génie absolu à l'œuvre chez Brian De Palma avec Carrie, puis le chef-d'œuvre qu'est Blowout, un film qui poussera Quentin Tarantino à recruter Travolta alors en totale perte de vitesse pour lui redonner une carrière grâce au méga carton de Pulp Fiction. Fini la chute dans les comédies pas très inspirées du style Allô Maman, ici bébé ou l'aérobic érotico-vulgos de Perfect ou Staying Alive et Bonjour John Woo, Barry Sonnenfeld, Terrence Malick et même Costa Gavras. Ici, comme le protagoniste principal de Vol de nuit pour Los Angeles, on tutoie les cimes.
7: Embarquement immédiat.
8: Il apparut devant moi, un pur joyau de l'aviation civile, mon premier amour.
9: Bienvenue à bord.
10: J'arrive pas à croire que je vole pour de vrai.
8: Cette expérience resterait gravée dans ma mémoire. Et me voilà à bord de cet avion pour l'un des plus longs courriers de la compagnie.
6: Hélas, son implication très active dans la scientologie et sa volonté de porter à l'écran la saga de SF métaphorique ou pas de son fondateur Ron Hubbard, Terre, champ de bataille, donnera l'un des films les plus drôles et fous du début du 21e siècle. Les rires sont à la hauteur du beat stratosphérique, mais l'image qu'on en retiendra sera celle d'hommes préhistoriques qui apprendront à très peu de temps à piloter des avions de chasse pour éclater des vilains aliens. Alors ici, Travolta ne fait que produire, mais on le voit, il y a déjà des avions. Car l'autre passion de John, en dehors du jeu d'acteur, c'est l'aviation. Bruce Dickinson, le chanteur d'Iron Maiden, il est connu pour sa maîtrise absolue du pilotage et c'est donc tout naturellement, en bon auteur qu'il est, qu'il s'est tourné vers ce sujet pour sa première réalisation. Alors Propeller One Way Night Coach, traduit chez nous par un plus clair mais plus générique Vol de nuit pour Los Angeles, est tout simplement un panégyrique dressé à l'aviation, celle qui a bercé ses jeunes années et l'a fait rêver. Alors j'ai bien dit auteur, car il aurait pu s'intituler John Travolta, le film. John Travolta produit, un film écrit par John Travolta d'après le roman de John Travolta. La réalisation est confiée à John Travolta, qui accompagne le spectateur via une voix off et s'offre un tout petit rôle décisif à la toute fin du film. Ah, et si vous n'aviez pas remarqué sa fille Ella Bleu Travolta dans le rôle de l'hôtesse de l'air Doris et sa sœur Margaret Travolta dans celui d'une passagère, vous les verrez ainsi que toute leur famille, les Travolta donc, remercie un par un en début de générique de fin. La famille s'envoie en l'air, on vous le dit.
10: Le voilà, vol de nuit pour Los Angeles. Avec plusieurs escales à Pittsburgh, Chicago, Kansas City, Denver et Los Angeles.
8: Je ne pouvais pas imaginer que la vie fût plus belle. Le soleil brillait et je mangeais un hot dog à 960 km/h.
10: Le déjeuner est prêt. On appelle ça un cordon bleu.
5: Maman, j'aime pas trop ça. Je peux avoir un autre hot dog?
10: Waouh, c'est génial.
8: Et génial, ça l'était.
6: Ce qui est sûr, c'est que John Travolta se livre tout entier et sans aucun filtre à sa vision délicieusement vintage que lui offre cette histoire. Et ça commence directement par un générique de début en animation qui rappelle celui du « Attrape-moi si tu peux » de Steven Spielberg, cherchant lui aussi à encapsuler une époque à travers les yeux quelque peu coquins de son protagoniste principal. L'action commence le soir du 28 décembre 1962 à l'aéroport d'Idlewild à New York. En plein âge d'or donc de l'aviation, Jeff, un jeune passionné d'aéronautique, s'envole à côté de sa mère pour en aller sans retour vers Hollywood en traversant tous les États-Unis. Alors ce qui n'aurait pu n'être qu'un simple vol devient le voyage d'une vie et la confirmation d'une passion et au-delà de ça, d'une vocation. Alors entre les plats servis à bord, l'attention des hôtesses, des escales imprévues, les voyageurs hauts en couleur et un passage marquant par la première classe, l'aventure réserve des moments magiques, surprenants, marquant le destin du jeune garçon à tout jamais. Jeune garçon qui est bien évidemment un jeune Travolta, un romancé, qui nous livre ses souvenirs d'enfance et de jeunesse.
8: Jeune homme que voici qui est né pour voler.
11: Installez-vous et profitez du voyage.
6: Le côté nier, voire l'échec artistique annoncé ici et là.

de la part de l'immense majorité de la critique n'est pas très important en fin de compte. Malgré ses faux pas, Travolta est un artiste immense qui a su habiter et habiller de nombreuses performances marquantes au cours de ses plus de 50 années de carrière, et il avait tout à fait le droit de s'abandonner dans quelque chose qu'il aime, et cette fois-ci sans idéologie douteuse. Alors quand

0: TV+. Dans les coulisses d'une production de Les Noces de Figaro, une accusation d'agression sexuelle fait vaciller toute la création. Nous parlons du dernier film d'Agnès Jaoui qui va nous donner l'occasion de jouer un blind test et puis même d'entendre la réalisatrice et actrice.
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2: Pas très compliqué à comprendre.
3: C'est les noces, c'est joyeux. Ça doit être léger, ça doit chuchoter, ça... Et puis après, ça explose.
4: Tu avais fait tes premières noces avec moi il y a 30 ans.
3: 30 ans déjà, oh mon Dieu.
0: Après la mort de Jean-Pierre Bacri en 2021, Agnès Jaoui a continué de prendre des rôles au cinéma, mais n'avait plus rien réalisé depuis Place Publique. La voilà qui revient avec L'Objet du délit, un film de troupe qui nous fait plonger dans l'univers rare au cinéma de l'opéra. Un milieu qui n'est pas inconnu pour Agnès Jaoui, car elle a été metteuse en scène de 3 opéras, dont récemment encore Don Giovanni de Mozart. Il est précisément question de Mozart dans cet Objet du délit, car nous assistons à la production des Noces de Figaro. Il s'agit d'une grosse production, à la tête des musiciens, chef d'orchestre réputé mozartien, Igor, joué par Daniel Auteuil. Et puis dans les têtes d'affiche, il y a aussi la cantatrice Anna, jouée par Jaoui, le ténor Piazzoni, qu'il ne faut pas faire attendre. Mais pour la mise en scène, eh bien c'est Mirabelle, une égérie de la mode, qui est en charge de faire bouger les chanteurs. C'est sa première mise en scène. Ce qu'elle veut obtenir, c'est transmettre la déconstruction du patriarcat, car elle estime que Mozart, comme Beaumarchais, était féministe avant l'heure.
5: Vraiment toute nouvelle aventure pour moi parce que c'est ma première mise en scène. Allez-y.
6: Vous assurez le poste de première assistante.
5: Moi je sais pas là si je...
6: Il faut bien une première fois en tout cas, c'est ce que je me suis dit à moi-même. Hein Samir, elle est capable.
7: Oh bah moi...
6: Ah bah oui.
5: Je sais pas.
6: Bah oui, c'est la première fois pour tout le monde, c'est parfait. C'est parfait, c'est la preuve que ça va bien se passer.
0: Vous savez ce qu'est l'amour, mesdames, voyez si je l'ai dans le cœur. C'est ce passage de Chérubin que chantent les candidats à cet opéra dans la séquence d'introduction. Une manière habile de nous faire entrer dans ce monde de l'art lyrique qui est défini comme élitiste. Entre 40 et 180 euros la place d'opéra, tout le monde n'est pas spectateur. C'est une mise en scène chorale que choisit Jaoui pour accompagner cette écriture qui s'intéresse alors autant au premier rôle qu'au second et même aux techniciens ou administrateurs. Le rôle de chacun est trouvé, les derniers financements grappillés, mais lors des répétition sur le décor dans le sud de la France, eh bien, un moment devient problématique pour une comédienne. Elle accuse le ténor Piazzoni, qui n'a eu de cesse de prendre tout le monde de haut, d'avoir eu la main bien trop baladeuse lors de la séduction de Suzanne. Nous, spectateurs, remarquons la gêne de la chanteuse, mais celle du geste qui est précisément celui écrit par Beaumarchais. Mais comme Piazzoni a aussi fait des remarques sur le quota, car le rôle de Chérubin a été pris par une chanteuse noire, son compte est bon. Il a beau se défendre en disant que cette scène a toujours été jouée comme ça, et la metteuse en scène, eh bien, elle regrette de ne pas avoir mis en place de safe space, soit avoir demandé de respecter la distance entre les deux corps, eh bien, il est voté son renvoi. Mais celui-ci aura de lourdes conséquences sur la suite. Et ce nœud dramatique est celui du film sur lequel plane dès le début MeToo, puisqu'une cantatrice italienne révèle de jeter le nom de 10 personnes qui l'ont abusé sexuellement dans le milieu, ce qui est un running gag d'inquiétude pour le chef d'orchestre joué par Daniel Auteuil, parce qu'il se demande à chaque fois quand est-ce que cette liste va sortir et s'il est dedans.
3: Stop là, stop! Arrête de hurler, Cora!
8: Mais c'est toi qui hurles!
5: On voit la sororité de la scène.
6: Bon, on va pas passer une heure ici.
9: Elle n'y connaît rien.
10: C'est le principe à Opéra des Fleurs. Plein de gens connus qui n'y connaissent rien.
5: Je me stresse. J'aime pas quand elle me touche.
11: C'est-à-dire?
0: Les discussions qui importent sur ce qui s'est passé sur le plateau sont bien orchestrées par Jaoui. Lors d'une assemblée générale improvisée, il y a les boomers, héritiers d'une certaine tradition de la main aux fesses, et les woke ou la génération Z qui ont questionné les rapports humains depuis MeToo. Il y a aussi ceux qui sont entre les deux, incapables de trancher. Cette troupe est à l'image de la société. Chacun parle et il est parfois difficile de s'écouter. On entend alors les propos des féministes radicales, mais on attend aussi moins d'emballement. Il y a toujours cette question qui revient. Ce que j'ai fait dans le passé sous d'autres mœurs, en suis-je vraiment responsable? Et puis plus largement, quand il s'agit de création, il faut se demander quoi faire de certaines œuvres qui portent en elles la domination du patriarcat ou l'inégalité entre les sexes. Dans le film, la mise en scène est on ne peut plus grossière puisqu'il y a des phallus géants sur scène, des pièces de décor qui auront leur importance.
5: C'est la situation aussi agressée.
12: Ça ne m'étonne pas de lui.
13: Ah bah voilà.
14: Mirabelle veut inscrire dans la mise en scène une image forte du patriarcat.
15: Donc il en faut deux en plus.
16: Et deux, quoi ?
17: Deux bites ! Elle veut plus de bites !
5: Si vous voulez bien vous adosser à la colonne de gauche, par exemple.
18: Vous voulez que je casse la colonne ?
0: Alors, si elle caresse la colonne, c'est évidemment la colonne qui ressemble à un phallus. L'objet du délit vaut autant pour son sujet, comment traiter une œuvre à l'ère post-MeToo, que pour son portrait d'une troupe dont le but reste de faire naître.

0: être un spectacle de manière collective. Et c'est cette force-là qui prédomine dans le film d'Agnès Jaoui, après que toutes les questions aient été exposées. Il en ressort une sorte de joie, peut-être aussi que c'est la fiction qui a repris le dessus et que la réalité qui brasse toutes ces questions a pu être mise en suspens. On rit finalement dans ce film qui est plein de générosité. C'est le terme souvent qu'on dit quand les choses sont aussi bien faites. Nous allons entendre Agnès Jaoui, la réalisatrice. J'ai eu le plaisir, alors non pas de lui parler de L'objet du délit, son film, mais pour lui parler mise en scène de l'opéra Don Giovanni de Mozart, mais je lui avais posé quand même une petite question sur son film, on l'écoute.
1: Oui, ça permet de continuer à vivre avec Mozart, éventuellement faire connaître à d'autres des gens plus néophytes, ça me permet de travailler avec mes amis chanteurs et ça c'est une joie. C'est un thème que je trouve intéressant sur comment ça rebat les cartes, sur justement de le mettre aussi en perspective avec une pièce qui dénonce le droit de cuissage, l'agression sexuelle aussi du puissant vis-à-vis des faibles. Pas des faibles, des inférieurs hiérarchiques, etc. Et ça permet de voir où on en est. De façon générale, la question du féminisme m'intéresse beaucoup.
0: Voilà, c'était Agnès Jaoui qui nous parlait de L'objet du délit. Ça nous donne l'occasion de jouer un blind test, alors non pas autour de ses films, les films qu'elle a réalisés, mais de Agnès Jaoui en tant qu'actrice. Elle en a tourné alors une trentaine de longs métrages, quand même, depuis les années 80. 5 extraits, il faut trouver le titre. Premier extrait, ça va être facile.
2: Bonsoir. Bonsoir, on peut manger quelque chose?
3: Oui. Tenez, vous avez tout ce qu'il y a là, à partir de là. Tu me reconnais pas?
2: Non, non.
3: C'est pas grave.
2: Mademoiselle, je vais prendre un mixte jambon-fromage, finalement.
3: D'accord.
2: Mais on se connaît d'où exactement? Excusez-moi, mais je...
3: Ça n'a aucune importance. On a juste couché ensemble.
2: On a couché ensemble...
3: Oui, mais il y a longtemps. Je me suis coupé les cheveux depuis. Et puis on était bourrés tous les deux, certainement.
2: Non, mais c'est quand même incroyable que je m'en souvienne pas. Donc.
3: C'est pas grave. Ça arrive. Plus souvent aux garçons, mais ça arrive. C'est normal, on n'est pas constitué physiquement pareil. C'est pas la même action, c'est pas la même implication. Donc, laisse tomber.
0: Alors, c'est trouvé.
4: C'est Le goût des autres.
0: Oui, film de 2000, donc qu'elle a coécrit avec Jean-Pierre Bacri, un chef d'entreprise tombe amoureux d'une comédienne qui lui donne des cours d'anglais, deux mondes que tout oppose se rencontrent entre préjugés sociaux et quête de reconnaissance. 4 Césars, dont celui du meilleur film et meilleur scénario original, et 3,8 millions d'entrées en France. Deuxième extrait de ce blind test, nous cherchons un film avec Agnès Jaoui en tant qu'actrice.
5: Elle est cloîtrée chez elle, tu vois, si elle pouvait passer chez Castro. Elle sort presque jamais. Elle a tellement peur de se faire expulser.
6: Et tu dis qu'elle est afghane?
5: Voilà.
6: Ouais, c'est hyper émouvant comme histoire. Mais celle-là, comme des milliers d'autres.
5: Ça veut dire qu'il faudrait rien faire?
6: Putain, j'ai pas dit ça, Hélène, commence pas.
5: J'adore quand t'es condescendante comme ça avec moi. Attends, ça me rappelle papa.
6: On va repartir là-dessus, là?
5: Non, je repars sur rien du tout, c'est un sujet qui me tient à cœur.
6: Bon, et tu veux donc?
5: Parce que je t'ai dit.
6: Qu'elle passe chez Castro?
5: Voilà.
6: Non, mais sans déconner, Hélène.
5: Quoi?
6: Tu la vois, l'émission, tu vois bien les gens qu'on invite. Tu veux me dire le rapport avec ton afghane?
5: Ben, il n'est pas toujours obligé d'inviter les mêmes gens. C'est toujours la même chose. Qui couche avec qui a dit quoi de qui? Il peut lever le débat, c'est pas interdit. Si on éduque les gens, ils apprécient à la fin.
6: Mais arrête avec cette théorie à la con de si on leur donnait autre chose, ils regarderaient autre chose. Quand on leur donne autre chose, ils regardent pas. Les émissions intéressantes, c'est tellement intéressant que personne les regarde.
0: Je trouve ça très bien écrit. Encore une fois, c'est du Bacri Jaoui. C'est Place publique de 2018.
7: J'ai pas vu.
0: Ah oui, lors d'une fête dans une maison de campagne, amis, artistes, célébrités voient leur certitude vaciller. Une comédie douce amère sur l'image que l'on renvoie aux autres. 535 000 entrées en France pour ce film. Allez, encore un extrait, il faut trouver le titre.
6: C'est pas possible de se complaire à chaque fois dans cette noirceur, dans ce défaitisme. Si encore t'avais écrit 15 livres, mais t'en as écrit 2, alors oui, tu dis n'importe quoi. En plus, ces deux livres, ils existent. Hein. T'as eu d'excellentes critiques.
8: Une bonne critique.
6: Non, t'en as pas eu qu'une. Enfin bon, il y a plein de gens qui ont aimé ce que t'as écrit. T'as un troisième livre qui va sortir, c'est plutôt

0: une belle perspective.
1: Je le trouve nul.
0: Hein ?
1: Tu le trouves nul ?
0: Je le trouve nul ? Est-ce que j'ai dit une chose pareille ? J'ai dit que je trouvais le ton un peu plus léger. Tu te rends compte comme tu déformes les choses ?
2: Alors, ça n'a pas été trouvé ici dans les studios. Film de 2004, une jeune femme complexée cherche désespérément le regard de son père, un écrivain célèbre et égocentrique. Et autour d'elle, chacun tente de trouver sa place et d'être enfin entendu. Encore le César du meilleur scénario original. Et c'est le film comme une image. Allez, encore un extrait.
3: Alors ?
0: Quoi ?
3: Qu'est-ce que vous en dites ?
0: De quoi ?
3: Ah ben, de l'appartement.
0: Il est bien, il est très bien.
4: Les baisers dans le cou, les caresses un peu partout,
5: mon Dieu.
4: Les papouilles, les grappouilles,
5: oui.
4: Et le reste, ma grande fille.
5: Aimez-vous un homme fou?
4: Ça dépend.
5: Absolument fou de vous.
4: Et comment?
5: J'en peux plus.
4: Moi non plus.
5: J'ai foutu.
4: Qu'attends-tu?
5: Mais le reste.
4: Et bien
5: plus qu'on
4: est d'accord. Prenez tous les bras,
5: mon corps. Et même plus encore,
4: et ne pensons plus qu'à nous. Les hommes s'en
0: foutent. Elle viendra plus là maintenant. Je vais peut-être y aller, moi.
3: On peut l'attendre encore un peu.
2: Alors, ça a été trouvé?
6: Oui, on connaît la chanson d'Alain René.
2: Oui, film de 1997. Alors pourquoi j'ai mis ce film en avant ? Eh bien, c'est parce que Agnès Jaoui a remporté le César du meilleur second rôle féminin à ce moment-là. 2,6 millions d'entrées pour ce film avec des histoires d'amour et des malentendus sentimentaux qui s'entrecroisent dans le Paris des années 90. Et les personnages expriment leur émotion en reprenant de célèbres chansons françaises.
6: Mais justement, ce qui est intéressant, c'est le fait qu'ils ne reprennent pas vraiment. Ce sont littéralement les chansons d'époque. C'est un parti pris assez audacieux parce que d'habitude, on a l'habitude des comédies musicales où on reprend littéralement les chants, mais c'est les acteurs qui chantent ou les doublures. Là, c'est
2: la version originale. Ouais. Oui, tout à fait. Allez, dernier extrait de ce blind test.
7: Je voulais te voir pour te parler, mais je sais pas, t'as pas le temps là.
0: Mais si, vas-y, dis-moi.
7: Je sais pas, là, comme ça, on peut pas.
0: Je peux te rappeler dans 5 minutes. Hein, je te rappelle. Vas-y, je t'écoute.
7: C'est à propos d'un documentaire. Parce qu'en ce moment, je travaille avec un reporter, enfin, un documentariste.
0: Tu travailles avec un reporter ? Tu travaillais pas dans un restaurant ou dans un hôtel ?
7: Dans un hôtel, je suis réceptionniste dans un hôtel. Mais je fais ça pour vivre, c'est pas une vocation. À côté de ça, je fais des petits films depuis
0: pour... Ah bon, tu fais des petits films ? Mais c'est bien ça. Qu'est-ce qu'elle a à voir avec moi ?
7: C'est une série de films sur les femmes qui ont réussi.
0: Les femmes qui ont réussi ? C'est ridicule.
7: Voilà. Et on pense à toi.
2: Alors, ça n'a pas été trouvé.
6: Non, j'ai reconnu Jamel, mais...
2: Eh oui. Grand copain de Jean-Pierre Bacri, c'est Parlez-moi de la pluie, film de 2008. Une femme politique revient dans sa région natale pour écrire un livre sur des femmes engagées. Ce séjour réveille souvenirs, tensions familiales et vérités enfouies. 1 million d'entrées en France pour ce film. Ainsi s'achève ce blind test consacré à la filmographie d'Agnès Jaoui. Dans un camp d'été, la rumeur d'une peste propage et fait basculer les adolescents dans un jeu où la réalité se brouille. Nous parlons de Plague.
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10: C'est quoi ça ? Une blague ou quoi ?
2: En 2025, au Festival de Cannes, était présenté The Plague, soit la peste, film remarquable de l'américain Charlie Pollinger, qui n'a rien récolté sur la croisette, mais reparti du Festival de Deauville 2025 avec le grand prix, celui de la critique. Reste plus que les spectateurs à convaincre. The Plague fait partie de ces films très réussis sur l'adolescence, un exercice finalement toujours délicat, car c'est un adulte qui organise le récit, et c'est celui de Ben qui intègre un stage de water polo. Tout le monde se connaît, il doit s'intégrer, il est témoin d'un jeu cruel à l'encontre d'un des stagiaires qui est marginalisé. Son eczéma se transformant pour les pré-ados en peste. À mesure que le film avance, il se demande si cette peste dont est affublé le souffre-douleur n'est pas réelle.
11: First day camp, pretty good.
12: No, yeah, good.
11: You know, this whole thing could be a little daunting.
2: Nous voilà plongés dans un univers où des garçons ont encore des corps dans l'enfance, mais des hormones qui les font exulter, tchatcher, se moquer, se jauger, tenter de prendre le pouvoir. Comme le dit Ben, tu ne peux être toi-même que si ta personnalité plaît aux autres, sinon tu n'es personne. Dans cette communauté de gamins en huis clos, le réalisateur filme les jeux de pouvoir, de domination, d'exclusion, en plaçant son personnage principal face à ses choix. Lui ne mange pas de viande et est enclin à prendre la défense des opprimés, si bien que Ben se lie à Ellie, donc celui qui est surnommé la peste, gamin vivant dans sa bulle entre puérilité et maturité un peu étrange. De quoi mettre en péril sa place dans le groupe.

0: So what's with Eli?
1: Eli's got the plague.
0: It's not funny, bro. Why are you doing this to me?
2: Portrait de groupe, immersion dans la fabrique de l'exclusion, du harcèlement, de l'humiliation. Le réalisateur se plaît aussi de suivre la vie des enfants dans ce stage de water-polo où le sport, où les coups sont permis et où il est question de surnager devient une métaphore de cet âge de transition. La mise en scène est vraiment remarquable. Il y a la précision des situations et des dialogues. Il y a également les ralentis comme cette séquence où les filles débarquent en maillot de bain à la piscine devant des réactions alors contrastées entre hébétement et rire gêné. Un soin particulier est apporté au son qui laisse planer une atmosphère de thriller et surligne les instants clés ou dramatiques. Le casting est aussi remarquable, entre le personnage de Ben, tout en sensibilité et acuité, tentant d'échapper à la peste, celui atteint de la peste, qui a un côté... moi j'ai pensé vraiment à la baleine dans Full Metal Jacket, et puis Jack, le blondinet, parfait meneur, manipulateur et tête à claque, très vite repérable. Autant vous dire que je vous conseille ce film The Plague de Charlie Pollinger.
3: Je vous trouve si nerveux, quelque chose ne va pas ?
4: Terminé pour aujourd'hui.
5: Pas si vite.
4: Excusez-moi encore de vous avoir dérangé.
5: Ça ne me dérange pas le moins du monde.
3: Je ne comprends pas ce que vous essayez de me dire.
0: Il arrive quoi, elle ?
1: Au revoir.
5: Pardon ?
3: J'espère que nous aurons le plaisir de vous revoir.
4: Oui, ça ne fait aucun doute.
5: Ça ne servirait à rien de le nier. Merci.
2: La semaine prochaine, Guillaume, toi, tu vas aller voir...
6: Je vais tenter Scary Movie, le sixième et renouveau, apparemment.
2: Ouais, ben, bon courage. Et moi, je vous parlerai du dernier Quentin Dupieux, Le Vertige. À la semaine prochaine.
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0: Bonjour à toutes, bonjour à tous, bonjour à tous. Bienvenue à l'écoute de l'actuel, votre rendez-vous mensuel avec le féminisme local sur Radio Larzac. Fidèle au poste et allié de la cause féministe, à force d'écouter toutes ces émissions, c'est Nico qui est à la régie aujourd'hui encore. Salut Nico.
1: Salut.
0: Et c'est déjà la dernière, comme tu le disais, de cette saison 2025-2026. Pour conclure en beauté, j'ai le plaisir d'être avec Isabelle et Fabienne en studio, elle aussi fidèle au micro. Bonjour à toutes les deux.
2: Hello.
3: Bonjour.
0: Pour cette émission, on vous propose un bouquet de sujets différents. L'actualité de ce mois de juin est chargée en ce qui concerne les féminismes en Aveyron et surtout les associations de défense des droits des femmes et des minorités comme le planning familial qui souffre au niveau national d'une situation très compliquée dans un contexte de remise en cause des droits des femmes et des droits reproductifs. L'association départementale du planning familial de l'Aveyron en est victime aussi. Baisse de subventions, refus de subventions même, manque de soutien par les pouvoirs publics locaux. Le planning de l'Aveyron lance un appel à dons pour trouver 50 000 euros. Vous entendrez dans cette émission Jessie et Virginie, salariées du planning de l'Aveyron et qui sont avec qui j'ai pu en parler cette semaine. Sur un ton un peu plus joyeux, le mois de juin est aussi le mois des fiertés et comme tous les ans depuis quelques temps, le collectif Les Bonnes Débroussailleuses organise la Pride rurale. Cette année, ce sera à Najac le samedi 13 juin, mais aussi le collectif organise d'autres événements dans l'ouest de l'Aveyron. On entend Naïs en fin d'émission au téléphone qui va nous en parler du collectif donc Les Bonnes Débroussailleuses. Et puis, puisqu'on arrive à l'été c'est aussi...

le moment où on a un peu plus de temps pour lire. Et Fabienne, tu nous proposes donc une chronique sur le livre La Noce d'Anna de Natacha Apana. Isabelle, tu reviens avec deux chroniques, une sur le deuxième sexe de Simone de Beauvoir à l'occasion des 40 ans de son décès, mais on commence avec une autre chronique que tu as préparée pour cette émission sur le courage et la libération de la parole des femmes.

0: Donc Isabelle, oui, tu voulais nous parler de la parole des femmes, c'est la parole qui se libère, qui accuse, et on écoute ta parole à toi.
1: Merci. C'est en écoutant dernièrement le témoignage d'une victime d'un certain chanteur que j'ai eu envie de faire une chronique sur la parole des femmes. C'est en 2017 qu'une formule dièse, hashtag balance ton porc, a généré des millions de tweets et des centaines de milliers de femmes de par le monde ont parlé de viol, agression sexuelle, harcèlement, violence sexiste et sexuelle. Le hashtag MeToo en parallèle a libéré également la parole des femmes. Et depuis, jusqu'à aujourd'hui, la parole se libère, elle sort d'un sas hermétique pour enfin prendre son envol. Et à la question toujours posée du pourquoi maintenant et pas avant, les victimes répondent traumatisme, honte, faiblesse devant le prédateur connu, culpabilité, j'ai peut-être montré que j'ai dû faire un geste qui, ou même dossier non validé par la justice. Mais une ose et toute se lève, portée par cette force, cette sororité puissante. La parole se libère, oui. Les mots sont dits dans des trémolos de voix, dans des tremblements intempestifs. L'acte est revu, mais il faut le nommer, sans peur maintenant. Sans prendre en compte les ricanements des uns, les reproches des autres. Elle fait ça pour l'argent, elle est vénale, elle ment. Non, non, non, c'est faux, c'est plutôt l'inverse. D'ailleurs, pour certaines, victimes de longues années de thérapie coûteuse, pour d'autres, des fuites et des errances qui coûtent cher aussi. Alors l'argent, n'en parlons pas. La parole se libère et enfle dans l'espace public, dans les médias et les réseaux. La justice est saisie. Droit, justice, action est le mantra du 8 mars 2026. Beaucoup de plaintes restent classées sans suite. Restons vigilants et vigilantes, car oui, la parole libérée sert à dénoncer les coupables, mais elle a aussi pour vocation de mettre la justice en mouvement, de la sortir de sa torpeur en la matière. Parole et justice. La parole s'est libérée avec le procès des viols de Mazan, où Gisèle Pellicot a souhaité que tous entendent, les faits bien sûr, mais sa voix aussi. Devenue un symbole, elle a amené avec elle un cortège de femmes qui n'osaient pas parler et qui dévoilent tout aujourd'hui. Pour Anne Bouillon, avocate pénaliste spécialiste dans le droit des femmes et des violences conjugales, parler pour les victimes est un acte révolutionnaire. Pas moins. Les femmes entrent ainsi dans une zone de tous les dangers, de mise en lumière, de réapparition du traumatisme souvent enfoui. Il est nécessaire d'entendre et d'accompagner. Pour la psychiatre Muriel Salmona, fondatrice et présidente de l'association Mémoire traumatique et victimologie, elle aussi, pour elle aussi, la parole des victimes de violences sexuelles doit être non seulement écoutée, mais soutenue. Alors oui, on sent les réticences de certains, les plaidoiries infectent d'autres, les complaisances, le masculinisme qui semble prendre sa place dans la société, mais on lit ici et là les condamnations, alors oui, avec sursis, mais parfois les condamnations réelles, les interdictions de tourner dans un film, d'exercer ses activités, les invitations dorénavant refusées, les contrôles judiciaires stricts. Alors ne lâchez rien, on vous croit.
0: Merci Isabelle. J'ai bien aimé ce passage de sortir la justice de sa torpeur. Effectivement, le procès de Mazan a été aussi un événement majeur dans ce sens.
1: Parce qu'il ne suffit pas que les femmes parlent. C'est déjà super qu'elles parlent et qu'elles osent enfin. Mais il faut que la justice et la société ouvrent les yeux et puis réprimandent.
2: Oui, pour qu'il puisse y avoir réprimande, c'est aussi la capacité. Enfin, le gros problème actuellement, c'est les représentations, et notamment encore dans les commissariats. Hein. Oui. C'est encore pas très clair de ce que c'est qu'un viol. Tout le monde et les représentations de ce qu'est un viol influent énormément dans la manière dont les femmes sont accueillies, alors que ce soit au commissariat. Donc, c'est la progression à faire. Une des grosses progressions, c'est aussi de ce côté-là.
1: De l'écoute. Mais je crois qu'il y a quand même,
2: au-delà de l'écoute, c'est au-delà de l'écoute.
1: Il y a eu des formations quand même, des personnes.
2: C'est ça. Donc tout ça, c'est en chemin. Il faut que ça continue.
1: Ah oui, tout à fait.

0: Ouais, c'est Manon Garcia hein, qui le pointait dans un de ses livres et celle et j'ai pu en... oui c'est Manon Garcia qui a suivi le procès de Gisèle Pelicot. Elle dit bon voilà c'est vraiment là encore où ça pêche. Mais ça aussi c'est très politique. Il faut que les gouvernements ben donnent la possibilité de tout ça quoi. Hein. Mm.
1: Oui, parce qu'on peut rappeler aussi que les droits des femmes ou la lutte contre les violences faites aux femmes, c'était la grande cause d'un quinquennat puis d'un autre. Et puis finalement, on voit que les moyens manquent toujours. Et pour la justice en général, je pense que c'est aussi le système judiciaire qui est en crise, qui a un manque de moyens.
2: Ah oui, les dossiers s'empilent et puis les affaires s'accumulent.
1: C'est bien parce qu'on tire un peu les fils aussi d'autres sujets qu'on a traités pendant cette année d'émission. Nous avions parlé avec toi, Fabienne, du livre « Vivre avec les hommes », justement, de Manon Garcia, écrit suite au procès Pelicot. Et puis, on peut rappeler qu'il est sorti récemment un livre de Gisèle Pelicot qui s'appelle « Et la joie de vivre ». Je ne l'ai pas encore lu, mais ce sera peut-être le sujet d'une prochaine chronique dans une prochaine émission. Et puis par rapport au manque de moyens, ben justement, c'est une bonne transition puisque pour la suite de cette émission, je vous propose un sujet d'actualité plutôt inquiétant concernant le planning familial de l'Aveyron. Mmh. Mais comme on disait en introduction, c'est un contexte national qui est compliqué pour les plannings familiaux. On rappelle que le planning familial de l'Aveyron est partenaire de cette émission puisque plusieurs bénévoles de l'antenne de Millau notamment se succèdent derrière nos micros. Mais depuis janvier 2026, l'association départementale s'est vue refuser 5 demandes de dossiers de subvention, ce qui représente un quart du budget. Et ce n'est malheureusement pas un cas isolé en France. En 2025, le conseil départemental de la Drôme a décidé de fermer 7 centres de santé sexuelle sur 12 dans le département et de réduire de 20% les subventions octroyées à l'association. Le département du Loiret a décidé une baisse de 10% de sa subvention au planning familial, soit une perte de 47 000 euros pouvant conduire à la suppression de 2 postes salariés. Et la présidente de la région Pays de la Loire, l'année dernière, a supprimé la totalité des subventions à l'UE. Alloué également. Fermer un planning familial ou baisser ses subventions, c'est arrêter les actions auprès des personnes qui en ont le plus besoin, dénonce le planning familial dans Le Monde déjà l'année dernière, en juin 2025. Et pourtant, le planning familial est acteur de prévention, d'écoute, d'information, d'orientation sur le terrain et propose un accueil, on le rappelle, inconditionnel, anonyme et gratuit sur la vie affective et sexuelle, sur la prévention des violences de genre, sur l'accès à l'IVG et à la contraception. En quelques mots, c'est un acteur qui fait respecter les droits de toutes et tous de disposer librement de son corps. Le planning familial, ce sont plus de 2000 militants et militantes, salariés et bénévoles, 82 associations départementales et près de 500 000 personnes qui sont concernées par les actions du planning familial tous les ans. En Aveyron, ce sont 4000 personnes qui ont été accompagnées par le planning familial sur ces différentes antennes de Rodez, Millau, Centrafrique et Villefranche de Rouergue. Pourtant, l'association souffre de ce climat politique un peu hostile à ces actions. Et j'ai parlé de cette situation avec Virginie et Jessie, salariées du planning familial de l'Aveyron. Bonjour Virginie et bonjour Jessie.
3: Bonjour.
1: Si on vous a au téléphone aujourd'hui, c'est pour parler d'une situation difficile où se trouve le planning familial au niveau départemental. Depuis janvier 2026, l'association s'est vue refuser 5 demandes pour des dossiers de subvention, ce qui représente un quart du budget. Le PF12 a lancé un appel à dons pour combler ce trou et cherche donc 50 000 euros. Avant de parler en détail de cette situation, est-ce que vous pouvez me dire comment ça va pour vous, comment vous vivez cette situation de l'intérieur ?
3: En plus, depuis qu'on a lancé l'appel à dons, il y a 2 dossiers supplémentaires qui ont été refusés, ce qui élève le nombre à 7 désormais. Donc évidemment, c'est une situation très difficile parce que c'est extrêmement violent pour les bénévoles comme pour les salariés. Pour nous, pour moi, ça représente beaucoup d'incertitudes pour la suite. Ça représente le fait de devoir réfléchir à qui et comment on s'auto-licencie. Ça nous met individuellement dans une situation économique très très compliquée et en même temps ça nous rend responsable de la situation économique d'une association à laquelle on croit et qui nous dépasse en termes de mission, enfin qu'on a envie voilà de continuer à porter. Et c'est très inquiétant aussi par rapport à l'actualité, je pense. En fait, ça nous rend actrices très directement d'un contexte dont on parle depuis longtemps, je pense. Et là, soudainement, on devient un peu les personnages de ce moment-là. Donc, c'est dur.

0: Et pour toi, Jessie ?
1: C'est un gros brouillard en ce moment, l'incertitude de comment ça va se passer pour les semaines qui viennent, pour les mois qui viennent. En même temps, on continue à travailler, pour certaines en tout cas. Donc c'est aussi un peu mis de côté, cette situation, pour continuer d'avancer. Et de temps en temps, ça nous ressaute un peu à la figure. Et c'est assez difficile pour moi de me rendre compte de l'ampleur vraiment qu'il y a derrière la situation par moment. Voilà.
0: Merci.
2: On a une moyenne d'une crise de larmes par semaine à peu près depuis plusieurs mois.
0: Cette situation, donc elle est exceptionnelle, mais c'était déjà fragilisé depuis quelques temps. Quand on a préparé cette interview, vous m'avez parlé du fait que les subventions sont données de plus en plus sur projet. Il n'y a pas beaucoup de subventions au planning familial de l'Aveyron, en tout cas sur le fonctionnement. Est-ce que ça peut expliquer cette situation difficile d'aujourd'hui ?
2: Oui, ça y participe. En fait, le fait de faire du projet plutôt que du fonctionnement, ça conditionne nos financements. Ça les conditionne au fait d'avoir suffisamment de personnes pour déposer, suivre et rendre ces appels à projets. Donc au début, au milieu et à la fin des projets. Ça les conditionne au fait d'avoir suffisamment de personnes pour faire du projet. Puisque une fois que les dossiers sont acceptés, ben, en fait, il faut réaliser ce qu'on a dit qu'on ferait. Ça les conditionne aussi au fait d'être considérés comme efficaces, rentables, innovants même sur nos activités. Donc ça, c'est voilà, c'est, et en plus souvent, et là je parle, je pense comme pour beaucoup d'associations, ce qui se passe en général, c'est que ce qu'on demande nous est rarement accordé dans sa totalité. Donc voilà, tout ça, ça conditionne les financements. C'est beaucoup de charges mentales aussi hein, qui pèsent sur les salariés, sur tous les corps de métier, que ce soit les CCF, les intervenants et intervenantes et l'administratif. Et ça rend les associations et le planning familial responsables d'avoir des personnes qui peuvent faire toutes ces missions-là, tout le temps. Ça crée aussi une incertitude, puisque tous ces projets, ils ne sont pas du tout déposés en même temps. C'est sur tout le long de l'année, en fait. Et ça crée un truc de flux tendu permanent qui est un peu difficile. Et en fait, parmi les dernières subventions de fixe fonctionnement qui existent, il y a le EFDVA et les aides des communes. Ça, c'est du fonctionnement, par exemple. C'est des aides qui ne sont pas énormes. Le reste, c'est beaucoup de projets.
0: Dans ces conditions, le planning familial 12 doit aujourd'hui licencier quelques salariés, ce qui a pour conséquence la fermeture de l'antenne de Centrafrique. Quelles autres conséquences aurait ou est en train d'avoir ce refus de subvention ? Est-ce qu'il y a un danger que l'antenne de l'Aveyron n'existe plus ?
1: Je pense qu'en soi, tant qu'il y a une activité militante et bénévole, le planning familial existera. Et c'est pas une exception l'Aveyron. En revanche, c'est sûr que l'activité, les missions assurées vont changer, sont en danger, parce que si on a embauché des salariés, c'est pour effectuer des missions particulières, d'écoute, d'accompagnement, d'intervention collective. Si on doit se séparer de nos salariés, bah, on doit aussi repenser ces missions-là. Ça veut dire peut-être moins d'accès aux entretiens pré-IVG, par exemple.
2: Qui sont obligatoires pour les personnes mineures, hein, d'après la loi, donc quand même... et qui sont... accordé à toute personne qui en a besoin, qui en fait la demande. Ça reste très important.
1: Ça veut dire aussi mon intervention auprès des professionnels qui sont beaucoup en demande en fait d'être sensibilisés, formés sur les questions de vie affective, relationnelle et sexuelle. Et ça, si on n'a plus nos salariés, c'est pareil, on fait moins de formation là-dessus. Et puis, bah, dans les missions d'accueil, là, du coup, ça repose de plus en plus sur les bénévoles, notamment à Rodez. Là, pour l'instant, Mio, j'y suis encore. Mais on ne sait pas combien de temps ça va durer. Ça, c'est aussi une possibilité que ça repose à nouveau sur les bénévoles. Et puis oui, du coup, le Sud Aveyron, s'il n'y a plus Centrafrique, alors que c'est un secteur qui est quand même très grand, où il y a déjà des difficultés de mobilité, ça éloigne encore du soin et de l'information.
2: Oui, il y a ça d'un peu absurde dans cette situation. C'est qu'en fait, à la fois, on a l'impression d'être moins soutenu par plein de biais financièrement. Et en même temps, nos partenaires et nos financeurs déplorent qu'on soit pas présent plus sur le département, parce que c'est un département très étendu. Là, on recule sur le Sud Aveyron en fermant l'antenne de Centrafrique. On n'est pas présent sur l'extrême nord Aveyron. On n'est pas présent à Decazeville. Donc voilà, déjà, on n'était pas satisfait et satisfaite de comment on arrivait à couvrir le territoire avec des bouts de chandelle, quoi, comme on pouvait. Mais en plus, là, du coup, cette couverture, elle recule encore.
0: Effectivement, vous avez parlé des missions, l'accueil inconditionnel, anonyme, gratuit, l'accompagnement de victimes de violences, la prévention des IST, l'éducation à la vie affective et sexuelle et

0: surtout l'accès à la contraception et à l'IVG. En 2025, l'équipe du planning familial de l'Aveyron a rencontré plus de 4000 personnes en action collective ou en entretien individuel. Et tous ces besoins sont toujours là, mais il y a besoin, comme vous l'avez dit, d'être de plus en plus présent et identifié pour y répondre, chose qui nécessite de moyens.
1: Tout à fait.
2: C'était le groupe d'entraide mutuelle J'aime la bulle à Rodez, un groupe d'entraide mutuelle pour les personnes, pour accueillir les personnes par et pour les personnes sur le spectre de l'autisme.
1: Ouais, suite à la communication sur notre situation, c'est vrai qu'on a eu plusieurs soutiens, dont cette lettre. Et dedans, moi, ce qui m'a marqué, c'est le fait que cette personne soulignait le paradoxe actuel sur le fait qu'on avait des injonctions à prendre soin de notre santé mentale, de nous informer, d'aller demander de l'aide quand on avait des difficultés. Et en même temps, on coupe les moyens aux structures, aux services publics, aux personnes qui sont formées pour accueillir. On a de moins en moins de lieux d'écoute, des lieux d'accueil. Du coup, ouais, ça m'a frappée de voir à quel point c'était pertinent de montrer ça. De faire que, en fait, le service public disparaît, les associations sont sabrées, alors qu'on a besoin de ces lieux.
0: Et justement, pour parler de soutien, donc le planning familial 12 a lancé un appel à dons. Et il y a une réunion publique qui s'est tenue à Centrafrique le jeudi 28 mai. Une soirée de soutien le mercredi 3 juin à La Chaloupe, donc un lieu associatif à Marcillac-Vallon. Où vous en êtes de cet appel à dons? Quel est l'objectif? Est-ce que peut-être il y a d'autres événements publics de prévus pour visibiliser la situation?
2: Quels sont nos objectifs? Donc là, l'appel à dons a été lancé depuis un mois. Parce que on vit aussi une situation violente, on n'a pas pu s'emparer immédiatement de la communication, mais on y a déjà récolté 2 705 euros, donc plus de 2 500 euros en un mois. Et on est très touchés de cette mobilisation déjà. Il semble qu'il y aura probablement d'autres temps publics ou des temps plus informels de discussion entre bénévoles de groupes locaux, d'antennes, qui sont prévus pour soutenir cet appel à dons. Pour nous, l'objectif, il est fixé à 50 000 euros parce que c'est ce qu'on estime n'avoir pas perçu malgré toutes nos demandes de soutien à des fondations privées comme à des organismes publics. Voilà, l'organisation de temps, elle peut être individuelle, elle n'est pas obligée de passer par le planning familial. Il y a aussi des associations indépendantes qui organisent des temps et qui se montrent en soutien au planning et qui reversent les bénéfices au planning. Ça aussi, c'est complètement audible. La mobilisation, elle se fait par ça, par le don individuel, par l'interpellation des élus et par le partage de l'appel à dons, quoi, pour atteindre cet objectif de 50 000 euros qui nous sécuriserait grandement.
0: Est-ce que vous avez un horizon temporel pour le récolter?
2: On nous a déjà posé cette question récemment, et en fait on n'a pas mis de date parce qu'en fait on n'en a pas, parce que tout est très flou. Mais ce qui est sûr par contre, c'est que là la situation pour nous, elle est très urgente et très concrète. Ça fait déjà plusieurs mois qu'on a du mal à se verser nos salaires, plusieurs mois qu'on est en dette envers des partenaires avec qui on a l'habitude de travailler, en plus ce qui nous met en difficulté. Il n'y a pas d'objectif, mais par contre on ne va pas nier que la situation elle est extrêmement urgente et très concrète pour les salariés, pour les activités, pour les bénévoles aussi.
0: Oui, tout à fait, parce que comme on a dit, les besoins sont toujours là et c'est en premier lieu les plus précaires qui n'auront pas accès et qui ne pourront pas bénéficier des actions du planning, vu qu'en ce moment, la priorité, c'est de trouver cet argent. Donc on pense par exemple aux jeunes, aux foyers modestes, aux personnes aussi victimes de discrimination raciale ou LGBTQIA+.
2: Aux personnes précaires, aux personnes isolées, aux personnes porteuses de handicap, oui, tout à fait.
0: Est-ce que vous avez d'autres informations à ajouter par rapport à cet appel à dons ou par rapport à cette mobilisation?
2: Peut-être dire que, bien sûr, on sait que la demande de la part des associations, elle est de plus en plus nombreuse. Enfin, il y a de plus en plus d'assos qui font appel à l'aide individuelle. On a l'impression, en tant que citoyens, citoyennes, qu'on ne sait plus où donner de la tête et qu'on ne sait plus où donner de l'argent aussi, et que c'est pas à nous de le faire en fait. Et c'est vrai, en fait, c'est pas à nous de le faire, c'est pas à nous de venir en aide aux associations et aux services publics. On est d'accord avec ça. Pour nous, c'est un échec qui n'est pas individuel, qui n'est pas seulement le nôtre, qui n'est pas le nôtre en premier lieu d'ailleurs. Si on en vient là, c'est parce qu'on est dans une situation qui est très difficile. Et du coup, soutenir l'appel à dons, ça n'est pas que donner de l'argent, c'est aussi interpeller les personnes qui auraient dû le faire depuis plusieurs années déjà, et repolitiser ce débat, visibiliser les services rendus par les associations autour de nous et mettre les pouvoirs face

0: à leur responsabilité, quoi.
1: Tout à fait, parce que ce sont des choix politiques, dans tous les cas, qui font que ces subventions ne sont pas octroyées.
0: Bien sûr.
1: Eh bien, merci beaucoup Virginie. Je rappelle que tu es chargée d'administration au planning familial de l'Aveyron. Et merci Jessie, toi tu es conseillère conjugale et familiale sur l'antenne du planning familial de Millau. Et puis on mettra le lien vers l'appel à dons sur notre page.
0: Merci à toi. Merci à toi.
1: Voilà, merci encore à Virginie et Jessie. Et je vous rappelle que le planning familial de l'Aveyron donc, a lancé cet appel à dons pour trouver 50 000 euros, ce qui permettra de financer un an d'activité au niveau départemental. La cagnotte, c'est sur Hello Asso. Vous la trouvez facilement en ligne et on mettra le lien aussi dans la page de l'émission. Et je vous rappelle que pour contacter le planning familial de Millau, si vous voulez devenir bénévole, si vous voulez en savoir plus, si vous avez des questions ou si vous avez des questions aussi par rapport à la vie affective et sexuelle, eh bien c'est au 33 boulevard Richard et je vous redonne le numéro de téléphone, le 06 32 95 22 12. 06 32 95 22 12. Et je suis toujours avec Fabienne et Isabelle en studio. J'ai vu que vous avez réagi pendant l'écoute de cette interview. Alors, est-ce que vous voulez réagir?
2: Moi, je suis aussi rouge que la bonnette sur le micro. Là, ça me met en colère parce que c'était une cause défendue, enfin, en tout cas en projet, dans le nouveau mandat du président. Et on voit que tout s'écroule. Alors, d'un côté, j'ai fait la petite chronique sur la parole des femmes qui se libèrent. Puis de l'autre, il y a des portes qui se ferment. Alors, ça nous met en colère. On tourne en rond. Et si je peux me permettre de souffler une petite idée à ces filles qui font un chouette travail, ces filles et ces garçons, oui, alors contacter les élus, contacter la presse et surtout préciser les projets qu'elles ont eus pour éclairer un petit peu les gens, parce que c'est vrai que c'est la majorité des gens ne savent pas trop ce qu'elles font, en fait.
1: Oui, les missions, et pourquoi on a besoin de
2: qu'est-ce qu'elles ont fait,
1: ouais.
2: Et pour quels moyens, pour quel public, et surtout des exemples, quoi. Des exemples bien concrets.
1: Merci. Et toi, Fabienne?
3: Oui, juste rappeler, oui, les plannings familiales, celui de l'Aveyron et partout en France, sont très très mal menés, avec des subventions supprimées et avec des projets qui ne sont pas entendus. Ça va avec l'ambiance politique du moment et bonjour les présidentielles en 2027, il va falloir vraiment se bouger. Et donc voilà, dans ce quatrième 13e congrès, je suis émue, je vais y arriver, qui a eu à Rennes à la fin mai. Il y avait des acteurs qui étaient aussi des acteurs du planning familial qui étaient là. Le congrès de la LDH, oui. Qui portait sur la résolution, c'était face à la loi du plus fort, choisir l'état de droit. Et voilà, effectivement, donc la justice, la constitution... tout ça, quoi.
2: Elle est intéressante, cette thématique.
3: Ah ben, elle est complètement...
2: C'est vraiment la démocratie.
3: Oui, la démocratie, et puis bon, c'était pas l'objet, mais c'est vrai, sont très mal menés tous les précaires, mais effectivement aussi, les femmes, quoi, tout ce qui touche au féminisme. Mm-mm. Voilà, j'aurai encore plein de choses à dire, ça sera pour une prochaine fois.
1: Oui, tout à fait, mais en tout cas, c'est intéressant parce que Virginie parlait dans l'interview de repolitiser le débat et de faire comprendre que, voilà, on demande des efforts aux citoyens, citoyennes, aux personnes engagées, ouais, de donner de l'argent, mais c'est une mission de service public
2: qui est donnée. C'est trop facile. C'est trop facile de se frotter les mains, de dire c'est les citoyens qui vont gérer ça. Non, ça doit être l'État.
1: Et la LDH fait un travail dans ce sens-là aussi, de plaidoirie, d'interpellation
3: oui,
1: des politiques.
3: Oui, et puis très aussi... très associé au planning familial. Hein. Ça, c'est il y a des communiqués qui vont dans ce sens. Mais bon, il y a la défenseure des droits là en France qui va partir. Il y en a une autre qui a été votée. Je ne sais pas si c'est une rumeur ou si c'est la vérité vraie, mais elle serait contre quand même les avocats, les avortements, les IVG. Une défenseure des droits quand même. Hein. Fin du sujet. Je clôt. Continuons.
1: Ouais. Oui. Bon, en tout cas, merci pour ces réactions et on continue l'émission. C'est l'heure de la pause musicale sur Radio Larzac. Cette dernière émission a presque un air de vacances et donc j'ai pensé à un morceau un peu dans le thème de notre grande Anne Sylvestre, Clémence en vacances.

0: Clémence en vacances d'Anne Sylvestre sur Radio Larzac. Vous êtes toujours à l'écoute de L'Actuel, l'émission féministe qui arrive déjà à la fin de la saison. C'est la dernière pour cette année 2025-2026. Et pour cet été, donc, on souhaite à toutes les Clémences, à tout le monde, de prendre des vacances. L'été, c'est les vacances souvent. C'est aussi le moment de lire ou relire des livres féministes, peut-être des classiques. Et justement, Isabelle, aujourd'hui, tu reviens sur un classique de la littérature féministe.
1: Et oui.
0: Le deuxième sexe de Simone de Beauvoir, qui, à l'occasion des 40 ans de son décès, rentre dans la prestigieuse collection éditoriale Pléiade. Donc, c'est un texte de référence qui a peut-être un peu mal vieilli sur certains aspects.
1: Oui, on va voir. Sorti en 1949, ce livre inédit dans sa thématique est-elle une bombe ? Oui, une bombe dans la société du moment. À la base, Simone de Beauvoir voulait écrire sa biographie, se pencher sur qui elle est, d'où elle vient. Et en discutant avec Sartre, il lui fait remarquer qu'elle n'a forcément pas été élevée comme un garçon. Alors ça pique sa curiosité et elle remarque que dans les écrits, l'homme prend toute la place et elle se dit qu'avant de parler d'elle, elle doit d'abord étudier la condition des femmes.

0: Elle met 3 ans à écrire ce texte de 1000 pages. On ne naît pas femme, on le devient. C'est le concept que développe Simone de Beauvoir. On ne naît pas femme, on le devient. Elle démontre que c'est la société patriarcale qui façonne la femme dans un rôle. Alors elle pose ces mots dans différents aspects. Aspects biologiques, historiques, physiologiques, psychologiques, sociologiques. Elle fait même référence à la littérature. Elle aborde la thématique de la femme dans les grandes représentations et dans les mythes. Puis elle décrit la femme dans les grandes périodes de sa vie. L'enfance, l'éveil à la sexualité et la sexualité, la maternité, le mariage, la vieillesse, où à chaque moment, la femme est prisonnière d'un carcan social. C'est une critique de la famille, du rôle imposé à la femme. Alors elle donne 3 façons pour s'émanciper de ce destin tragique. L'indépendance financière, la maîtrise de son corps avec l'avortement et la contraception, et le changement de société. Ni plus ni moins. C'est une œuvre fondamentale dans l'histoire du féminisme, dans le regard porté sur la femme, non plus partie autre de l'homme, mais entière. Inutile de vous dire qu'effectivement, cet écrit a l'effet d'une bombe. Le Vatican s'offusque, les censeurs ne sont pas loin. Mais tout en étant admiratif et admirative de son travail, de la pierre posée à l'édifice de la lutte contre le patriarcat, on peut noter quelques égarements. Elle-même, Simone de Beauvoir, lors de la parution de son essai, le juge trop serein, pas assez engagé, trop éloigné de l'urgence. On voit dans son travail un idéalisme intellectuel, trop confiant en l'avenir. Simone de Beauvoir passera plutôt à l'idée de la nécessité de la lutte, de l'engagement sur le terrain, du collectif comme force du militantisme. On lui reprochera aussi un féminisme franco-centré. Pour illustrer cela, on lui dira qu'elle ne parle que de la femme blanche. Elle-même, dans des interviews et des conférences dont les textes seront repris et publiés, elle fera évoluer ses idées. Mais on lui pardonne ses égarements. Le deuxième sexe reste l'ouvrage sur lequel s'est bâti le féminisme et les luttes d'aujourd'hui. Alors lisez-le.
1: Merci Isabelle.
2: Oui, ce livre avait au moins l'avantage d'être un livre écrit sur les femmes par une femme.
0: Oui, voilà.
2: Parce que jusque-là...
0: C'est ça, les hommes prenaient toute la place.
2: Et... Oui, et puis il se dit aussi Manon Garcia, pour ne pas la citer, dans un de ses livres. J'aime beaucoup Manon Garcia. Et elle réhabilite aussi Simone de Beauvoir en disant qu'il semblerait quand même qu'elle ait eu un peu... des bâtons mis dans les roues, notamment par les hommes qui l'entouraient. Donc tout, voilà.
0: Oui, oui.
2: Bref, mais effectivement, c'est.
0: Puis après, on est allé chercher des petites histoires, selon lesquelles elle abuserait d'autorité sur quelques lycéennes ou étudiantes qui seraient sous sa coupe avec Sartre. Voilà, ils auraient pas abusé d'elle, mais bon, il y a plein de petites choses comme ça qui sont sorties à la suite de
2: l'apparition.
0: Comme
2: s'il fallait toujours que les femmes soient parfaites. Ouais. Hein, on peut écrire et parler des femmes. Voilà.
1: Et ça m'a fait penser à un livre que j'ai lu aussi récemment, qui est aussi un classique du féminisme, c'est Une chambre à soi de Virginia Woolf, oui. Qui justement part du constat que la littérature est faite par les hommes. À l'époque où elle écrivait, c'était beaucoup le cas. Et qui parle que des hommes, du coup. Et donc, c'est une réflexion à la fois sur le rôle des femmes et sur leur place dans la littérature. Et justement, elle parle aussi d'indépendance financière. Le sens de ce titre, Une chambre à soi, c'est qu'elle, elle est convaincue que pour pouvoir écrire, pour pouvoir créer, les femmes doivent avoir une chambre fermée, close, et une indépendance financière. Parce que si on écrit sur un bout de table dans le salon, et on n'a pas... la liberté intellectuelle d'imaginer des grandes histoires comme aurait pu le faire, elle cite Tolstoï ou d'autres grands écrivains de son temps. Donc voilà, ça m'a fait penser à ça. Et voilà, Fabienne, on continue avec un autre livre, un peu plus récent. C'est L'Anas d'Anna de Natacha Apana. Nous avions déjà parlé d'elle à propos de son roman La nuit au cœur, qui avait remporté des prix. Et ce livre, c'est La nuit au cœur, je crois, qui t'a donné envie de découvrir davantage cette autrice.
2: Ouais. C'est ce que je dis, oui. J'ai voulu relire un livre de Natacha Apana. J'ai tellement aimé La nuit au cœur. C'est un livre qui a été présenté ici même à Radio Larzac à la période de Noël. Alors, en moins de 20 ans, Natacha Apana, elle a écrit une œuvre puissante et féministe, disent des critiques. Son écriture embrasse toujours une plume sensible et précise pour raconter des histoires familiales, sociales ou géopolitiques. Il faut que chaque livre soit nécessaire, dit l'autrice dans une de ses interviews qu'elle a données. La nuit au cœur et indéniablement, il a été d'utilité publique rappeler l'acte criminel de féminicide de femmes de son entourage et les terribles violences conjugales qu'elle a subies elle-même alors qu'elle était encore toute jeune. Celui-ci, La noce d'Anna, celui que je vais un peu résumer, écrit en 2006, « Si nécessité il y a de le lire, c'est pour l'effet miroir. L'idée d'être renvoyée à sa propre condition de mère d'une fille et me concernant également fille d'une mère. » Et il est vrai que spontanément, sans même que j'aie à le formuler, des questions telles que « Comment est-ce que je comprends ce que je lis ? Quel est mon point de vue par rapport à celui d'autrice ?» À la lecture de certains mots, ont surgi des émotions, des souvenirs plus ou moins heureux. Je me voyais dans cette histoire, un livre sur la transmission mère-fille, à me poser des questions à l'heure où ma fille s'installe avec son compagnon, où de ma très vieille mère, j'ai enfin réussi à me libérer de quelques chaînes. Mais je n'en dirai pas grand-chose de ce livre, ne pas dévoiler ou trahir les mots de Natacha Apana. Alors, j'y arrive, l'histoire de ce livre, de ce roman. Il se présente comme un long monologue, celui de Sonia, la mère d'Anna, écrivaine d'une quarantaine d'années qui se souvient. Anna, 23 ans, va se marier et quitter sa mère. Toute la journée du mariage, Sonia se souvient de la jeune femme qu'elle a été, si différente de sa fille. Ses 18 ans, de sa liaison brève, elle a laissé partir l'homme qu'elle aimait et dont elle attendait un enfant. Anna. Elle se souvient de sa fille petite, des moments heureux et d'autres plus douloureux qu'elles ont traversés ensemble, elle, éternelle mère célibataire. Sonia, donc la maman, est native de l'île Maurice, se marie en rouge, les cheveux au vent, un hibiscus derrière l'oreille, les pieds nus, pourquoi pas. La mère aimerait, mais Anna, la fille, elle trouve ça ridicule. Avoir un chignon faussement négligé sur la nuque fait plus mariage. Et Anna a imposé le coiffeur à sa mère parce que c'est ridicule. Parce que c'est ridicule, me dit ma mère lorsque je lui demande pourquoi elle insiste tellement que j'enlève l'écharpe autour de mon cou. Et Sonia, qui aurait aimé que sa fille lui demande de la conduire à l'hôtel, mais qui pense que sa fille trouve cela également ridicule. Anna, la fille, a réglé cette journée de mariage comme du papier à musique. Tout est millimétré, chronométré, donné une liste avec des grands A et des petits A. Et Sonia a peur de ne pas être à la hauteur, tellement peur de ne pas être aimée de sa fille, même si elle dit qu'il n'y a aucune obligation qu'un enfant aime ses parents. J'aurais pu lire plein de passages, tellement j'aime ce style. Je fais le choix de deux pages qui m'ont fait bien rire.
1: On t'écoute.
2: Ouais. Alors... C'est la maman qui parle, donc Sonia. J'ai la bouche pâteuse ce matin. Ce doit être parce que j'ai recommencé à fumer depuis quelques mois. Ça m'a repris comme cela, alors que tout autour de moi, les gens arrêtent de tirer sur la cigarette, prennent la bonne décision, moi je fais marche arrière. Je me promène avec ce paquet de fines blondes qui me donne un air ridicule, me dit Anna, ma fille sérieuse et sage. Elle me regarde avec un air sérieux, sévère et moi, sa mère, je suis obligée de baisser les yeux. Je remets honteusement mon paquet dans mon sac. Des paquets qui alertent les gens autour de moi que je vais mourir, que je pollue mon environnement, que ma mort sera lente et douloureuse. Alors, ma fille Anna, elle ne fume pas. J'ai enlevé un petit passage là. Bon, ma fille Anna, elle ne fume pas. Je suis contente de cela. Je la félicite de sa volonté, de sa droiture, de sa constance. En tout, comme elle a toujours su faire. Mais parfois, je donnerais n'importe quoi pour partager une clope avec elle dans le silence, nous deux ensemble noyés dans les volutes. On partagerait quelque chose d'interdit qui nous aurait rapprochés, mais ce n'est pas convenable de penser à ces choses-là. Une mère ne fait pas cela. Est une mère est une sainte, tout le monde le sait. La mère est une sainte, dit Sonia. La mienne de mère, je la voyais comme une sainte. Moi, je ne fais pas de péché, me disait-elle sans relâche quand enfant, je lui demandais ce qu'il fallait bien pouvoir dire comme péché au confessionnal. Et alors, à cette période, je la croyais avec la peur de ne jamais être assez aimable, assez bonne à être aimée. Je me garderais bien de faire croire à ma fille que je suis une sainte. D'ailleurs, elle en rirait et nous en rigolerions ensemble. On a beau se dire qu'on fait des enfants pour qu'ils puissent s'envoler et être heureux, on ne veut que les retenir et être seuls à leurs yeux, qu'ils ne coupent jamais le cordon, qu'ils aient encore besoin de nous, dit Sonia. Oh, que lire cette phrase m'a fait du bien. Il n'y a donc pas que moi qui éprouve ce que je nomme une vilaine pensée de maman possessive. Mais, ajoute Sonia, pour être honnête, ça fait longtemps qu'Anna n'a plus besoin de moi. Ma fille non plus, depuis 6 ans, et tant mieux. Disons que ce n'est plus les mêmes besoins, mais ouf que les relations.

0: relation d'amour filial perdure et s'invente au fil du temps qui passe. L'histoire ne le dit pas, mais se termine sur une happy end qui fait dire à Sonia que la noce d'Anna, ce 21 avril, est certainement le plus beau jour de sa vie.
1: Merci Fabienne. Et on peut rappeler donc La noce d'Anna de Natacha Bana. J'ai vu qu'il est disponible en poche et il est aussi à la médiathèque de Millau une fois que tu l'auras rendu.
0: Oui, avec un peu de retard d'ailleurs, je vais le rendre après en sortant d'ici.

0: eu plein de prix. Je vais dire d'autres choses d'elle. Elle est formidable, cette femme, Natacha. Voilà.
1: Merci. Isabelle, tu voulais réagir ?
2: Mais je sentais l'émotion de Fabienne en lisant sa chronique, comme quoi les livres, ça peut perturber, ça peut faire grandir, ça peut faire pleurer, ça peut faire rire.
0: Oui, et puis ça fait écho en soi.
2: Ça fait écho à son passé, c'est sûr.
1: Eh bien, merci beaucoup à vous deux. Et on passe maintenant à notre sujet, le dernier de cette émission. Et c'est un sujet d'actualité puisque le mois de juin, c'est aussi le mois des fiertés. Et il y a beaucoup d'événements consacrés au genre, aux droits de la communauté LGBTQIA+, organisés par le collectif Les Bonnes des Broussailleuses. Nous sommes au téléphone avec Naïs pour en parler. Bonjour Naïs.
3: Bonjour.
1: Tout d'abord, ce mois des fiertés que vous organisez a déjà commencé à la fin du mois de mai avec un spectacle au café Léo Parleur à Villefranche, mais aussi une soirée à la Guinguette de Fénérol. Comment ça se passe jusque-là ?
3: Eh ben, ça se passe très bien. On est vraiment très contentes et contents de l'ouverture du mois des fiertés. Il y a eu beaucoup de monde. La soirée, j'ai pas pu être à la soirée de tout lancement, donc le 29 mai, mais je crois que c'était un très bon moment et on a un partenariat avec le café associatif Léo Parleur depuis longtemps à Villefranche-Jouergue, où par ailleurs on organise des moments qui s'appellent Viens de faire queer à Villeuf assez régulièrement. Voilà, entre le collectif LBD et ce lieu tout au long de l'année. Et voilà. Mais ensuite, moi, j'étais à la soirée du samedi 30 et c'était magnifique. Il y a eu des très belles performances, un atelier make-up, une scène ouverte qui a témoigné du talent des personnes qui étaient présentes. Et ouais, c'était très beau.
1: Oui, et tu as cité donc le café associatif Léo Parleur. Et ce mois de fierté, il est porté donc par vous, le collectif Les Bonnes des Broussailleuses, mais dans plein de lieux et j'imagine avec d'autres associations de l'ouest de l'Aveyron et de l'est du Tarn et Garonne. On peut citer par exemple le Pré Grand à Morlon-le-Haut ou le bar du Viaour de Laguépied. Cette programmation, c'est un peu un travail collectif donc.
3: C'est ça. Alors c'est le bar du Vior, c'est le nom de la rivière. Et oui, tout à fait. En fait, l'idée du mois des fiertés, bon, nous on est là avec le collectif Les LBD, donc les Bonnes Débroussailleuses, vraiment dans l'idée de débroussailler les idées reçues et de faire, de donner de la visibilité aux problématiques LGBTQIA+ en ruralité. Donc on le fait vraiment toute l'année. Mais le mois de juin étant traditionnellement celui où il y a la marche des fiertés, on a voulu là faire vraiment un mois des fiertés. Donc en fait, on va chercher les partenaires sur le territoire. Donc effectivement, ça peut être dans le 82, dans le Tarn aussi, on aimerait bien, parce qu'on est proche du 81 quand on est à Laguépie en tout cas, et dans l'ouest Aveyron. Et en fait, on va chercher que ce soit les assos, les collectifs, les lieux. On leur demande s'ils ont envie de participer au mois des fiertés. Et donc, on co-construit une programmation. Et il y a toujours une personne du collectif qui est là pour présenter un peu les actions du collectif et pour présenter le mois des fiertés. Mais voilà, l'idée, c'est de donner un gros moment de visibilité en plus de la marche des fiertés et en plus de tout ce qu'on fait toute l'année. Mais là, qui est vraiment aussi des endroits de lien. Parce qu'en fait, quand on est une personne LGBTQIA+, à la campagne, ce qui compte aussi, c'est de sortir de l'isolement. Et voilà, du coup, c'est aussi l'idée de créer des moments de lien où on puisse être ensemble, être visible et œuvrer pour, au-delà de la marche.
1: De la marche, oui.
3: Pour nos droits. Ouais.
1: Et c'est super intéressant et important ce que tu dis par rapport au soutien et à la mise en lien de partenaires et de personnes, puisqu'on a parlé dans cette émission des situations difficiles que vivent les plannings familiaux, notamment en Aveyron, mais aussi ailleurs. Est-ce que vous sentez aussi un climat politique un peu difficile pour vos actions ?
3: Alors nous, on n'est pas notre collectif association, on n'a pas de subvention. Donc on n'est pas, pour l'instant en tout cas, directement impacté. Par contre, en tant que personne, en tant que collectif, qui est un collectif queer politisé, enfin voilà, on revendique ça aussi. Oui, on voit qu'il y a un climat politique délétère. On le voit très bien à l'étranger, notamment aux États-Unis, à quel point ça peut basculer d'un coup. Et on sait qu'on a des élections présidentielles qui arrivent très prochainement en France. Et voilà, on sait qu'on est aussi comme toutes les personnes minorisées en termes

0: genre, de race, de classe et d'orientation sexuelle et d'identité de genre, complètement vulnérable. Donc, créer du lien et battre le pavé samedi 13 juin, donc pour la Pride, la marche des fiertés rurales, c'est aussi ça. On est vigilant et vigilante et on sait que nos droits ils sont fragiles.
1: Tout à fait, donc créer du lien, tu l'as dit, le samedi 13 juin. Il y a aussi, pour rappel, un autre événement juste avant, le mardi 9, à partir de 19h45, à la Maison des Jeunes Citoyens à Villefranche-de-Rouergue, pour la projection d'un film surprise sur les thématiques LGBTQIA+. Et tu l'as dit, donc le temps fort de ce mois, c'est le samedi 13 juin avec la Pride rurale de Najac à partir de 11h sur l'esplanade Boussière pour le village des Fiertés et ensuite pour la marche qui commence vers 14h30. Est-ce que tu peux nous dire un peu ce qui est prévu pour cette marche l'après-midi du 13 juin?
0: Oui, bien sûr. Ben, déjà, le village des Fiertés, on aura beaucoup d'associations qui luttent sur le territoire et alentour, jusqu'à Toulouse, jusque dans le Lot, jusque dans le Cantal. On aura un très très beau village associatif et un stand de créateuristes. Donc vraiment, on vous invite à venir dès 11h pour profiter de ce moment d'échange et de partage. Et ensuite, la marche des Fiertés s'élancera effectivement, comme vous l'avez dit, vers 14h30, on aura une scène ouverte et on aura des surprises. Et j'ai pas envie d'en dire plus parce que c'est ça aussi qui est chouette.
1: Oui.
0: c'est surprendre. Ensuite, au retour de cortège, on aura une petite heure de DJ set où on pourra danser sur la place de Najac. Et après, il y a aussi un after. Donc, vraiment, cette marche, nous, on la veut comme un moment de revendication. Mais on a aussi envie de faire la fête et ensuite il y aura un after donc au camping des Étoiles qui est situé sur la commune de Najac mais dans le petit hameau de Sourbins et où là on a des concerts un show drag et ça durera jusqu'au lendemain midi avec un live techno machine de Hayon qui fait une techno colorée et solaire très très belle. Et voilà, on invite vraiment tout le monde à nous rejoindre parce que voilà, c'est un événement pour mettre en lumière et en valeur nos identités, nos fiertés. Mais c'est vraiment ouvert à toutes et tous. C'est très familial. On a besoin justement que tout le monde soit là pour être, en tout cas, les alliés sont vraiment bienvenus.
1: Oui.
0: Tout le monde est bienvenu. C'est un moment de grande ouverture et plus on est et plus on pourra porter haut nos voix et nos luttes.
1: Tout à fait. Merci pour cette présentation et puis pour continuer dans la programmation de ce mois des Fiertés. Vous proposez une soirée de queer métrage le jeudi 18 juin à Morlon-le-Haut à partir de 19h30.
0: Mais non, malheureusement, je suis désolée. En fait, ça a dû être annulé, mais c'est remplacé par un super événement dont je n'ai pas exactement le détail sous les yeux parce que je suis pas sur l'organe très précise de celui-là, mais donc ça se passera. Donc c'est la même date au cinéma Le Carlis de Saint-Antonin-Nobleval. Je n'ai pas l'horaire sous les yeux, donc je vous invite à aller regarder. Et ça sera la projection d'un film d'animation qui s'appelle Jean Queen et donc qui sera présenté par les LBD, il y aura un débat, etc. Et ça va vraiment être un super beau moment. C'est un film qui a eu beaucoup de prix, qui a l'air d'être hyper beau. Et voilà. Malheureusement, c'est pas la même programmation, mais on a quand même quelque chose de prévu.
1: Oui, bravo pour avoir rebondi. Et on peut dire, c'est l'occasion de rappeler que vous avez des pages et un site internet où on peut retrouver les informations, donc collectif LBD.
0: Et oui, tout à fait. Sur Insta, c'est les.desbonnes au pluriel, débroussailleuses au pluriel. Et sinon, on a un site mais qui est un peu moins mis à jour, mais on essaye.
1: Oui. Et puis, vous avez une journée le samedi 20 juin pour un marché de création et d'artisanat queer à Le Pigeonnier. Et c'est, je crois, quelque chose de nouveau de cette année. Est-ce que tu veux nous en parler?
0: Oui, tout à fait. Ben, Le Pigeonnier, c'est un lieu, c'est un café, cantine associatif culturel qui a ouvert cette année à la Guépi et qui a eu l'envie de s'associer au mois des Fiertés. Donc, on est très contentes et contents de ça. Et voilà, visibiliser la création, l'artisanat, les artistes qui font partie de la communauté LGBTQIA+, et notamment en campagne, ça nous tient à cœur parce que on sait que c'est des métiers difficiles.

0: que ce soit en ville ou ailleurs, mais voilà, ça peut être aussi plus difficile si on n'est pas dans des identités de genre ou voilà, qui sont jugées en tout cas conformes, par exemple, ou voilà. Donc on sait qu'il y a des un peu plus de complications d'accès à l'emploi et à la reconnaissance, donc on a envie de mettre ça en valeur et on est très contente et content que ce soit donc le samedi 20 juin au Pigeonnier avec ce nouveau lieu qui est très chouette.
1: Et enfin, la clôture de ce mois des fiertés, ce sera le vendredi 26 juin à La Guépie avec une performance à 21h et plusieurs DJ sets jusqu'à 1h30. Est-ce que tu as plus d'infos pour cette soirée-là?
0: Eh ben non, à part dire que le Bar du Jour l'année dernière avait déjà fait la soirée de clôture, donc c'est un partenariat qui se confirme et ça fait super plaisir aussi de voir que petit à petit y a un réseau comme ça de soutien qui se met en place. Vous dire que la performance, donc c'est La Dragonne, c'est Lulu_Dragona sur Insta. Et j'ai déjà vu ses performances, c'est très beau, c'est du drag. Et c'est assez intense, c'est vraiment très joli. Et ensuite, les DJ sets, c'est Swell, DJ set hip-hop afro-caribéen, et J4L, qui est plutôt girly popcore. Voilà, je n'ai pas trop beaucoup de choses de plus à vous dire, à part que ça va être un moment de fête et qu'encore une fois, c'est vraiment ouvert à toutes et tous. Et là, ce sera, je pense, du pur dance floor.
1: Oui, super, merci Nice, ça donne envie. Nous avons fait le tour de cette programmation du mois des fiertés. Est-ce que tu as d'autres choses à dire à nos auditeurs, auditrices pour vous rejoindre, pour en savoir plus?
0: Alors, on peut dire qu'on a besoin de bénévoles au cas où vous avez envie de vous impliquer, en tout cas pour le samedi 13 sur le moment de la Pride. Vraiment, n'hésitez pas à nous écrire sur Insta ou par mail. Le mail, c'est collectiflbd@riseup.net. Voilà, on est très peu dans ce collectif, on est toutes et tous bénévoles et là on a besoin juste de mains et de bras et ça nous ferait super plaisir. Et sinon on espère être nombreuses. Et voilà, merci d'avoir porté notre voix aussi sur votre antenne.
1: Merci à toi. Et puis on peut rappeler aussi que Les Bonnes Débroussailleuses, comme tu l'as dit, c'est un collectif qui existe toute l'année. Donc c'est l'occasion peut-être de venir à votre rencontre pour vous rejoindre aussi pour plus tard.
0: Oui, avec grand plaisir, tout à fait.
1: Eh bien, merci beaucoup. Donc, je rappelle, Naïs, tu fais partie du collectif Les Bonnes Débroussailleuses pour débroussailler les idées reçues en campagne. Et le mois des fiertés, c'est tout le mois de juin avec un point d'orgue, la Pride rurale à Najac, le samedi 13 juin à partir de 11h. Et comme tu l'as dit, pour tout le programme, vous pouvez aller sur la page Instagram Les Bonnes Débroussailleuses. Et on rappelle encore une fois votre mail si besoin, collectiflbd@riseup.net. Merci Naïs.
0: Merci beaucoup.

0: Vous l'entendez, c'est déjà la fin de cette émission, non sans émotion, puisque c'est la dernière de cette saison. Je remercie encore nos invités, Virginie et Jessie du planning familial de l'Aveyron, Naïs du collectif Les Bonnes Débroussailleuses. Je rappelle la cagnotte pour soutenir le planning familial de l'Aveyron, qui a besoin de 50 000 euros pour continuer d'exister. Vous allez trouver le lien sur les différents réseaux sociaux du planning 12 et sur la page de cette émission. Merci beaucoup à vous deux, Fabienne et Isabelle, pour
1: merci,
0: cette émission.
1: C'était un plaisir.
2: Merci à toi, merci à Nico.
0: Oui, merci parce que vous avez participé aujourd'hui, mais vous avez beaucoup participé cette année. Merci pour vos idées, pour nos conversations enrichissantes d'un point de vue personnel et politique. Et je sais qu'on aura encore plein d'idées pour les prochaines.
1: Il y a encore des choses à dire.
2: Oui, on reviendra.
0: Toujours. Merci également aux bénévoles qui se sont succédés derrière nos micros cette année. Et un grand, grand merci à Nico, à la technique, mais aussi à la mise en ligne, au montage,
1: merci
0: la diffusion des podcasts. Et merci surtout.
1: Et merci Sophia.
0: À vous toutes. Merci.
2: Merci Sophia.
0: C'est un grand plaisir. Merci à vous toutes, chères auditrices, chers auditeurs, pour votre écoute précieuse. Pour

retour aussi. 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La lutte continue.

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3: Bonjour, bonjour à toutes et tous, RFI midi, 2h30, ensemble pour faire le tour de l'actualité dans le monde, l'essentiel de ce jeudi 4 juin, avec nos correspondants et nos envoyés spéciaux sur tous les continents. Nous irons par exemple au Sénégal, le Sénégal qui célèbre les 100 ans de son ancien président Abdoulaye Wade, festivité, colloque à Dakar, ce sera à la Une d'Afrique midi à 12h30, temps universel. Fanny Noiro-Cabré reviendra aussi avec son invité sur la situation au Somalie, d'intenses combats entre les forces gouvernementales et l'opposition ces dernières heures à Mogadiscio. Une décision qui fait débat en France, la célèbre tapisserie de Bayeux, chef-d'œuvre du XIe siècle, quittera finalement la France direction Londres à partir de septembre 2026. Un déménagement provisoire mais aussi très controversé, dossier dans quelques minutes avec Carmen Lunsman. En Hongrie, ils sont des milliers à vouloir visiter les anciens bureaux de l'ex-premier ministre Viktor Orban, mais un engouement qui n'a rien d'un hommage. Le reportage de Florence Labruyère dans une vingtaine de minutes.
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3: Aux États-Unis, la cigarette électronique devient un véritable problème de santé publique. Mal encadrée, mal contrôlée, la vape est en passe de devenir aussi problématique que la cigarette traditionnelle.
5: On sait que les cigarettes électroniques au goût de fruits ou de bonbons attirent particulièrement les enfants. L'industrie du tabac et les fabricants de nicotine le savent très bien. Et en réalité, ils cherchent délibérément à séduire les enfants parce que c'est un type de clientèle qu'ils essaient de développer.
3: RFI Atlanta, le reportage Edouard Maille à 13h15, temps universel. Et nous aurons aussi à Buenos Aires, nous irons aussi à Buenos Aires, où des dizaines de milliers d'Argentins et surtout d'Argentines sont descendus hier dans les rues pour manifester contre les violences faites aux femmes. Théo Conscience nous racontera. Voilà, vous avez le programme. Bienvenue à toutes et à tous. Et pour commencer, c'est l'heure du journal international présenté aujourd'hui par Candice Mazotomazic. Bonjour Candice.
6: Bonjour Mathieu, bonjour à toutes et à tous.
3: À la une aujourd'hui, la mort d'un casque bleu au Liban.
6: Il s'agit d'un militaire de la FINUL, la force intérimaire des Nations Unies dans le pays. Il a succombé à ses blessures ce matin après avoir été touché la veille par des obus de mortier près de Marjeyoun dans le sud du pays. Deux autres soldats de la paix ont été évacués vers une installation médicale de la force onusienne et la FINUL, elle, dit avoir ouvert une enquête pour établir les circonstances exactes de cet incident. Pour en parler, nous sommes en ligne avec notre correspondant Paul Khalife. Bonjour Paul.
7: Bonjour Candice, bonjour tout le monde.
6: En direct de Beyrouth, Paul, la mort de ce casque bleu intervient quelques heures seulement après la fin d'un nouveau round de négociations au cours desquelles les délégations libanaises et israéliennes avaient pour

0: tant convenu d'un cessez-le-feu.
1: Oui, c'est une impression de déjà-vu au Liban. Après chaque round de négociation, un cessez-le-feu est annoncé et la violence redouble d'intensité entre l'armée israélienne et le Hezbollah. En réalité, les cessez-le-feu décrétés sont couplés de conditions rédhibitoires. L'arrêt des attaques du Hezbollah d'une manière unilatérale, le désarmement du parti chiite et son retrait du Liban Sud. La quadrature du cercle est encore plus facile à résoudre, vu que le Hezbollah demande, lui, un arrêt simultané des hostilités, exige un retrait israélien total et estime que la question du désarmement est une affaire interne libanaise. Ce nœud gordien est à l'origine de l'intensification des combats. Les réalités du terrain le prouvent. Les belligérants continuent de s'affronter avec rage sur tous les points de contact. Les avions, les drones et l'artillerie israélienne ont pilonné depuis ce matin des dizaines de cibles dans différents secteurs du sud Liban et dans la plaine de la Beka. Les Israéliens ont aussi interdit aux habitants de franchir vers le sud le fleuve Zahrani, situé pourtant à 40 km de la frontière. Le Hezbollah n'a pas chômé non plus. Il continue de harceler les troupes israéliennes avec des drones suicides, des roquettes et des obus.
0: Paul Khalife en direct de Beyrouth, merci beaucoup pour ces précisions et puis réactions. À l'instant, des gardiens de la révolution, ils continuent aussi d'exiger le retrait d'Israël au Liban. Et pendant ce temps, les pourparlers entre Washington et Téhéran continuent aussi de patiner après plus de 3 mois d'hostilité. Le guide suprême se félicite de l'humiliation profonde que l'Iran a fait subir à ses ennemis. Dans un message écrit, Mojtaba Khamenei appelle à rester ferme et lucide. Une immense artiste qui avait transformé une enfance iranienne en fable universelle. Les mots d'Emmanuel Macron après la mort de Marjane Satrapi, le président français qui adresse ses condoléances émues ce jeudi. L'autrice franco-iranienne de la BD et du film Persepolis s'est éteinte à l'âge de 56 ans. C'est sa famille qui l'a annoncé à nos confrères de l'agence France Presse.
2: Quand la guerre au Moyen-Orient vient perturber l'ouverture d'un centre culturel en Corée du Sud.
0: C'est le célèbre musée parisien du centre Pompidou à Séoul qui se retrouve épinglé pour son partenariat avec l'industrie de l'armement coréen à Nuance. Mais le problème pour les manifestants venus perturber l'ouverture de ce centre ce jeudi, c'est que ce marchand d'armes collabore avec Elbit, un industriel militaire israélien. Correspondance à Séoul de Célio Fioretti.
3: Une ouverture au public mouvementée avec les premiers visiteurs devant se faufiler entre les manifestants. Kim Bo-li, à la tête du groupe réuni aujourd'hui, keffiyeh sur les épaules, appelle le musée parisien à abandonner l'industriel de l'armement coréen à Nuance.
4: Cette entreprise coopère avec des sociétés israéliennes considérées comme complices de crimes de guerre contre les Palestiniens. Elbit Systems, Elta Systems et Israel Aerospace Industries. C'est pourquoi nous exigeons que Hanwha mette fin à sa coopération avec Israël dans le cadre du génocide en cours. Et nous demandons que le centre Pompidou en France rompe son contrat avec la fondation culturelle Hanwha.
3: Au cœur des critiques contre le musée et l'entreprise, la notion d'art washing que nous explique Jang Eun-yang, artiste coréenne présente dans la manifestation.
5: L'art washing, c'est-à-dire l'utilisation de la culture pour blanchir des violences au profit d'intérêts politiques ou économiques, est scandaleux. Aucun professionnel de la culture ne doit l'ignorer.
3: Récemment, le président sud-coréen Lee Jae-myung a eu des mots forts contre le gouvernement israélien, critiquant son premier ministre Benjamin Netanyahou de criminel de guerre et a déclaré envisager son arrestation s'il venait en Corée du Sud. C'est le Fioretti, Séoul, RFI.
2: Il est précisément 14h07 à Kiev. La suite du journal de Candice Mazotomazic et la guerre en Ukraine également à la une de l'actualité. La riposte de Kiev s'intensifie encore ce jeudi.
0: Notamment en Crimée annexée où les autorités locales ont recensé la mort de 4 personnes dans des frappes ukrainiennes. Une nouvelle attaque après une nuit d'affrontement entre les deux belligérants et au lendemain de tirs de drones de Kiev sur des sites énergétiques de Saint-Pétersbourg, la deuxième ville qui accueille depuis hier le Forum économique international. Alors comment imaginer dans ce contexte une résolution du conflit et surtout qui pour mener des négociations? Parmi les noms évoqués, l'ancien chancelier allemand Gerhard Schröder, proche de Vladimir Poutine. Mais Julien Chavanne, d'autres profils seraient envisagés?
6: Le nom d'Angela Merkel a circulé un temps, mais l'ex-chancelière allemande ne sera pas l'émissaire des Européens à Moscou. La formule qui tient la corde en ce moment dans les milieux diplomatiques serait d'avoir un trio, France, Royaume-Uni, Allemagne. L'hypothèse est relancée par des sources anonymes à Berlin qui y voient une fenêtre d'opportunité. La Pologne pourrait rejoindre ce trio pour associer les pays de l'Est de l'Europe. À Paris, Emmanuel Macron pousse depuis longtemps pour reprendre le dialogue avec Vladimir Poutine. Il va redevenir utile de lui parler, glissait le président français il y a 5 mois. Mais

0: L'Élysée ne sait toujours pas quand ce sera le bon moment. Autrement dit, quand est-ce que Vladimir Poutine sera suffisamment en position de faiblesse pour que ces négociations soient vraiment efficaces? Le piège, c'est de s'engager trop tôt avec le Kremlin. Le risque, se faire embarquer dans des discussions stériles, instrumentalisées par Vladimir Poutine pour gagner du temps. C'est précisément ce qui est arrivé à Donald Trump, qui s'est totalement détourné de la guerre en Ukraine.
1: Les précisions signées Julien Chavanne. Dans le reste de l'actualité, 4 députés néo-zélandais interdits de territoire en Chine après une visite à Taïwan. Les élus s'étaient rendus sur l'île des Bumets. C'est un acte d'ingérence selon Pékin qui revendique ce territoire. Wellington a exprimé sa surprise avant de réitérer son soutien à cette revendication chinoise sur Taïwan.
2: Il y a toujours plus d'ultra-riches à travers le monde. C'est ce qu'indique le dernier rapport du Capgemini Institute.
1: Oui, le nombre de millionnaires et leur fortune ont continué de croître en 2025 pour atteindre de nouveaux records. La population des ultra-fortunés, c'est-à-dire les personnes disposant d'au moins 30 millions de dollars, a progressé de 9,4%. Bonjour Anne Verdaguer.
3: Bonjour.
1: Et ils sont désormais 250 000 à atteindre cette fortune.
3: Oui, alors il est souvent assez difficile pour nous de faire la différence entre riches et ultra-riches. Il y a pourtant un monde entre ces deux catégories. Pour Capgemini, une personne riche possède au moins 1 million de dollars d'actifs investissables hors résidence principale. Les ultra-riches disposent, eux, d'au moins 30 millions de dollars. Et dans les deux cas, leur nombre progresse fortement. À l'échelle de la planète, il y a 2 millions de millionnaires supplémentaires et ils se concentrent surtout aux États-Unis puisque le pays a produit 736 000 millionnaires de plus en 2025, alors que la région Asie-Pacifique affiche la plus forte croissance régionale en termes de patrimoine. Cette nouvelle vague d'enrichissement est portée par la bonne santé des marchés financiers, notamment l'enthousiasme autour de l'IA et des semi-conducteurs. Autre raison de cette progression, les plans massifs d'investissement promis dans l'industrie de la défense. Mais la richesse se concentre surtout au sommet. Les ultra-riches, qui possèdent donc au moins 30 millions de dollars, sont désormais près de 250 000 dans le monde. Vous l'avez dit, aucune autre catégorie de patrimoine n'a progressé aussi rapidement. Et cela pour la deuxième année consécutive. Ils concentrent désormais 34,8% de la richesse mondiale.
1: Anne Verdaguer du service économie de RFI.
2: Des inégalités de richesse, Candice, qui ont souvent des conséquences sur la santé des plus pauvres.
1: Oui, puisque selon votre revenu, vous n'avez pas les mêmes chances de contracter un cancer du poumon, par exemple, ou encore un cancer de la prostate. C'est ce qu'explique une étude publiée ce jeudi par le ministère français de la Santé et du Travail. Et Thomas Douéré, c'est le dépistage et les facteurs de risque qui expliquent ces inégalités.
4: L'une des premières sources d'inégalité face au cancer est le mode de vie, selon Romain Varnier, oncologue au centre Léon Bérard de Lyon, qui a participé à l'étude.
5: Les personnes les moins favorisées vont davantage faire des cancers du poumon ou des cancers ORL qui vont être liés au tabac ou à l'alcool, par exemple. Et on sait que c'est des maladies beaucoup plus compliquées à traiter.
4: Résultat, les 10% les plus pauvres ont presque deux fois plus de chances de contracter un cancer du poumon que les 10% les plus riches, qui, eux, ont plus de chances de contracter des cancers du sein ou de la prostate. Des cancers qu'on sait soigner s'ils sont repérés tôt. Et justement, les personnes aisées sont plus enclines à se faire dépister.
5: On sait que c'est des personnes davantage insérées, qui ont davantage de connaissances et d'informations par rapport au dépistage et qui vont être plus demandeuses de le réaliser, qui vont avoir davantage de contact avec le milieu médical.
4: Ce qui augmente les chances de guérison. Les personnes les plus aisées atteintes d'un cancer qui touche plusieurs tissus ont deux fois moins de chances de contracter une forme agressive que les personnes les plus modestes.
5: On va trouver la maladie à un stade beaucoup plus précoce, donc elle va être de plus petite taille et plus facile à traiter.
4: Mais se faire dépister peut être coûteux et décourager les personnes les plus modestes. Conséquence, les plus pauvres ont plus de chances de contracter des cancers qui, dans 2 cas sur 3, entraînent la mort dans les 5 ans.
1: Les précisions de Thomas Douéré pour refermer ce journal. Merci de l'avoir suivi. Il est 13h12 ici à Paris, RFI Midi. Continue avec vous, Mathieu Vendrely.
2: Merci Candice, Mazo, Thomasic. À tout à l'heure pour un nouveau journal. RFI Paris, 13h12. Et d'abord, comme chaque jour, on va tâcher d'y voir plus clair sur la Fabrique du Monde. Bonjour Arim Lipold.
6: Bonjour Mathieu, bonjour à toutes et à tous.
2: La Fabrique du Monde avec vous. On prend la direction aujourd'hui de la Russie, où le président Vladimir Poutine investit massivement dans la recherche sur la longévité.
6: Oui, vaincre et la mort est une passion du maître du Kremlin. On connaissait déjà l'obsession de Vladimir Poutine pour son corps, sa santé. Pendant des décennies, il a aimé se présenter comme un dirigeant viril. Et pendant la pandémie du Covid, il prenait des précautions qui semblaient parfois démesurées. On se souvient notamment de la longue table à laquelle il recevait ses invités. Alors, ce que l'on sait moins, c'est son rêve d'immortalité.

0: Une enquête du Wall Street Journal nous apprend que le président russe est un adepte de la cryothérapie, une pratique qui consiste à exposer brièvement le corps à des températures très basses l'année dernière. Il a également confié à son homologue chinois Xi Jinping lors d'une conversation privée, mais captée par un micro resté ouvert, que les êtres humains pourraient devenir immortels grâce aux transplantations d'organes.
1: Et à Rims, ce rêve d'une vie éternelle est devenu un projet politique, voire une priorité nationale.
0: Oui, sous l'impulsion évidemment de Vladimir Poutine, la Russie a investi 26 milliards de dollars dans la recherche sur la longévité. Officiellement, il est question des nouvelles technologies de préservation de la santé. Alors ce programme est piloté, entre autres, Mathieu, par la fille aînée du président. Alors comment retarder la mort ? Eh bien, les scientifiques russes travaillent notamment sur la bioimpression, c'est-à-dire la production artificielle de tissus, voire d'organes. Ils explorent aussi des thérapies génétiques destinées à ralentir le vieillissement cellulaire. Autre piste, faire pousser des organes humains dans des cochons nains. Objectif affiché du Kremlin, c'est de pouvoir remplacer certaines parties du corps d'ici à 2030.
1: Et ce projet n'est donc pas uniquement centré sur la santé de Vladimir Poutine, il s'inscrit, je veux dire, plus largement dans une politique démographique.
0: Exactement, car comme dans beaucoup d'autres pays, la natalité recule en Russie. À cela s'ajoute un taux de mortalité parmi les plus élevés du monde.
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0: Salutations auditeurs et auditrices. J'espère que vous allez bien. Je suis encore avec Ronan pour cet agenda de milieu de semaine. Salut.
1: Bonjour.
0: J'espère que vous allez bien, que vous avez passé un bon début de semaine. Et c'est parti pour l'agenda de milieu de semaine.
1: Aveyron Cinéma organise la cérémonie de clôture d'Imaginado. Imaginado est un concours de court-métrage à destination des adolescents et adolescentes du Sud Aveyron. Cette saison, 12 adolescents et adolescentes ont participé et ont créé 8 films sur le thème reconstruction. Lors de la cérémonie du 3 juin, 4 prix seront remis, un prix du public et un prix du jury. Pour les 12 et 15 ans, un prix du public et du jury. Pour les 15-20 ans, l'objectif du projet est de valoriser la créativité des jeunes, d'accompagner l'éducation à l'image et de leur permettre de vivre une aventure collective. Les gagnants et gagnantes recevront un cadeau, un clap, des places de cinéma et leurs courts-métrages seront diffusés en amont de la programmation habituelle des cinémas de Millau durant 2 semaines. La cérémonie de ce mercredi 3 juin est ouverte à tous et à toutes, gratuite et sans réservation, et a lieu au cinéma de Millau à 20h.

dans le cadre de ses années. Dans le cadre de ses actions pour la promotion de la langue et de la culture occitane, l'association Caploc organise une journée autour de la balle au tambourin, en partenariat avec la Ligue d'Occitanie. Ce sont d'abord les enfants des classes bilingues des écoles publiques qui bénéficieront d'une initiative à tour de rôle tout au long de la journée, avant de laisser place au grand public. C'est ce jeudi 4 juin, à partir de 17h30, au Jardin public de Millau.

l'exposition organisée dans le cadre de la journée du colloque Pont et Franchissement qui se tient au domaine du Saint-Estève pendant la première semaine de juin 2026 présente les dessins de pommes réalisés à la main durant les années 1980 à 2000. Ces ponts qui ont marqué cette période très active de la construction des ouvrages d'art en France ont fait l'objet de nombreuses publications dans les revues spécialisées. C'est une occasion unique de découvrir ces documents rares qui ont été réalisés

dans l'atelier d'architecture d'Alain Supilman et de découvrir des maquettes pédagogiques présentées par Gilles Dugard et Emmanuel Pellier et destinées à expliquer le fonctionnement des ponts au grand public et notamment aux collégiens et lycéens. Pour participer à cette exposition, rendez-vous ce mercredi 3 et 4 et jeudi 4 juin à la bergerie au domaine de Saint-Estève à Millau, avenue Millau-Plage, de 9h30 à midi et de 14h à 17h.

Clément Carl visitera la ferme maraîchère de Rémy Saulier à Montlaur. Consommer bio et local, c'est agir pour notre souveraineté alimentaire. C'est choisir des produits authentiques, ancrés dans nos territoires et portés par des savoir-faire engagés. Un acte simple pour une consommation à la fois responsable, locale et savoureuse. Pour participer à la visite de la ferme de Rémy Saulier, rendez-vous ce mercredi 3 juin à 16h à l'adresse Ferme des Champs Caudel, 17 rue Calépo à Montlaur. Vous pouvez les contacter au 06 72 35 98 78.

Vous avez envie de vous remettre à l'allemand? De rencontrer des personnes pour parler de l'allemand? De l'Allemagne? De Bad Schulzuflen? Rejoignez-nous, le comité de jumelage Mio Bass Schwalzen, ce jeudi 4 juin à partir de 18h15 au CREA pour vous trouver le temps d'une soirée et de converser.

êtes conviés à la galerie Le Passage à l'Art, place de la Capelle, à Millau, ce jeudi 4 juin, pour le vernissage de l'exposition Hallucino Exposition de Virginie Fongaro. Le vernissage commencera à 18h30, place de la Capelle.

Louise Olney, autrice de Polar, autrice des Polars, Colère chronique et ADN féminin, ainsi que Perdre pays, roman plus intime. L'autrice qui était tombée en amour de notre région lors de sa participation au Festival Jazz et Polar au Viala du Tarn 2025 est de retour puisqu'elle sera présente à la librairie des Feuilles, des Feuilleuses à Saint-Afrique ce jeudi 4 juin. Un échange est prévu avec Louise Olney à partir de 17h30 qui sera suivi d'une séance de dédicace. C'est donc ce jeudi 4 juin à partir de 17h30 à la librairie Les Feuilleuses à Saint-Afrique. Nous avions d'ailleurs reçu en septembre dernier dans nos studios. Vous pouvez retrouver cette interview en podcast sur radioarzac.org dans l'émission Polar 20 et compagnie.

0: le florilège malhonnête de la compagnie Les Planches du Salut, improvisation musicale interprétée par Stefano Fodger, une présentation poétique du poète Blaise Cendrars avec 5 poèmes courts et d'autres poèmes de Baudelaire, Apollinaire, Rilke, Hugo, Mayakovsky et une chanson d'Antonin Artaud, entrecroisée d'improvisations à la contrebasse, au violoncelle et d'autres. C'est ce jeudi 4 juin à 18h à la Chapelle des Pénitents. Bim badaboum boum, et voilà, voici la fin de cet agenda de milieu de semaine. J'étais avec Ronan, merci beaucoup.
1: De rien.
0: Et merci à vous, nos auditeurs, de toujours nous écouter. Et sur ce, des bisous, à la prochaine et profitez de votre milieu de semaine.

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0: Lui façonne les paysages pastoraux de l'aire de collecte du lait pour la fabrication du roquefort autour de Millau. Ces brebis produisent également chaque année plus de 1500 tonnes de laine. Que devient cette laine? Où va-t-elle? À quoi sert-elle? C'est avec ces questions et en suivant le chemin de la laine que Radio Larzac, en partenariat avec le Parc naturel régional des Grands Causses, est allé à la rencontre de celles et ceux qui tissent localement la filière laine. Nous tirons le fil de la maille numéro 1, l'élevage, avec Vanessa Danglot, du GAEC des Rouges du Causse Noir, installé à Saint-André-de-Vézine, qui nous parle de son troupeau, de son métier et de son lien à la laine.
1: Je suis éleveuse de brebis et aussi ânière. On a un troupeau de 200 brebis environ, de race rouge du Roussillon. On élève pour les agneaux. On les a choisies parce qu'elles sont rustiques, donc elles sont vraiment adaptées au climat, au milieu, à la zone montagne, des hivers un peu rudes, des sols plutôt pauvres, puisque là on est sur le Causse Noir. Et elles sont capables de résister à des températures qui peuvent être un peu élevées. Voilà, c'est une race qui vient d'Afrique du Nord à la base. C'est également une race qui était un peu en voie de disparition, donc on avait aussi à cœur de la revaloriser. Cette race. Et puis elles sont belles. On les aime aussi pour ça. Et sympas. La laine, c'est toute une histoire pour moi. Ma grand-mère tricotait des pulls en laine. J'avais ce plaisir déjà de porter de la laine, enfant. Par la suite, je m'en suis plutôt éloignée pour des raisons financières essentiellement. Et j'y suis revenue en fait avec mes enfants. Quand je suis tombée enceinte, j'avais envie pour mes enfants de matière naturelle, le plus possible. J'avais aussi des critères écologiques en tête. Et la laine, pour ça, elle répond à plein de ces critères. Outre le fait que c'est une des rares matières naturelles qu'on peut utiliser en textile, elle a plein de propriétés assez extraordinaires. Donc j'ai acheté ma première polainée pour ma première fille, pour ses propriétés thermiques, voilà, régulantes. Et j'ai découvert aussi qu'elle pouvait réguler l'humidité. Donc c'est vrai que comme je suis passée moi aux couches lavables, eh bien, il y a souvent des fuites et la laine a cette qualité-là de pouvoir absorber. Et en plus, la crasse s'incruste pas facilement, donc on n'a pas besoin de la nettoyer autant que d'autres textiles. Juste une simple aération dehors au grand air et hop, elle repart pour plusieurs utilisations. Voilà, je trouvais ça quand même assez génial. Et en plus, c'est un matériau qui est durable, renouvelable. Voilà, j'ai encore des pulls tricotés par ma grand-mère et même des couvertures en laine qu'on se passe de bébé en bébé dans la famille. Donc ça montre bien voilà, que c'est quelque chose qui dure, qui est de qualité.
0: Les brebis produisent de la laine ayant de multiples vertus. Mais ce qu'on sait moins, c'est qu'elles sécrètent également une matière grasse qui les protège des intempéries et imperméabilise leur laine, le suin. Une sorte de sueur qui se mêle à la laine et qui facilite d'ailleurs grandement la tonte. Raison pour laquelle, les jours la précédant, on fait transpirer les brebis en rassemblant le troupeau pour qu'il ait bien chaud.
1: Il y a également un produit qu'on peut extraire de la laine qui s'appelle la lanoline. C'est extrait du suin qui est huileux. En fait, c'est de la cire de laine. Et cette lanoline, on peut l'utiliser en pharmacie, également en cosmétique. Et elle a des propriétés cicatrisantes, adoucissantes. C'est un produit qu'on utilise, que j'ai utilisé notamment quand j'ai eu mes filles donc, et que j'allaitais. Les sages-femmes souvent les recommandent pour cicatriser les petites crevasses. C'est un produit qui est plutôt cher aujourd'hui parce qu'il n'est pas évident à extraire.
2: Donc là, ce matin, vous en avez tondu combien?
3: 200, ouais. On a commencé un peu après 8h et à midi, c'était fini. Ça s'est bien passé, elles ont été dociles, elles sont bienvenues, elles étaient parquées là. L'organisation du chantier, ça peut vraiment changer la journée, quoi. S'il faut tirer les brebis une par une, on met plus de temps.
0: J'ai rencontré Vanessa lors de la tonte annuelle de ces brebis. Une opération effectuée par Étienne Leblanc, que nous retrouverons dans le chemin de la laine maille numéro 2 sur la tonte. Mais là, c'est Vanessa qui nous en parle et nous explique comment elle vit et prépare cette journée particulière.
1: Alors on va organiser le chantier dans la bergerie, aménager d'une certaine manière pour que ce soit plus fonctionnel pour les tondeurs. Bon, en ce moment, il fait très chaud. Donc c'est favorable pour la tonte, mais sinon on va essayer de recréer des conditions pour qu'elles se chauffent entre elles, qu'elles soient serrées, voilà, parce que ça permet de créer des conditions meilleures pour pouvoir tondre sans les blesser. C'est bien qu'elles ne voient pas le matériel pour qu'elles soient moins stressées.
4: Vous trouvez qu'elles sont stressées ?
1: Alors elles le sont, oui, mais pas longtemps. Non, après elles se détendent rapidement. Elles connaissent bien le tondeur en plus.
4: Et donc aujourd'hui, 200 kilos de laine, qu'est-ce qui va se passer ?
1: Ce qui va se passer, c'est ça va être distribué essentiellement à des gens qui vont s'en servir dans leur jardin ou pour pailler des arbres. Voilà, aujourd'hui c'est ça. On n'y gagne strictement rien. Ça nous permet même pas de payer l'action de la tonte. Mais au-delà de ça, voilà, c'est vraiment, c'est plus de voir que c'est un produit noble qui aujourd'hui est considéré comme un déchet. Et ça, c'est plutôt révoltant. Nous, ce qui nous fait mal, c'est ce gâchis, quoi. De réaliser qu'en fait, toute cette laine, on l'a jetée. Alors que par ailleurs, on va importer des textiles de laine. J'aimerais qu'on puisse retrouver en fait la possibilité d'avoir des produits de qualité comme ça et à des coûts abordables. Puisqu'aujourd'hui, on importe la laine, ça c'est quand même assez extraordinaire. Donc ça, voilà, c'est vraiment rageant de faire ce constat-là.
0: Vanessa Danglot fait partie d'un groupe de travail rassemblant différents acteurs locaux de la filière laine. Une initiative menée en lien avec le parc naturel régional des Grands Causses qui a permis de nombreux échanges autour de la laine.
1: Aujourd'hui, nous, dans notre pratique d'élevage, on ne réfléchit même plus à la laine. Nos brebis, elles sont quasi toute l'année en extérieur. Et ici, dans nos prairies, on a énormément d'épines noires, de buissons épineux. Donc tout ça, on le retrouve déjà dans leur toison. Elles passent peu de temps en bergerie, finalement, que pour l'agnelage. Donc on n'a pas tellement de fumier. Mais on a une bergerie pas très fonctionnelle. Par exemple, quand on les nourrit pendant l'agnelage, on va jeter le foin dans les mangeoires, donc par-dessus les brebis. Donc là, elles vont forcément, il va y avoir des brins qui vont se loger dans la laine. Donc ça, c'est dommage s'il y a une réflexion derrière pour récupérer la laine. Voilà, tout ça, ça pourrait être évité, mettre en place des outils et des bonnes pratiques. Et justement, voilà, moi, je suis demandeuse de ça pour améliorer nos installations et nos gestes pour pouvoir récolter une laine et en faire quelque chose d'intéressant.
0: C'était Vanessa Danglot, du GAEC des Rouges du Causse Noir, dans le chemin de la laine, maille numéro 1, l'élevage, en tant qu'éleveuse de brebis. Vanessa nous parlait de sa relation à la laine d'hier et d'aujourd'hui.
5: Maille suivante, la tonte.
0: Avec Étienne Leblanc. Les interviews et montages de la série Le chemin de la laine ont été réalisés par Alex Querel de Radio Larzac en partenariat avec le parc naturel régional des Grands Causses, avec la complicité de Roxane Willem-Jams, chargée de mission attractivité et développement sociétal, et Manon Lila, chargée de mission économie circulaire. Merci à Vanessa Danglot pour son accueil et son témoignage.
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Auditeurs, auditrices de Radio Locale FM, bonjour. Et puis bonjour aussi évidemment à celles et ceux qui écoutent en podcast, en ligne ou via des applications ou que sais-je. Bonjour tout le monde en fait. Alors je suis la petite Blanc et je vous souhaite la bienvenue dans ce 80e épisode de Du Poil Sous les Bras, le dernier de la saison. Mais rassurez-vous, Du Poil Sous les Bras reprendra en septembre pour une 9e saison parce que je n'arrêterai pas de sitôt d'avoir envie de partager avec vous des expériences et des savoirs. Et notamment, vous le savez, c'est un peu mon dada, j'essaie de partager des connaissances issues des sciences humaines. Alors pour Du Poil Sous les Bras, eh bien je lis des livres que je n'aurais jamais dû lire. Ce sont des livres dont on ignore l'existence, à moins d'être chercheuse, universitaire ou quelque chose dans ce goût-là. Par exemple, si je vous dis, je viens de voir un livre qui s'appelle « Sous les verrous, une histoire sociale de la prison en France dans le premier XXe siècle ». A priori, vous

0: N'allez pas sauter au plafond. Votre enthousiasme sera modéré, mitigé même, voire inexistant. Eh bien moi, quand je lis ce titre, je me dis « Waouh, génial !» Il y a quelqu'une qui un jour s'est dit « Tiens, je vais étudier l'histoire sociale de la prison au début du XXe siècle. » Eh bien moi, ça m'intrigue. Et j'essaie d'imaginer cette personne. Je me dis « Ah, ça doit être quelqu'un qui, je sais pas, qui a raté un concours, il restait plus que ce sujet-là, et bah c'était pour elle. » Ou alors elle a perdu un pari avec des amis lors d'une soirée un peu trop arrosée. Non, vraiment, ça m'intrigue. Je me dis « Mais qui sont les gens comme elle ?»
1: Les gens comme moi, c'est des gens qui adorent la radio et je crois que j'aurais même pu en faire mon métier. Et même, pour tout te dire, j'avais commencé à faire des recherches sur les historiens et la radio tellement c'était ce médium-là qui m'intéressait. Et les gens comme moi écoutent beaucoup, beaucoup, beaucoup la radio. Alors maintenant, j'ai une vie un peu avec beaucoup de contraintes familiales et professionnelles, mais dès que je peux, j'écoute la radio. Quand je cuisine, quand je suis en voiture, bref. Voilà. Et les podcasts. Et j'adore les podcasts. Donc les gens comme moi, c'est plutôt des gens très heureux d'être interrogés à un micro de radio aussi.
0: Alors les gens comme elle aiment la radio, ok, cool. Mais ça n'explique toujours pas pourquoi elle se passionne pour des sujets qui n'intéressent, a priori, pas grand monde. Je dis a priori parce que si vous mettez de côté vos a priori, si vous ouvrez vos chakras et que vous éteignez la télé, peut-être que votre cerveau disponible se posera la question, la seule et unique question qui va et qui est « Est-ce que mieux comprendre le monde n'est pas toujours intéressant ?» Eh bien moi, je crois que oui. Alors, bonjour.
1: Bonjour, je suis Elsa Génard, je suis historienne. Et je suis historienne des prisons. J'ai fait un livre sur la prison, mais je dirais que je suis aussi historienne plus largement des enfermements et des routines institutionnelles, et que je suis aussi une historienne de collectif, parce que j'adore travailler avec d'autres historiens et historiennes. Et j'ai fait un livre avant le livre dont on va parler plus aujourd'hui, avec d'autres historiens et d'autres historiennes, d'autres institutions que la prison, où on parlait beaucoup de routine et de sanctions.
0: Elsa Génard a publié aux éditions de l'EHESS, l'École des hautes études en sciences sociales, un livre intitulé « Sous les verrous, une histoire sociale de la prison en France » dans le premier XXe siècle. Et sans plus attendre, nous allons voir avec Elsa pourquoi c'est très intéressant de se pencher sur cette histoire et ce que cette histoire dit de notre société, celle d'hier, mais aussi celle d'aujourd'hui.
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0: Alors évidemment, vous me connaissez, j'ai commencé par demander à Elsa Génard pourquoi, comment elle est devenue historienne des prisons.
1: Alors, je suis devenue historienne des prisons. C'était pas du tout une évidence. J'avais commencé par faire d'autres recherches. Et en fait, c'est une lecture. Donc, c'est d'abord un rapport à un livre. Qui est Michel Foucault, « Surveiller et punir ». Donc, un livre qui est apparu en 1975, donc bien avant la période où moi j'ai fait mes recherches, mais qui est un classique de l'histoire de la prison. Et en fait, j'ai lu ce livre quand j'étais étudiante, et sans du tout savoir ce que ça allait me faire. Et en fait, j'ai été frappée, parce que c'est la première fois, ça paraît naïf de le dire, mais c'est la première fois que j'ai pensé vraiment à la prison, et surtout je me suis dit que la prison avait une histoire, alors qu'elle m'apparaissait comme une évidence dans la société dans laquelle je vivais en tant qu'étudiante, et de me rendre compte qu'elle était le produit, qu'elle a été construite en fait, et qu'elle n'a pas toujours été ce qu'elle est aujourd'hui, ça j'ai trouvé que c'était vraiment fascinant comme question. Et c'est au moment où, donc pendant mes études, où j'ai fait un master et je devais choisir un sujet de recherche en M2, et je me suis dit en fait c'est cette lecture-là qui m'a le plus accrochée depuis 2 ans, et j'ai envie de voir à quoi ça ressemble des archives de prison, qu'est-ce qu'on pourrait y trouver, et en quoi moi je pourrais apporter quelque chose à cette histoire, pour mieux comprendre aussi pourquoi aujourd'hui la prison elle est aussi évidente comme manière de punir, et pourquoi on n'arrive pas du tout à s'en défaire. C'est un horizon indépassable quand on parle de sanctions.
0: Oh. Pour moi, c'est absolument essentiel ce que vient de dire Elsa.

0: Si vous ne devez ne retenir qu'une chose de cette émission, c'est celle-ci. La prison n'est pas une évidence. Selon les époques, les sociétés, il y a ou non des prisons, mais il faut questionner l'existence même de la prison. Les personnes dont le seul argument est « Ah, ça a toujours été comme ça » ou « Ben non, il n'y a pas d'autre solution », hashtag Margaret Thatcher, eh bien ces personnes-là se trompent doublement. Non seulement elles sont ignorantes de l'histoire en général, ou pire, quand elles connaissent l'histoire, c'est qu'elles la nient consciemment. Et en plus d'être ignorantes de l'histoire, elles sont ignorantes de la créativité et de la diversité humaine. Parce qu'il y a mille et une façons de punir, de mettre à l'écart, d'enfermer, ou de trouver, pourquoi pas, d'autres solutions pour rendre la justice. La prison est parfois une des solutions envisagées et mises en place. Et d'ailleurs, la prison, ça n'existe pas. En vrai, il y a des prisons.
1: Oui, je pense que le pluriel, c'est très important dans ma question d'historienne, parce que la prison comme institution, on en parle beaucoup et il y a énormément de discours sur la prison et sur ce qu'elle représente, les attentes qu'on a vis-à-vis d'elle. Et pour reprendre ce fameux Michel Foucault dont je parlais, sans le citer de long en large, mais quand même, il parle de technologie bavarde. Et c'est vrai que la prison, on en parle, ça suscite énormément de paroles, et des paroles qui peuvent aussi créer un discours un peu généralisant, ou qui peuvent donner l'impression qu'on sait ce que c'est que la prison. Et en fait, dans la vie, il n'y a pas une prison, mais il y a des prisons, et des contextes très différents d'emprisonnement. Et c'est ça qui m'a intéressée, c'est de comprendre en fait que les expériences carcérales, elles ne se ressemblent pas en fonction de qui on est, où on est, ce qu'on a fait avant, les ressources que l'on a en prison, comment on se présente en prison. Et toutes ces petites choses font que le rapport à la prison, il est pluriel et il est aussi très inégalitaire. Et donc c'est ça qui m'a intéressée, c'est de penser la diversité des formes d'enfermement dans l'histoire et de comprendre que derrière le mot prisonnier se cachent en fait beaucoup de gens, beaucoup de femmes et d'hommes qui ne sont pas les mêmes, et c'est pas parce que ils partagent une condition commune, à savoir être derrière des barreaux, qu'ils vont avoir le même rapport à leur enfermement.
0: Les expériences carcérales qu'Elsa Génard a étudiées sont très riches d'enseignements. Là où Foucault parle du bavardage autour des prisons, il faut savoir qu'au début du XXe siècle, le bavardage était une des premières causes de sanctions en prison. Et oui, la prison vient sanctionner des comportements extérieurs, mais elle est aussi source de sanctions en interne. Ce qui fait d'ailleurs qu'à l'époque, on savait quand on rentrait en prison, mais parfois pas quand on sortirait, car la sortie n'était pas tant une suite logique de l'entrée en prison, mais plutôt un horizon d'attente. Jolie formule de l'historien Reinhard Koselleck pour décrire comment penser l'espoir de la sortie était une part centrale de l'expérience pénitentiaire. Une expérience qui va s'avérer très différente selon le type de prison dans lequel on est.
1: Oui, en effet, en fait, derrière le mot prison, il y a des typologies d'établissements très très différents. En fait, notre carte pénitentiaire, elle est héritée d'un moment important, la Révolution française, qui a un peu instauré les principales catégories d'établissements, en tout cas qui vont perdurer jusqu'à la fin du XXe siècle, à savoir des prisons départementales. Donc ça va être des prisons pour courte peine, alors soit pour des personnes en attente de jugement, c'est ce qu'on appelle une maison d'arrêt, soit pour des condamnés à des courtes peines inférieures à un an, et c'est ce qu'on appelle des maisons de correction. Et au-delà de un an, au début du 19e siècle, se crée une nouvelle catégorie d'établissements qu'on appelle les maisons centrales, qui dépendent directement de l'État et qui vont être développées sur le modèle un peu des manufactures. Des manufactures parce qu'on fait travailler beaucoup de personnes, et ça doit être des prisons qui doivent être aussi rentables d'un point de vue économique. Donc il y a ces deux grands types de prisons, courte peine, longue peine. Et en fait, si on se place après à l'échelle d'un territoire, il y a toutes les différences de taille, d'architecture qui viennent aussi apporter encore plus de diversité, des modèles carcéraux différents. pour une grande partie des prisons.

0: pendant tout le 19e siècle et une grande partie du 20e, c'est en fait des lieux où il peut y avoir des dortoirs communs et d'autres prisons, par contre, qui sont fondées vraiment sur le modèle cellulaire, avec vraiment cette image que l'on associe maintenant fortement à la prison, de une personne en cellule, normalement seule. Par exemple, Fresnes, c'est une des prisons que j'étudie, c'est ce modèle cellulaire par excellence. Alors que les maisons centrales, en fait, sont des lieux où les espaces communs sont très importants dans la vie quotidienne. Et donc, c'est pas forcément les prisons n'isolent pas forcément individuellement toutes les personnes qui s'y trouvent à cette époque.
1: Il y a une matérialité de l'enfermement. Elsa Génard en parle très bien. Elle dit c'est matériel, la prison, c'est un régime punitif, de privation, où se jouent des rapports de force asymétriques et où il y a un dépouillement matériel qui fait partie de l'expérience déjà à l'époque. Cette époque, d'ailleurs, il faut en dire un mot, parce que qui parmi vous a déjà entendu l'expression « premier 20e siècle » à part dans cette émission, bien sûr.
0: Moi, mon premier 20e siècle, c'est en gros des années 1910 aux années 1930. Peut-être qu'il y a des gens qui prennent la Seconde Guerre mondiale. Enfin, disons que c'est pas un terme qui renvoie à un imaginaire fort, par exemple, comme les années folles ou comme la Belle Époque. C'est une sorte de longue période. Pour moi, la rupture, c'est plutôt la Seconde Guerre mondiale, quoi. Dans l'histoire de la prison, si je caricature un petit peu, mais il y a un grand 19e siècle qui est vraiment le moment où on déploie cette nouvelle prison pénale et qui au départ est portée vraiment par une utopie, cette idée qu'on va pouvoir avec la prison véritablement transformer la société, transformer l'individu, que c'est possible de rendre meilleur. Et ça, c'est tout l'idée de la discipline, hein, qui va permettre de transformer, de corriger des gens. Et ça, c'est une utopie qui va assez vite laisser la place à ce qu'on appellerait un pessimisme carcéral et la réalité carcérale, à savoir en fait que ça ne rend pas forcément meilleur, que ça crée énormément, pour le coup, de problèmes en tout genre, de salubrité, d'hygiène, de mortalité, d'insertion. Et bon, mais ça, c'est le 19e siècle, disons, qui est vraiment porté par cette idée on va construire un nouveau modèle de peine. Et donc c'est un siècle où on construit des prisons. Et après il y a l'après-1945 qu'on connaît bien aussi, enfin mieux, parce que les sociologues s'intéressent beaucoup à la prison après cette période-là. Donc les sociologues ont aussi beaucoup enquêté sur les prisons, particulièrement aujourd'hui. Et c'est aussi un moment où on refonde la prison sur un discours d'humanisation. On est après la Seconde Guerre mondiale, il y a une grande réforme qui est adoptée, ce qu'on appelle la réforme Amor, du nom du directeur de l'administration pénitentiaire, et qui, en gros, qui dit, après les horreurs de la Seconde Guerre mondiale, il faut qu'on repense un modèle carcéral qui permette la réinsertion. Et on est encore dans ce modèle-là aujourd'hui. Et il y a une période entre les deux où on ne sait pas très bien ce qui se passe en prison, et c'est aussi pour ça que moi, j'ai voulu faire ce travail d'histoire. Et c'est une période très bizarre pour nous, parce que les prisons connaissent un certain vide. Il y a moins de prisonniers qu'avant. Il y a une sorte de baisse tendancielle de la population carcérale à partir de la fin du 19e siècle jusqu'à la Seconde Guerre mondiale. Bon, avec quelques pics parfois, mais c'est une baisse continue comme ça. Et on se retrouve dans les années 20-30 à avoir des prisons vides ou alors des établissements dont on se dit qu'il va peut-être falloir fermer les portes parce qu'il n'y a plus assez de prisonniers. Et donc c'est un peu une question qui nous paraît bizarre aujourd'hui, parce qu'on est complètement, enfin, on ne pense à la prison que par le problème de la surpopulation carcérale. Et je trouvais ça intéressant de regarder comment fonctionnait une institution au moment où ne se pose pas le problème que nous on connaît aujourd'hui, à savoir la surpopulation carcérale. Est-ce qu'on en a profité pour faire quelque chose, ou est-ce que les problèmes persistent? Et surtout, je me suis demandé qu'est-ce qui s'y passe, puisque jusqu'à présent, en histoire, on avait dit qu'il se passait pas forcément grand-chose dans les prisons à ce moment-là, qu'il y avait une forme d'immobilité. Et l'immobilité, ça marche bien avec la prison, parce que on imagine bien que ce sont des lieux qui rendent immobiles. Donc, mais moi, je me disais, comment c'est possible que sur 40 ans, il ne se passe rien en prison? Et donc, une de mes questions, c'était aussi de comprendre, certes, il n'y a peut-être pas de réforme

0: pénitentiaire. Peut-être qu'on ne repense pas un modèle de prison, mais est-ce que pour autant, il n'y a pas des transformations sociales qu'on pourrait voir dans cet espace ?
1: Pas de réforme importante début 20e dans les prisons. Les règles sont encore largement celles du code d'instruction criminelle de 1808. Mais on n'est plus non plus dans l'utopie de la prison qui rendrait meilleure. Ça, on a compris que ben non, ça marche pas. Par contre, on est toujours dans un schéma récompense-sanction. La prison vue comme un institut de moralisation. La libération doit correspondre à, je cite, l'amélioration morale de l'individu. Vous m'en direz tant. D'autant que les sanctions à l'intérieur de la prison sont un peu à la tête du client, ou plutôt en fonction des qualités morales des directeurs de prison. Voilà, voilà. Une chose m'étonne aussi en lisant « Sous les verrous », c'est la baisse de la population carcérale qui ne semble pas liée à la Première Guerre mondiale qui, pourtant, aurait pu nous faire penser qu'à ce moment-là, on allait libérer les détenus pour les envoyer à l'armée.
0: Alors non, la baisse, elle est en fait le résultat, je pense, de facteurs nombreux. D'abord, c'est le résultat de politiques pénitentiaires. En fait, il faut s'imaginer qu'on est dans une période, donc sous la Troisième République, où l'archipel pénitentiaire, ce ne sont pas que des prisons, c'est les prisons et les bagnes. Donc il y a une partie de la population condamnée qui est envoyée au bagne. Donc ça explique une partie des flux, hein. Après, je pense que une des choses importantes, c'est que d'autres peines vont se développer à ce moment-là, notamment les peines d'amende, qui se substituent en fait aux plus courtes peines, hein, même si la prison reste encore utilisée pour des petites durées à cette époque, hein, 6 jours, 15 jours, 1 mois. Mais on va aussi pratiquer de plus en plus l'amende. Enfin, les juges vont utiliser de plus en plus l'amende. Et après, il y a d'autres dispositifs aussi élaborés par les républicains de la Troisième République, qui sont par exemple les libérations conditionnelles, donc qui vont aussi participer à favoriser des libérations anticipées, donc limiter la durée des peines. Mais en fait, pour tout vous dire, c'est compliqué de savoir exactement pourquoi il y a une baisse. C'est lié à des pratiques judiciaires en amont, parce qu'en fait, la prison, c'est un peu le bout de la chaîne. Et donc, c'est les filtres avant, en fait, qu'il faut étudier pour comprendre pourquoi ça baisse.

0: de ce qui a été mis en place en France à d'autres époques pour réduire les taux d'occupation des prisons. Mais déjà, pour réduire le nombre de prisonniers, il est intéressant de regarder quels sont les crimes et délits qui envoyaient à l'époque les gens en prison. Quelles étaient les causes des mises à l'écrou ? Tiens, d'ailleurs, au passage, ce terme écrou vient de escrouer, qui désignait un rouleau écrit, un écrit, et ensuite une pièce administrative écrite. Et les registres pénitentiaires, registres d'écrou, étaient tellement bien faits que ce terme écrou en est venu à désigner l'incarcération même. C'est fou, non ? Bref, revenons aux raisons qui poussent à l'écrou.
1: Oui, alors la question des crimes et des délits qui mènent à l'incarcération, elle est complexe parce qu'en fait, ça dépend des prisons qu'on regarde. Il faut d'abord dire que les types de délits principaux restent à ce moment-là ce qu'on appelle des infractions à la propriété, et donc en majorité le vol, et toutes les formes d'escroquerie, d'abus, donc voilà, tout ce qui touche au bien et qui a été, hein, depuis le 19e siècle, l'objet d'une forte répression. La répression sur les biens. On a des infractions contre les personnes aussi, mais qui ont tendance un peu à baisser au cours de la période, mais qui restent aussi présentes. Alors, les homicides ne sont pas du tout les catégories les plus fréquentes, sauf si on regarde les très longues peines, bien sûr. Mais ce qui m'intéresse aussi, c'est de montrer qu'il y a plein de petites infractions pour troubles à l'ordre public, en fait, qui mènent à l'époque en prison. Donc, il y a encore le vagabondage et la mendicité qui alimentent une partie des flux vers la prison. Et dans la période que j'ai étudiée, dans l'entre-deux-guerres, il y a aussi tous les délits qui concernent, en fait, les étrangers. Et ça, c'est une des nouveautés, hein, c'est la criminalisation des étrangers à l'époque, le fait de ne pas avoir de papier, d'être, en fait, d'avoir un problème de statut, c'est pas forcément commettre, c'est pas forcément une action, mais c'est une question de statut et de comment on est entré sur le territoire, et ben ça peut se terminer en prison, en fait. Et ça c'est vraiment fort dans les années 30, et ça montre aussi comment la prison, elle reflète le rapport d'un État à sa population, les choix politiques aussi sur la criminalisation de telle ou telle catégorie. Et l'autre particularité forte de cette époque, si on regarde notamment les femmes, c'est qu'il y a une forte répression de l'avortement à partir du début des années 20. Et ça se voit du coup en prison. Parce que si on regarde... Donc moi, j'ai étudié particulièrement la maison centrale de Rennes. Voilà, la catégorie... avortement ou complicité d'avortement est très représentée. Et là aussi, c'est encore des choix politiques et des choix de société qui vont évoluer, hein, plus tard. Mais ça montre aussi qu'il y a une grande gamme d'actions très différentes, de la petite mendicité jusqu'à l'homicide, et que la prison, elle a des fonctions très différentes, entre juste le nettoyage de l'espace urbain, enlever les pauvres, les mendiants, les ivrognes, parce que c'est aussi des gens, les gens qui boivent, qui peuvent terminer en prison. Il peut y avoir toute l'escroquerie, et ça, Et on est aussi à un moment où c'est aussi les malfaiteurs, les gangsters, hein, qui cristallisent beaucoup l'imaginaire de l'entre-deux-guerres. Et bien sûr, toutes les violences aux personnes. Mais là aussi, c'est une grande gamme, entre les infanticides, les homicides. Et voilà. Donc derrière la prison, en fait, c'est beaucoup, beaucoup de délits et de crimes différents, avec des peines très différentes. Parce qu'en fait, il y a des gens qui, je vous le disais, hein, peuvent passer 6 jours... 15 jours en prison, on est dans des toutes petites peines, des choses qu'on connaît plus aujourd'hui, parce que aujourd'hui il y a des aménagements de peine pour les plus courtes peines. Sauf qu'à l'époque, il n'y a pas d'aménagement de peine. Donc les gens vont vraiment en prison pour une semaine ou pour 15 jours. Donc en fait, la prison, elle s'intègre vraiment. Faut imaginer, hein, des parcours de vie où il y a des petites semaines comme ça en prison. On sort. Donc c'est très intégré, en fait, dans une partie des classes populaires visées par la répression. Et bien sûr, après, il y a les très longue peine, hein, jusqu'à 15 ans, on peut passer 15 ans, 20 ans en prison.
0: Fut un temps, pas si lointain, où on allait en prison pour avoir avorté. Et il est un temps très présent où l'on risque souvent la prison pour avoir avorté dans de nombreux pays. Alors merci, hein, d'y penser lors des prochaines élections, ne pas oublier par exemple que l'extrême droite s'oppose très largement à l'avortement et aux droits des femmes en général.
1: Ouais, je crois que tout mon travail, ça a été de montrer, d'abord de prendre conscience moi-même, et ensuite de montrer, de prouver à quel point les obsessions d'une société, ça fabrique à l'intérieur d'une prison des indisciplines, des infractions, des punitions, et que la prison, elle ne peut pas être pensée en dehors de la société. Donc ça, c'est vraiment cette idée de la porosité qui est une idée qu'on peut lire par ailleurs, mais qu'il faut montrer aussi, et montrer où est-ce que ça peut se situer. Et donc, il y a une des manières que j'ai trouvées pour faire ça, précisément, c'était de regarder les infractions en prison. Donc, cette fois-ci, pas ce qui mène aux portes des prisons, mais tout le dispositif punitif à l'intérieur des prisons, parce qu'en fait, quand on est prisonnier et prisonnière, on n'en a pas fini avec la punition, parce qu'il y a toute une petite répression du quotidien avec ce qu'on appelle le prétoire. Donc c'est l'endroit en fait où les détenus qui ont été signalés pour une infraction passent devant le directeur et reçoivent une sanction. Et ce prétoire, il a lieu tous les 2-3 jours. Et j'ai pu analyser, parce qu'il y avait des sources super sur la sanction, j'ai pu analyser pourquoi on est fautif. C'est le terme employé, hein, la faute. En fait, c'est là que c'est fascinant, c'est que, par exemple, à l'époque, le premier motif de sanction, c'est le bavardage en prison. Ça se comprend quand on sait que depuis 1839, il y a une règle dans les maisons centrales qui est la règle du silence. Donc, les détenus sont astreints au silence, ils n'ont pas le droit de parler. Ce qui est impossible, puisque quand on est enfermé des années, on ne peut pas ne pas parler. Et tout le monde le sait d'ailleurs, l'administration le sait très bien. Mais en fait, cette règle, elle produit beaucoup d'occasions de punir, parce qu'il suffit de parler en fait pour être signalé. Alors il y a sans doute une grande tolérance de l'administration qui peut pas punir tout le monde et qui n'a sans doute pas un intérêt à punir tout le monde. Mais en tout cas, s'il faut punir, c'est le motif le plus facile pour envoyer quelqu'un au prétoire. Mais là où j'ai été frappée, c'est que j'ai pu comparer deux maisons centrales, Fontevraud qui enfermait des hommes et Rennes qui enfermait des femmes. Et j'avais les listes de punition des uns et des autres. Et j'ai pu me rendre compte ainsi que les femmes étaient 2 fois plus sanctionnées pour le bavardage. Je me suis dit, mais pourquoi ? Qu'est-ce qui fait qu'on sanctionne plus des femmes pour avoir parlé ? Alors déjà, moi, ça m'a fait prendre conscience à quel point, dans ma vie, la question du bavardage, elle était féminine, en fait. À l'école, j'ai l'impression qu'on m'a toujours parlé de bavarde, et beaucoup moins de bavard, la figure de la pipelette. Donc, je me suis dit, il y a peut-être des continuités fortes ici. Et surtout, je me suis aperçue, en fait, qu'en croisant avec d'autres sources, il y a une sorte de peur de la parole féminine. Enfin, l'idée que voilà, les femmes sont incontrôlables et que leurs paroles sont incontrôlables, elle est très forte dans l'entre-deux-guerres. Il y a des journalistes qui font des enquêtes en prison et qui décrivent des femmes qui ne peuvent pas s'arrêter de parler, ce qu'ils appellent la crise des bavardes, sorte d'hystérie collective où il y en a une qui parle et toutes les femmes de l'atelier se mettent à parler et sont complètement inarrêtables. Et je pense que ces stéréotypes de genre très forts sur vraiment les femmes volubiles, la parole qui ne s'arrête pas, et ben ça peut expliquer pourquoi il y a beaucoup plus de répression à l'égard des paroles de femmes. Il y a d'autres domaines qui se voient très bien, c'est bien sûr toutes les infractions qui concernent le corps, et notamment comment on porte les vêtements. Donc, dans les maisons centrales, encore une fois, il y a l'obligation d'avoir un costume pénal. Donc, on porte un costume donné par l'administration. Les femmes ont un costume qui ressemble un peu à celui des religieuses. Et en fait, elles se font punir beaucoup plus que les hommes pour mal porter leur costume. Et ça veut dire quoi, mal porter leur costume ? Ça veut dire, par exemple, sur la jupe, faire des petits plis. Plisser sa jupe, ça c'est très mal vu, ou laisser ses cheveux dépasser d'un bonnet qui ressemble un peu à un bonnet de religieuse, qui normalement doit vraiment cacher les cheveux. Les cheveux, c'est une zone du désir, en fait, qui est perçue en tout cas comme... qui risque de susciter un désir et qui doit être cachée en plus. Et puis, je me suis aperçue que beaucoup de femmes étaient punies parce qu'elles ont soit des cheveux un peu frisés qui dépassent, soit elles ont mal mis leur bonnet. Et les hommes qui doivent aussi porter un calot sur la tête ne sont jamais punis pour voilà, la position de leur bonnet. Et je pense là que c'est vraiment la question de la féminité qui se joue ici, du contrôle, et toutes les formes de résistance féminine, à savoir esthétiser son corps, prendre soin. On est à une époque aussi dans les années 20, les années 30, où la mode féminine est en pleine révolution. La question, bien sûr, des vêtements plus souples, des jupes plissées qui sont très à la mode, des permanentes, des boucles qui sont très, très, très à la mode dans la société. Et bah, ça peut expliquer

0: pourquoi il y a finalement en prison une telle attention et un tel contrôle sur ces femmes qui, en vrai, ne perturbent pas forcément tout l'ordre de la prison. Mais par contre, elles font des infractions à la féminité acceptée en prison, qui doit être sur un modèle religieux, quoi.
1: La prison reflète les obsessions et les angoisses de l'époque, hier comme aujourd'hui. À l'époque, par exemple, l'homosexualité féminine, le lesbianisme, faisait peur à certains. On en parlait via des euphémismes, amitié malsaine, des amis, pour ne pas nommer et invisibiliser l'impensable, alors même qu'on pouvait parler en termes crus pour l'homosexualité des hommes. Mais pour les femmes, non, il fallait à tout prix contrôler la perversité sexuelle des femmes en prison comme en dehors, et donc surtout ne pas nommer. Alors en dedans, en tout cas, les sanctions restent arbitraires pour les hommes comme pour les femmes, en fonction de ce qu'on considérait être mal ou interdit, en fonction de l'âge du capitaine parfois.
0: Alors oui, ça c'est quelque chose qui était très important à montrer, que finalement cette question du pouvoir en prison, elle dépend de qui se trouve là, à ce moment-là, et notamment qui sont les directeurs. Les directeurs, ce sont des figures vraiment très très centrales dans l'organisation de la prison. Ce sont des gens qui ont beaucoup de pouvoir. Alors, ils ne disent pas qu'ils ont un pouvoir arbitraire, ils disent qu'ils ont un pouvoir discrétionnaire. Ça veut dire quoi? Ça veut dire qu'ils n'ont pas besoin de rendre des comptes sur leurs décisions. Mais ça, ça crée beaucoup de zones, un peu opaques, pour essayer de comprendre finalement qu'est-ce qui fait qu'un tel se retrouve à être puni pour ça et pas pour autre chose. Et surtout, moi, ce que je trouvais intéressant, c'est pour le même motif d'infraction, on va pas du tout avoir les mêmes peines en prison. Il y en a qui vont se retrouver, alors à l'époque, dans les maisons centrales d'hommes, il y a une punition qui s'appelle la salle de discipline, et qui consiste en fait à marcher toute la journée en rond dans une salle où il y a rien sauf des plots au milieu, et tous les trois quarts d'heure, les détenus punis doivent s'asseoir sur les plots et attendre un quart d'heure, et ensuite ils doivent remarcher en ronde comme ça toute la journée. Donc c'est une punition complètement éreintante, qui n'a aucun sens, si ce n'est d'abrutir en fait, enfin, de ne rien faire et d'épuiser. Et donc on peut être puni comme ça, donc qui est vraiment le pire qu'on puisse imaginer comme type de sanction en prison à ce moment-là. Et on peut juste avoir une amende, ou alors quelques jours dans une cellule tout seul. Et donc je me suis dit, mais qu'est-ce qui fait que pour le même motif, va avoir de la salle de discipline, ou juste une privation de correspondance, ou du pain sec. Et c'est là, en fait, que j'ai mesuré le poids des directeurs qui ont des pratiques, qui ont sans doute aussi des conceptions de l'autorité très variables d'un directeur à l'autre, mais qui ont aussi des contraintes propres. Par exemple, pour punir des gens, il faut des gens pour les surveiller. Par exemple, la salle de discipline, ça suppose des surveillants. Et il y a des directeurs qui expliquent qu'ils sont en manque de surveillants, donc ils ne peuvent pas ouvrir une salle de discipline. Donc peut-être qu'ils auraient peut-être aimé avoir une salle de discipline, mais en fait, ils ont aussi d'autres contraintes matérielles, et que c'est aussi ça, punir, en fait. C'est du temps, c'est des espaces, c'est des agents, et que ça peut expliquer la grande variabilité des sanctions. Et c'est vrai que, du coup, ça paraît arbitraire, parce que tout dépend un peu de la configuration, du moment, finalement, dans lequel on se trouve en prison.
1: On a vraiment l'impression que la prison servait, et sert peut-être encore toujours, à tester ce qu'on n'ose pas tester en dehors, dans le milieu ordinaire. Et à l'époque, notamment sur la question du travail, on testait comment user et abuser des gens, comment exploiter tranquillou, jusqu'où on pouvait se permettre tout et n'importe quoi.
0: Alors ouais, cette idée de la prison un peu comme un laboratoire qui permettrait d'essayer de nouvelles choses, elle a été pensée, elle a été justifiée même au 19e siècle. On s'est dit, justement au moment où on s'est dit, on va peut-être pouvoir changer la société grâce à la prison, il y a eu beaucoup d'enquêteurs, des statisticiens de l'époque, des observateurs, des hygiénistes qui allaient en prison et qui voyaient cet endroit comme un peu un laboratoire social. Et alors, est-ce que la prison reste un laboratoire dans le début du XXe siècle? En fait, ce qui est intéressant, c'est que la prison, elle reste à l'écart des avancées législatives de l'époque, notamment en termes de

0: protection des travailleurs. La prison, elle n'est pas du tout intégrée aux nouvelles lois qui encadrent le travail des enfants ou les accidents du travail, par exemple. Ça, c'est une grande loi de 1898. La prison est exclue. Sauf que, ça c'était important à montrer, la prison de l'époque, c'est un espace de travail. Pourquoi ? Parce que c'est obligatoire, parce que depuis la Révolution française, la peine de prison, elle est assortie d'une obligation de travail. Ça va ensemble, en fait. Et c'est très tardif, en fait, qu'on a abandonné l'idée du travail obligatoire en prison. C'est 1987, et aujourd'hui, le travail est rare en prison. Mais à l'époque dans laquelle j'ai situé mes travaux, en fait, tout détenu qui arrive avec une peine de plus de 3 mois va devoir travailler. Donc c'est un espace de travail généralisé. Et du coup, c'est aussi un espace où les hiérarchies, où les inégalités au travail sont très très fortes. Et c'est un espace d'exploitation, puisqu'on donne comme type de travaux essentiellement du travail manuel, très peu rémunéré, ou alors très, très fatigant, très insalubre aussi. Il y a un exemple, par exemple, à Fontevraud, c'est la production de boutons de nacre. Donc, les boutons de nacre, c'était au 19e siècle plutôt le travail des enfants. Ce qui montre aussi qu'on, c'est un travail vraiment de personnes très exploitées dans la hiérarchie des travailleurs. Et en fait, produire des petits boutons de nacre, c'est respirer des poussières toute la journée. Et c'est des gens qui finissent à l'infirmerie très vite. D'ailleurs, les médecins de prison à l'époque disent « Oh là là !» En fait, ça n'a pas cette industrie. Tout le monde finit avec des problèmes pulmonaires très rapidement. Mais donc, en fait, on donne ce type de travaux. Et ça va être aussi d'autres productions. Je pense à tout le travail textile chez les femmes, le travail du bois, la production des chaises, par exemple, faire des filets. Enfin, il y a beaucoup d'objets qui sont construits et qui donnent lieu, en fait, après, à des inégalités de salaire extrêmement grandes au sein de la prison. Et là où peut-être la prison est un des laboratoires assez intéressants, c'est qu'elle a mis en place un dispositif, ça c'est depuis le milieu du 19e siècle, où en fait on est payé en prison. Alors c'est pas un travail gratuit, c'est pas de l'esclavage, hein. c'est un travail qui est payé mais très faiblement rémunéré, et surtout la part du salaire que les détenus touchent, elle est variable selon qui on est, en fait, qui on est comme détenu, quelle est la peine qu'on a eue, et aussi selon le comportement. Et donc, en fait, le travail, c'est aussi une variable, comme ça, de discipline, en fait. Et on va donner plus à ceux qu'on considère être de bons détenus, et on peut, en fait, retirer du salaire pour des questions purement disciplinaires à des détenus qui ne se conforment pas aux règles. Et donc là, on voit que la prison, elle a à la fois une logique très économique et aussi une logique disciplinaire en même temps. Et c'est ça qui fait que c'est un espace très original du point de vue de l'histoire du travail.
1: L'atelier de travail, c'est un espace collectif. C'est un lieu de trafic. C'est aussi un espace de sociabilité. C'est l'espace des ressources qui vont générer plein de formes d'échanges, car on a accès à des outils, à de la nourriture, à des matériaux, à des tas de choses. C'est aussi un lieu refuge pour certains ou certaines qui sont, par exemple, maltraités par d'autres prisonniers. Ça peut être un lieu échappatoire. Et puis, c'est le lieu où l'on parle, où l'on fait du collectif, alors qu'ailleurs, le silence et l'individuel sont la norme. Serge Victor, qui était un prisonnier anarchiste, disait que ces ateliers sont, pour les prisonniers, une chance de parler entre eux.
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0: la petite blanc dans du poil sous les bras.
1: Normalement, on ne mélange pas les serviettes et les torchons, le civil et le militaire. Et pourtant, pendant la guerre, la première ici, étudiée par Elsa Génard, les frontières ne sont plus très claires. La guerre est aussi un bon exemple pour montrer les liens poreux qui ont toujours existé entre le dedans et le dehors.
2: C'était important d'étudier les prisons en guerre parce que d'abord, vraiment, quand j'ai commencé mon travail, il y avait pas du tout de travaux sur les prisons en temps de guerre. Et je trouvais ça très bizarre parce que on dit que la Première Guerre mondiale est une guerre totale et qu'elle a mobilisé en fait toute la société. Et j'avais du mal à imaginer que les prisons ne soient pas elles-mêmes des espaces marqués par la guerre. Et bien sûr, en faisant des enquêtes précises sur les établissements, j'ai vu les effets de la guerre. D'abord, c'est qu'il y a des gens différents qui arrivent en prison, notamment les militaires condamnés par la justice militaire pour des mutineries, insubordination, désertion beaucoup, ou intelligence avec l'ennemi parfois, et qui ont des peines à purger en temps de guerre. Sauf que l'armée n'a pas assez de lieux pour enfermer ses propres soldats. C'est un moment où, bien sûr, on a une armée de mobilisation nationale. Tout le monde a été appelé. Donc, il faut énormément de lieux si on veut enfermer ceux qui ont une condamnation. Et donc, en fait, l'armée va demander aux prisons qui existent depuis longtemps d'accueillir des condamnés militaires qui, normalement, ne doivent pas être dans des prisons civiles. Normalement, l'armée a, depuis le 19e siècle, ses propres prisons. Et on ne mélange pas, en fait, les condamnés entre eux. Donc, en fait, la guerre, c'est un moment où les frontières, comme ça, de statut, vont disparaître temporairement. Et ça pose des questions d'autorité intéressantes. Finalement, est-ce qu'on a la même expérience si on est un militaire ou si on est un civil en prison ? Qu'est-ce que ça a fait à des gens qui viennent du front d'arriver dans cet espace-là, qui est un espace de stigmate, c'est un espace de honte sociale, en fait, dans un moment où ce qu'il faut faire quand on est un homme, c'est la guerre. C'est ça qui est socialement accepté. Ça pose une question nouvelle qui est, est-ce que ce contexte exceptionnel et ce moment où l'armée a tant besoin d'hommes à envoyer sur le front, est-ce que ça crée des opportunités de sortie ? Est-ce que certains détenus ont profité de la guerre pour, en fait, sortir de la prison plus rapidement ? Et inversement, on peut se poser l'autre question, est-ce que la prison, c'est pas une bonne manière d'échapper à la guerre si on ne veut pas rejoindre le front ? Et je trouve que c'est du coup un moment très intéressant à poser, de poser la question à hauteur des individus, de savoir est-ce que la guerre, ça ouvre des possibles ou pas. Et ce que j'ai trouvé dans les archives, c'est justement qu'il y a des comportements différents face à la guerre. Il y a des procédures d'engagement volontaire, donc de détenus qui vont vouloir rejoindre le front avec cette idée d'un rachat. On va se racheter. La guerre, elle permet peut-être de se racheter, de retrouver une place. Et en fait, briller sous les drapeaux, c'est aussi c'est bien pour une trajectoire qui a connu quelques

0: quelques heures auparavant. Mais il y a aussi des dossiers de détenus où il n'y a pas du tout ces lettres d'engagement, voire parfois, dans quelques cas, j'ai trouvé des lettres de détenus qui ont été censurées, qui expliquent qu'ils espèrent bien que la guerre va se terminer avant leur sortie, parce que voilà. Si on peut éviter d'aller au front, ce serait peut-être bien quand même. Donc en fait, ça montre que là aussi, la diversité des comportements, elle doit être prise en compte, et que la guerre, c'est un moment, oui, de grande porosité avec l'extérieur, où en fait, les logiques de l'extérieur transforment un petit peu cet espace carcéral.
1: Mais qui sont finalement les prisonniers et les prisonnières à cette époque-là ?
0: C'est essentiellement des gens qui appartiennent aux classes populaires qui se retrouvent en prison. Mais une fois qu'on a dit ça, je pense qu'on n'a pas forcément dit beaucoup de choses. C'est la question qui se pose, c'est aussi quelle classe populaire on peut voir en prison. Et moi, ce que je trouve intéressant dans cette période, c'est que c'est d'abord des gens qui tous travaillent, tous déclarent une profession. Donc ce sont vraiment des classes laborieuses, on pourrait dire, hein, qui vraiment travaillent. Alors, dans des formes de précarité, parfois, il y a beaucoup de travailleurs très précaires, donc ce qu'on appelle des journaliers, qui travaillent quelques jours, quelques semaines, quelques mois sur des exploitations agricoles, sur des chantiers, enfin, tous les travaux manuels, souvent les plus pénibles, et avec un fort turnover, comme ça, avec beaucoup de mobilité. Mais il y a aussi d'autres catégories qu'on peut voir en prison, d'ouvriers plus qualifiés, plus insérés aussi. C'est quelque chose qu'on peut mesurer, par exemple, en regardant les mariages, ceux qui ont des enfants, où on habite, comparer par exemple ceux qui n'ont pas d'adresse fixe et ceux qui ont des adresses. Et là, on voit qu'il y a des gens qui sont socialement, qui ont les indices en tout cas d'une plus grande insertion sociale. Et ce qui est intéressant, c'est de voir que cette insertion sociale, elle devient une ressource possible ensuite en prison. D'abord parce que l'administration est moins suspecte à l'égard des gens les plus insérés, donc qui vont pouvoir avoir un réseau familial, par exemple, ou alors qui ont des professions plus qualifiées, soit manuelles, soit de commerce, par exemple. Il y a une partie de la population, alors c'est une minorité, autour de 15%, mais ce sont des professions commerçantes, par exemple. Et ça va être des ressources qu'on va pouvoir activer après, par exemple, avoir des visites, avoir des parloirs, ou alors accélérer sa sortie en montrant qu'on peut avoir un travail chez un tel. Donc voilà, tout ce petit réseau social, en fait, ça devient des manières aussi de distinguer les gens à l'intérieur de la prison. Et ça explique qu'on n'est pas, pas égal face à la peine, même si on est condamné au même moment et qu'on se retrouve au même endroit. Et donc voilà, cette diversité des classes populaires, je trouve que c'est important d'en rendre compte, parce que en fait, on a trop vite fait de dire bon, bah, c'est des gens marginaux. En fait, la marge, elle est très très large, elle recouvre des situations différentes, et ce ne sont pas des gens forcément en rupture de banc, comme on pourrait le penser.
1: Au début du XXe siècle, qui vous êtes impacte beaucoup sur votre expérience carcérale et même sur la durée de la peine. Alors tout n'a pas totalement changé aujourd'hui, hein, c'est vrai. Mais est-ce que regarder en arrière peut nous apprendre à repenser ce qui se joue aujourd'hui dans les prisons ? Comment est-ce qu'on peut se servir de ce travail minutieux d'analyse des registres d'écrou de l'époque pour comprendre le présent et pourquoi pas le changer ?
0: D'abord, j'aimerais bien que l'administration pénitentiaire s'intéresse à cette histoire longue. Alors, il y a des gens à l'intérieur de l'administration qui s'y intéressent, ça je le sais, hein. Mais je pense que de manière plus large, l'histoire de la prison par les gens aujourd'hui qui y travaillent, elle n'est pas forcément très connue. Et ça mérite, je pense, d'être connue, parce qu'en fait, les pratiques pénitentiaires s'inscrivent dans un temps long. Par exemple, moi, quand je parle de toutes les petites sanctions là, que j'ai décrites, quand j'en parle à des gens qui travaillent en prison aujourd'hui, ils sont fascinés parce qu'ils ont encore le prétoire. Ils ont encore plein de petites sanctions à l'intérieur de la prison. Ils se disent, ah, mais en fait, ça dure depuis très longtemps. Et peut-être de réfléchir à ce qu'on pourrait dire, l'omniprésence de la punition qui perdure, et de voir l'inertie, je pense que ça peut nous interpeller et ça peut poser des questions pour les professionnels d'aujourd'hui. Donc ça j'aimerais bien que cette question, elle soit pas pensée uniquement dans le très contemporain, et qu'on voit en fait que peut-être que ce qui est dit

0: difficile aujourd'hui à changer en prison, c'est précisément parce que c'est une histoire qui dure, et c'est des pratiques qui se répètent, des dispositifs qui perdurent sans fondamentalement se transformer. Donc cette question de l'inertie, moi, elle me paraît importante parce que j'essaye de la documenter. L'autre chose, moi, que j'aimerais bien que les gens vous trouvent dans ce travail, peut-être, c'est de penser à une période où il n'y avait pas trop de monde en prison, et où pourtant les mêmes problèmes d'hygiène, de salubrité, d'insertion se posaient quand même. J'ai peur qu'on pense aujourd'hui que si on règle le problème de la surpopulation, on a réglé le problème des prisons. Alors qu'en fait, non, j'ai l'impression qu'il y a une grande difficulté à penser aussi la prison dans son ensemble, dans toutes ses composantes, et c'est pas qu'une question de nombre. Et même à une période où finalement, c'est pas la place qui manque, eh ben, c'est une institution qui est délaissés, sous-financés. Donc ça, je trouve que c'est intéressant parce que ça montre que c'est encore un choix politique et que voilà, il n'y a pas une solution facile. Construire des nouvelles prisons ou juste limiter le nombre d'entrées en prison, ça ne va pas régler tous les aspects des problèmes de la prison aujourd'hui. Donc ça, j'aimerais bien que ce soit plus présent, et je pense que c'est vraiment quelque chose qu'on ne connaît pas du tout, hein, cette histoire de sous-peuplement, et je trouve que c'est interpellant, quoi.
1: Avant de se quitter, vous connaissez la règle, hein, y a de la routine dans du poil sous les bras, un peu comme en prison. Enfin, quand même pas tout à fait comme en prison. Mais évidemment, j'ai demandé à Elsa Génard ce qu'elle pensait de ses poils, quel rapport elle avait avec ses poils.
0: Laisser pousser mes poils sous les bras, ça je trouve que c'est une bonne idée et je le fais maintenant. Ça c'est nouveau. Parler de mes poils, c'est pas un sujet évident parce que je pense que je préférerais parler des poils des autres. Mais je dirais que c'est une question que je trouve très intéressante pour avoir suivi un peu le mouvement de libération des poils sous les bras. Je trouve que c'est un bon étendard de ma génération, peut-être, et des autres générations, mais c'est quelque chose que je trouve libérateur. Mais en même temps, je pense que c'est un des sujets où les injonctions restent fortes et que ça reste un peu un petit territoire du combat. Féministe et de libération des femmes. Donc voilà, pour moi, les poils, c'est un endroit où peut-être des micro-luttes peuvent se jouer. Mais je suis aussi quelqu'un qui guette mes cheveux blancs parce que je viens d'avoir 36 ans et que je me dis, ah, ça y est, ça va arriver. Et je crois que j'en ai vu un pour mon anniversaire. Donc je suis pas sortie de cette affaire.
1: Du poil sous les bras, c'est fini pour aujourd'hui, mais vous pouvez retrouver cette émission en podcast, bien sûr, cette émission et les 79e autres émissions déjà diffusées de Du poil sous les bras. À très bientôt sur les ondes.

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Merci les Marcel.

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3: 16h en temps universel, nous sommes le jeudi 4 juin 2026. Au sommaire de cette édition, Israël poursuit ses frappes au Liban. Et ce, malgré l'annonce d'un cessez-le-feu. Nous en parlons dans un instant avec Guilhem Delteil. Sur le continent africain, les États-Unis prévoient de réduire de moitié les services qui permettent d'obtenir des visas, les documents nécessaires pour se rendre sur le territoire américain. Explication à Washington. Nous avons aussi appris la mort de Marjane Satrapi, l'artiste française et iranienne de 56 ans s'est éteinte ce matin à Paris, célèbre notamment pour sa bande dessinée Persepolis.
4: C'est vraiment un choc parce que Marjane Satrapi avec Persepolis, elle a redonné un visage à l'Iran.
3: Témoignage à suivre d'une de ses amies dans ce journal. Et puis enfin, France, Côte d'Ivoire, c'est dans une semaine, c'est à une semaine, du début du mondial de football. Mais ce match se joue dans 3 heures à Nantes. C'est un match amical entre les deux équipes. Et nous y sommes. Voilà pour les titres. Soyez les bienvenus. Malgré l'annonce hier soir d'un nouveau

0: cessez-le-feu, un arrêt des combats entre Israël et le Liban. Les affrontements entre l'armée israélienne et le mouvement libanais Hezbollah se poursuivent encore aujourd'hui. Au moins 4 personnes ont été tuées ce jeudi dans le sud du Liban dans des bombardements israéliens. Le président libanais, lui, a précisé que l'accord n'avait pas encore été définitivement approuvé, mais qu'il pourrait être rapidement mis en place une fois validé. Guilhem Deltey, bonsoir.
1: Bonsoir Adrien.
0: Mais cet accord est déjà rejeté par le Hezbollah.
1: Oui, le chef du mouvement chiite libanais n'a pas mâché ses mots. Il a clairement affiché son rejet de cet accord. Il équivaut, a-t-il dit, à une capitulation, une défaite totale face à Israël. Pour Naïm Kassem, un cessez-le-feu avec Israël doit être total et ne peut faire une différence entre le sud et le reste du pays. Il ne peut non plus donner à Israël ce qu'il a appelé une liberté de tuer au Liban. Selon Israël, l'accord conclu hier soir prévoit en effet le maintien d'une présence militaire israélienne dans le sud du pays et une liberté d'action en réponse à des tirs sur des localités et le territoire israélien. Naïm Kassem a aussi affirmé une nouvelle fois son opposition au processus diplomatique avec Israël. Il a appelé le gouvernement libanais à arrêter la mascarade, l'hypocrisie de ces négociations. Elles sont absurdes, humiliantes et honteuses pour le Liban, a-t-il jugé. Le chef du Hezbollah s'est montré offensif vis-à-vis d'Israël également. Il n'y aura pas de sécurité pour le nord d'Israël, sans sécurité pour les villages du sud du Liban, a-t-il dit, ajoutant, tant que l'occupation est présente, la résistance continue.
0: Guilhem Deltey, dans votre journal en français facile, vu de Paris, la France soutient ce cessez-le-feu au Liban. La France se tient évidemment, comme nous l'avons toujours fait, à disposition pour avancer sur ce chemin. Déclaration dans la journée d'Emmanuel Macron. Le guide suprême iranien, lui, accuse, dans une déclaration écrite, les États-Unis et Israël de chercher à diviser la nation iranienne. Phrase prononcée par Mojtaba Khamenei. Les deux pays ont subi un revers cuisant, comprendre un échec dans la guerre qu'ils ont déclenchée contre l'Iran, a indiqué le guide suprême iranien. Les États-Unis qui se barricadent, nouvelle illustration qui touche directement les pays du continent africain. Dans une note interne révélée par nos confrères de l'agence AP, Marco Rubio, le patron de la diplomatie américaine, fait savoir que le gouvernement américain va réduire la délivrance des visas sur le continent africain. Concrètement, d'ici quelques semaines, les demandes d'obtention de ces documents ne seront plus possibles que dans une vingtaine d'ambassades et ou de consulats, avec pour objectif affiché, compliquer toujours plus l'accès des demandeurs au service consulaire américain. Précision à Washington de Vincent Souriau.
2: À ce jour, près de 50 ambassades et consulats américains sur le continent sont en théorie autorisés à délivrer des visas. Mais la diplomatie américaine va réduire ce dispositif de manière radicale. D'ici à la fin du mois de juin, seule une vingtaine d'emprises diplomatiques pourront produire ces documents, parmi lesquels Abidjan, Dakar, Djibouti, Kigali, Kinshasa, Lomé, Nairobi, Nairobi, Port-Louis ou Yaoundé, ce qui signifie, à contrario, que les ressortissants de certains pays, comme Madagascar, le Bénin ou le Gabon, pourraient être obligés de traverser une frontière ou de prendre un vol international s'ils veulent déposer une demande de visa américain. L'administration Trump ne s'en cache pas, il s'agit, une fois de plus, de réduire l'immigration aux États-Unis et de décourager les voyageurs qui seraient tentés de rester sur le sol américain, malgré l'expiration de leur visa. Vincent Souriau, Washington RFI.
0: Une mise à prix au Mali. Dans une annonce faite aujourd'hui à la télévision d'État, l'ORTM, le gouvernement malien promet une récompense financière, de l'argent à toute personne qui fournirait des informations permettant l'arrestation de chefs djihadistes du JNIM liés à Al-Qaïda ou de leurs alliés indépendantistes du FLA. Ces récompenses vont de 500 millions à 2 milliards de francs CFA.
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0: L'annonce de sa mort a pris tout le monde de court. Marjane Satrapi s'est éteinte aujourd'hui à Paris à l'âge de 56 ans, artiste à la double nationalité, iranienne et française, mondialement connue pour sa bande dessinée Persepolis, une œuvre sur son enfance en Iran.

0: dans les années 80. Selon ses proches, elle est morte de chagrin. Chagrin insurmontable un peu plus d'un an après la mort de son mari. Ce qui n'étonne pas l'une de ses amies, Abnous Chalmani, est écrivain franco-iranienne. Elle connaissait bien Marjane Satrapi.
1: C'est vraiment un choc parce que Marjane Satrapi, avec Persepolis, elle a redonné un visage à l'Iran. Un visage humain. Un beau visage, un visage qu'on avait perdu avec la révolution islamique, un visage qu'on avait perdu dans les barbes des mollahs. Et tout d'un coup, elle est arrivée, elle a raconté une histoire. Et au-delà de son talent extraordinaire, c'est que tout d'un coup, elle a rappelé, et c'est ça qu'il faudrait qu'on retienne aujourd'hui, à quel point l'art, la littérature, le dessin, le cinéma, la chanson, c'est quelque chose mais d'indispensable pour redonner de l'humanité à ce qui n'en a plus. Et ce visage qu'elle nous a donné, et cette histoire qui nous a permis de retrouver, c'est juste magnifique. Elle a fait un boulot extraordinaire. Elle a réchauffé le cœur et l'âme de tous les Iraniens. Et qu'elle soit morte de tristesse, c'est tellement iranien. Jusqu'au bout, elle a été profondément iranienne. Je pense qu'il n'y a plus qu'en Iran où on meurt de tristesse aujourd'hui. Parce qu'il n'y a plus qu'en Iran, il y a encore de la poésie. Malgré la violence et la mort, et c'est aussi étrange que ça paraisse, c'est toujours là.
0: Le témoignage d'Abnous Chalmani au sujet du décès de Marjane Satrapi, recueilli par Aram Beng. On referme ce journal en parlant de football. À une semaine du Mondial, l'équipe de France rencontre ce soir la Côte d'Ivoire à Nantes, au stade de la Beaujoire. Premier match de préparation pour les Bleus et les Éléphants. Une rencontre particulière pour les deux sélectionneurs. Ils ont été formés dans ce club. Rencontre aussi particulière pour les étudiants ivoiriens qui vivent à Nantes. Reportage Léo Hélène.
2: Jordan a quitté Abidjan pour faire ses études ici, à Nantes, ville dont l'emblème est un immense éléphant de bois et d'acier. Mais pour lui, le seul éléphant qui compte, c'est celui qu'il a sur le maillot.
3: À Nantes, il y a quand même une grande communauté ivoirienne, ça facilite aussi l'intégration. J'ai une forte attache à la ville de Nantes, mais la Côte d'Ivoire reste toujours dans mon cœur, c'est mon pays, c'est chez moi, c'est une partie de mon identité. Et comme on le dit, Abidjan est le plus doux au monde, donc on ne peut pas oublier d'où on vient.
2: Alors impossible de ne pas tenter d'avoir des places pour le match. Hassan a réussi après des heures de patience. C'est la première fois qu'il verra la sélection.
4: C'est quand même bizarre parce que moi je voulais les voir depuis le pays. Donc là je suis plus fier de regarder le match de la Côte d'Ivoire contre la France en France. Donc je suis très content. Ouais.
2: Jordan et Johan, eux, n'ont pas cette chance mais vont quand même vibrer.
3: Savoir qu'ils sont à proximité, juste à côté, là, à la Beaujoire, c'est quand même spécial.
5: C'est assez improbable. Ça rend joyeux de savoir que les joueurs de son pays viennent ici. Et il y a une division pour qu'on puisse se retrouver entre communautés ivoiriennes, ressentir l'émotion comme au pays. Et c'est le meilleur programme pour moi.
2: Avec une victoire à la clé.
5: 2-1 pour la Côte d'Ivoire.
4: Moi, je pense 3-2 pour la Côte d'Ivoire.
3: C'est impossible qu'on dise qu'on va perdre la fierté d'Ivoirien. C'est pas possible. Même si on joue avec 10 bouts de bois ou les tentis du quartier, on va quand même dire que les éléphants vont gagner. J'irai 3-2 pour les éléphants.
2: Léo Hélène, Nantes.
6: Allez les éléphants.
2: RFI.
0: Ainsi se referme ce journal en français facile. RFI à Abidjan. Il va être 16h10.
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0: Salutations auditeurs et auditrices, j'espère que vous allez bien, je suis encore avec Ronan pour cet agenda de milieu de semaine, salut.
1: Bonjour.
0: J'espère que vous allez bien, que vous avez passé un bon début de semaine et c'est parti pour l'agenda de milieu de semaine.
1: Aveyron Cinéma organise la cérémonie de clôture d'Imaginado. Imaginado est un concours de court-métrage à destination des adolescents et adolescentes du Sud Aveyron. Cette saison, 12 adolescents et adolescentes ont participé et ont créé 8 films sur le thème reconstruction. Lors de la cérémonie du 3 juin, 4 prix seront remis, un prix du public et un prix du jury. Pour les 12 et 15 ans, un prix du public et du jury. Pour les 15-20 ans, l'objectif du projet est de valoriser la créativité des jeunes, d'accompagner l'éducation à l'image et de leur permettre de vivre une aventure collective. Les gagnants et gagnantes recevront un cadeau, un clap, des places de cinéma et leurs courts-métrages seront diffusés en amont

de la programmation habituelle des cinémas de Millau durant 2 semaines. La cérémonie de ce mercredi 3 juin est ouverte à tous et à toutes, gratuite et sans réservation, et a lieu au cinéma de Millau à 20h.

Dans le cadre de ses actions pour la promotion de la langue et de la culture occitane, l'association CAPLOC organise une journée autour de la balle au tambourin, en partenariat avec la Ligue d'Occitanie. Ce sont d'abord les enfants des classes bilingues des écoles publiques qui bénéficieront d'une initiative à tour de rôle tout au long de la journée, avant de laisser place au grand public. C'est ce jeudi 4 juin, à partir de 17h30, au Jardin public de Millau.

l'exposition organisée dans le cadre de la journée du colloque Pont et Franchissement qui se tient au domaine du Saint-Estève pendant la première semaine de juin 2026 présente les dessins de pommes réalisés à la main durant les années 1980 à 2000. Ces ponts qui ont marqué cette période très active de la construction des ouvrages d'art en France ont fait l'objet de nombreuses publications dans les revues spécialisées. C'est une occasion unique de découvrir ces documents rares qui ont été réalisés dans l'atelier d'architecture d'Alain Supplemann et de découvrir des maquettes pédagogiques présentées par Gilles Dugard et Emmanuel Pellier et destinées à expliquer le fonctionnement des ponts au grand public et notamment aux collégiens et lycéens. Pour participer à cette exposition, rendez-vous ce mercredi 3 et 4 et jeudi 4 juin à la bergerie au domaine de Saint-Estève à Millau, avenue Millau-Plage, de 9h30 à midi et de 14h à 17h.

Clément Carl visitera la ferme maraîchère de Rémy Solier à Montlaur. Consommer bio et local, c'est agir pour notre souveraineté alimentaire. C'est choisir des produits authentiques, ancrés dans nos territoires et portés par des savoir-faire engagés. Un acte simple pour une consommation à la fois responsable, locale et savoureuse. Pour participer à la visite de la ferme de Rémy Solier, rendez-vous ce mercredi 3 juin à 16h à l'adresse Ferme des Champs Caudel, 17 rue Calépo à Montlaur. Vous pouvez les contacter au 06 72 35 98 78.

vous avez envie de vous remettre à l'allemand, de rencontrer des personnes pour parler de l'allemand, de l'Allemagne, de Bad Schulzuflen. Rejoignez-nous, le comité de jumelage Mio Bass Suwalzen, ce jeudi 4 juin à partir de 18h15 au CREA, pour vous trouver le temps d'une soirée et de converser.

êtes conviés à la galerie Le Passage à l'Art, place de la Capelle, à Millau, ce jeudi 4 juin, pour le vernissage de l'exposition Hallucino Exposition de Virginie Fongaro. Le vernissage commencera à 18h30, place de la Capelle.

Louise Olney, autrice de Polar, autrice des Polars, Colère chronique et ADN féminin, ainsi que Perdre pays, roman plus intime. L'autrice qui était tombée en amour de notre région

lors de sa participation au Festival Jazz et Polar au Viala du Tarn 2025 et de retour puisqu'elle sera présente à la librairie des Feuilles, des Feuilleuses à Sainte-Afrique ce jeudi 4 juin. Un échange est prévu avec Louise Oligny à partir de 17h30 qui sera suivi d'une séance de dédicace. C'est donc ce jeudi 4 juin à partir de 17h30 à la librairie Les Feuilleuses à Sainte-Afrique. Nous avions d'ailleurs reçu en septembre dernier dans nos studios. Vous pouvez retrouver cette interview en podcast sur radioarzac.org dans l'émission Polar 20 et compagnie.

0: Le florilège malhonnête de la compagnie Les Planches du Salut, improvisation musicale interprétée par Stefano Fodger, une présentation poétique du poète Blaise Cendrars avec 5 poèmes courts et d'autres poèmes de Baudelaire, Apollinaire, Rilke, Hugo, Mayakovsky et une chanson d'Antonin Artaud, entrecroisée d'improvisations à la contrebasse, au violoncelle et d'autres. C'est ce jeudi 4 juin à 18h à la Chapelle des Pénitents. Bada boum boum, et voilà, voici la fin de cet agenda de milieu de semaine. J'étais avec Ronan, merci beaucoup.
1: De rien.
0: Et merci à vous, nos auditeurs, de toujours nous écouter. Et sur ce, des bisous, à la prochaine, et profitez de votre milieu de semaine.

Festival of des Givrés 2027. L'éco-festival hivernal des chansons francophones de Millau et Sud Aveyron prépare la prochaine édition qui se déroulera du 22 au 30 janvier 2027. L'équipe des Givrés invite les musiciens et compositeurs des environs de Millau, de Sud Aveyron, à s'inscrire dans sa programmation off qui se déroulera à Millau et s'étalera du 8 au 30 janvier. Le principe est de mettre en lien musiciens et bars, restaurants, salons de thé qui souhaitent les accueillir le temps d'un midi, d'un goûter ou d'une soirée pendant la période festivalière. Les musiciens proposent un répertoire francophone, dont des compositions, une autonomie en termes de sonorisation. Bars et restaurateurs sélectionnent les musiciens qu'ils souhaitent accueillir selon leur lieu, leur budget. L'équipe du festival assure la coordination, le choix du calendrier, la mise en relation, l'aide à la sélection et la communication à travers l'apparition au programme officiel et ses médias habituels, affiches, radio, réseaux et bien sûr la gazette du festival. Pour tout renseignement, contactez-nous par mail lesgivrefestivaloff@gmail.com ou contactez Dominique par téléphone au 06 33 72 42 32. Vous pouvez également retrouver les Givrés sur les réseaux sociaux et sur le site maisondupeuple@mio.fr.

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0: Bonjour à toutes, bonjour à tous. Nous sommes ravis de partager avec vous ce nouvel épisode du programme Histoire de Palestine. Je m'appelle Alice, je fais partie du collectif 12 et aujourd'hui nous accueillons pour cette émission Claude Zurbach qui vient partager avec nous sa réflexion autour de l'usage de l'intelligence artificielle dans la guerre et en particulier dans les contextes actuels des guerres contre Gaza et contre l'Iran. Bonjour Claude.
1: Bonjour Alice.

0: Nous sommes ravis de t'accueillir. Tu es ingénieur informaticien de formation. Tu as travaillé de nombreuses années dans la recherche et en milieu universitaire. Tu contribues au mouvement de solidarité avec la Palestine en étant le directeur, l'éditeur du site internet Chronique de Palestine. C'est la version francophone du site Palestine Chronicle. Et tu assures aussi la traduction et la publication d'ouvrages sur la question palestinienne. Donc aujourd'hui, Claude Zurbach, tu es avec nous et tu voudrais nous présenter le sujet donc, de l'utilisation de l'intelligence artificielle dans le domaine de la guerre. Je pense qu'avant de rentrer profondément sur le sujet, il faudrait peut-être que tu nous clarifies certains points, en tout cas qu'on comprenne de quelle intelligence artificielle il s'agit, parce que j'ai l'impression que c'est quand même un sujet très très vaste, qui est un peu un fourre-tout, et ce serait peut-être utile de définir les contours de quelle intelligence artificielle il s'agit.
1: Oui, ben, merci pour ton introduction et ta présentation, dans laquelle je me retrouve bien. Alors, j'ai le souci de commencer à traiter, à l'occasion de façon plus publique, cette question d'IA, d'intelligence artificielle, et de son utilisation dans des contextes de guerre et de conflit, aujourd'hui. Alors, c'est un concept qui est très restrictif quand on l'énonce comme ceci. Il y a intelligence artificielle et forcément, il y a toute une histoire, tout un historique. Il y a beaucoup de travail, beaucoup de recherches ces dernières décennies qui ont abouti à cette espèce d'outil qu'on nous présente aujourd'hui comme quelque chose d'incontournable et qui progressivement va impacter tous les aspects de la vie collective et individuelle. L'IA, c'est en gros présenté comme une boîte noire qui doit répondre à toutes les interrogations possibles et imaginables de façon pertinente, de façon créative, et va devoir remplacer ce qui était présenté auparavant comme des tâches un peu ardues de réflexion, de collecte de données, de collecte d'informations, de confrontation d'opinions. Tout ceci deviendrait obsolète. Et nous disposerions d'un système omniprésent, omniscient, qui est capable de répondre à toutes nos questions et à tous les problèmes sociaux d'aujourd'hui. La réalité, elle impose quand même de déconstruire un peu les choses. Alors, l'objectif n'est pas de faire une présentation de l'IA, d'un point de vue technique. L'objectif aujourd'hui, c'est surtout de parler des implications de son usage. Mais on est quand même obligé de préciser quelques concepts, histoire de ne pas se laisser déborder par quelque chose qui est une énorme campagne promotionnelle sur un outil qui doit rendre riche, sur lequel on spécule beaucoup, sur lequel il y aura des cracks boursiers forcément, qui est présenté comme inévitable, comme un avenir, une espèce d'avenir radieux, auquel il n'y aurait pas d'échappatoire. Non, l'IA, c'est un historique complexe, mais qui se résume quand même à de grandes fonctions. Ce qui fait que le sujet est tellement prédominant aujourd'hui, c'est que tout cet outil est devenu grand public. Il existait déjà auparavant, plus dans des environnements spécialisés, de la recherche, du militaire, comme on le verra tout à l'heure, et puis, à un moment donné, les puissances de calcul qui ont été mises en place et les capacités de stockage de données au niveau international font que, d'un coup, l'outil peut répondre à des demandes du public. Donc, le fait que ce soit devenu public explique l'engouement, puisque ça traverse absolument toutes les réflexions, mais en soi, ça n'est pas nouveau. Donc, il faut retenir surtout qu'en tant qu'utilisateur, on est soumis aux impératifs de ce qu'on appelle des agents conversationnels du type ChatGPT, qui est notre interface, payant ou gratuit, selon ce qu'on veut, et qui permet de poser des interrogations et d'obtenir des réponses. Donc, ça, c'est le point de vue de l'utilisateur, les utilisateurs que nous sommes. ChatGPT, il y en a d'autres, mais c'est le plus connu des agents conversationnels. C'est le point d'entrée. Ce que l'on a derrière, c'est on a un problème d'une grande complexité qui a dû être résolu, enfin, qui est résolu partiellement, mais qui ne sera jamais complètement résolu. C'est que le type d'interrogations qu'on peut poser sont des interrogations ouvertes, totalement libres. C'est-à-dire qu'il n'y a pas de contraintes réelles sur ce que vous indiquez à ce système, sur la façon dont vous formulez la question, sur le sens de votre question, sur le sujet qui est abordé. Ça veut dire que derrière, il faut avoir un système absolument énorme qui est capable de formaliser

0: ça, de manière à extraire non seulement des phrases interprétables, mais aussi donner du sens. Alors quand on donne du sens, on peut toucher tous les domaines. Vous pouvez interroger sur une question culinaire, une question de géopolitique, une question d'actualité, une question qui a trait à la météorologie, je ne sais quoi, mais tous les sujets doivent être traités à peu près sur un pied d'égalité, et donc il faut d'énormes masses de données que l'on puisse interroger rapidement. Donc il faut des centres de calcul extrêmement puissants, des centres de stockage de données, des réseaux internationaux extrêmement puissants, enfin en gros l'architecture de l'Internet, et tout ceci fait que vous avez un système qui tourne. Alors ce système, pour terminer sur ces aspects fondamentaux, il est hyper consommateur d'énergie. Donc c'est une question environnementale terrible, mais qui n'est pas traitée. C'est-à-dire que les questions environnementales de consommation d'énergie et de production de CO2, critiques dans un contexte de réchauffement climatique, ne sont pas traitées. Bon, donc c'est une impasse vraiment énorme. À partir de là, on peut considérer que l'IA, malgré tout ce qu'on nous promet, touchera peut-être une limite qui est la question justement de l'énergie et de l'environnement.
1: D'accord, merci. Alors, si je comprends, une partie de l'intelligence artificielle dont tu parlais tout de suite est une base de données ou représente une immense base de données qui sont ouvertes à tout le monde, qui sont accessibles à tout le monde. C'est une sorte de grand service public, en fait. Mais si on parle du contexte du conflit, de la guerre, du coup, est-ce que c'est un outil militaire aussi? Est-ce qu'il y a vraiment une frontière entre les deux, entre l'utilisation civile et l'utilisation militaire qu'on fait de l'intelligence artificielle?
0: C'est bien le problème, c'est que la différence classique entre des données qui touchent des questions civiles dans des questions de société et des questions militaires, cette frontière, elle tend à s'estomper, à s'effacer. Ce système d'IA, il utilise à la fois ce qu'on appelle des données publiques et des données privées. Alors les données publiques, ce sont les données sur Internet, c'est tout ce que vous avez en ligne sur Internet, tous les sites qui sont ouverts, où les droits d'accès sont extrêmement réduits et font que vous avez accès à l'information. Dans les données publiques, on trouve aussi les réseaux sociaux. Alors ça, c'est important. Les réseaux sociaux sont une masse énorme de données, collectives et individuelles, qui permettent de tracer énormément de choses, énormément d'activités, au niveau de groupes humains comme au niveau des individus. Alors ça, c'est accessible. Il faut savoir que ça, c'est accessible au système d'IA. Et alors, par opposition, vous avez les données privées. Alors, les données privées, dans le contexte militaire, ça va être des données satellites, des données qui ont été collectées par d'autres biais et qui concernent des systèmes de surveillance. Par exemple, tous les services nationaux de sécurité, internes et externes, ont leurs propres données, qui ne sont pas divulguées, qui sont le résultat de collectes sur le terrain ou de collectes avec 36 moyens. Ces données privées sont intégrées aussi dans les systèmes d'IA pour la guerre. Donc, vous avez un aspect utilisation de données privées et de données publiques qui fait qu'on se retrouve finalement avec une masse de données un peu de même statut, exploitable par le système. Et juste pour citer le fait, l'attaque américaine sur le Venezuela avec l'enlèvement du couple Maduro s'est faite en exploitant aussi des données publiques. Les données publiques, c'était la localisation de toutes les administrations au Venezuela, plein d'informations sur la vie habituelle du couple Maduro et des gens qui les entouraient, puisque tout ça faisait partie de communication normale du gouvernement vénézuélien. Ces données se sont retrouvées exploitées à un moment donné, de manière à tracer les mouvements du couple Maduro et de pouvoir s'en emparer.
1: D'accord. Voilà. Donc en fait, les données publiques deviennent, ou permettent en tout cas, d'identifier les cibles.
0: Oui, on y reviendra dans le cas de Gaza et on verra en quoi l'utilisation de données privées de réseaux sociaux et particulièrement dans ce cas de WhatsApp permettent de géolocaliser les gens et éventuellement de les atteindre et de les tuer.
1: D'accord. Et donc la finalité de l'utilisation de l'IA dans la guerre, à ton avis, si tu peux nous éclairer un peu sur la finalité et l'usage de l'intelligence artificielle dans des cas concrets, si tu peux illustrer avec des exemples actuels, ou est-ce qu'on a des cas où l'intelligence artificielle est utilisée de manière répandue?
0: Oui. Alors, un tout petit peu d'histoire, mais juste quelques années en arrière. En 2017, le Pentagone a lancé un projet qu'ils ont intitulé Maven. Et ce projet, c'était l'implémentation de solutions d'intelligence artificielle pour les besoins du Pentagone et pour le besoin des guerres américaines. Alors, ce système a été développé au début avec l'appui de Google. Google s'est retiré à un moment donné de ce projet parce qu'il y avait trop de protestations au niveau de ses employés qui refusaient que leur travail serve à des politiques bellicistes comme celle des États-Unis. Et c'est une autre entreprise qui a pris le pas, qui s'appelle Palantir. Oui. Donc Palantir est le véritable père fondateur de ce système Maven. Et ce système Maven, on peut se le représenter d'un point de vue fonctionnel comme un immense centre de commande, de pilotage, bon, des ordinateurs dans tous les sens, des réseaux et tout, mais qui permettent de modéliser un champ de bataille, d'avoir des mécanismes de reconnaissance automatique des différents armements, chars d'assaut, transport de troupes, avions de guerre, et aussi leurs modalités de déplacement, quelles sont les stratégies qui sont appliquées, et aussi comment les atteindre, et comment les détruire, et avec quel type d'armement. Donc Maven, c'est une espèce de solution complètement intégrée, qui fait que vous avez des postes de pilotage avec un certain nombre de militaires qui sont en fait des ingénieurs, et qui surveillent l'évolution d'un champ de bataille. Et ça a été utilisé à grande échelle, en grandeur nature, une des premières fois, je pense que c'est en Ukraine, donc contre l'armée russe. Donc c'est encore utilisé à ce jour en Ukraine. Mais ce système Maven s'est retrouvé utilisé à très très grande échelle dans le cas du conflit avec l'Iran. L'Iran, donc le conflit qui a été déclenché par les Israéliens et les États-Unis le 28 février dernier. Là, on a vu réellement à quoi devait servir l'IA dans un contexte guerrier. C'est qu'il faut appliquer une stratégie qu'on appelle du choc et effroi, qui est de montrer un tel déferlement de violence au moment du déclenchement du conflit, déclenché de manière unilatérale, hein, c'est-à-dire sans prévenir. On provoque une telle violence et un tel niveau de destruction qu'on est supposé paralyser l'adversaire et l'empêcher de toute réaction digne de ce nom. Alors cette théorie du choc et de l'effroi, elle remonte à la guerre du Golfe, première fois que ça a été appliqué. Mais pour donner une idée, c'est que le premier jour du conflit, le 28 février, il y a 1000 cibles qui ont été touchées en Iran. 1000 sur une seule journée. 1000 cibles, ça correspond à l'ensemble des cibles de la deuxième guerre du Golfe contre l'Irak. Mais là, ça a été en l'espace d'une journée. Ça veut dire que le système a mis au point, en utilisant des données privées et des données publiques, d'observation comme des données publiques, en mettant au point ce qu'ils appellent une kill chain, une chaîne de destruction ou une liste de destruction, ou on peut appeler ça aussi de liste pour tuer. Donc cette liste contenait des dizaines de milliers de cibles potentielles. Et après, dans la manière dont le système va réagir en allant jusqu'au bout, jusqu'à piloter les destructions sur le terrain, c'était en pondérant, c'est-à-dire en disant, ben, tiens, aujourd'hui, on va plutôt cibler ce qui est identifié comme des bases aériennes, ou alors des bases souterraines. Ou alors, pourquoi pas, ça va être les systèmes de transport, ou la distribution d'aliments, ou les hôpitaux et les écoles. C'est-à-dire que vous rentrez un certain nombre de paramètres qui font que le système va cibler ce que vous demandez, et il va aussi émettre des recommandations en disant, pour ce type de cible, c'est tel type d'armement qu'il faut.
1: Donc il y a quand même un rôle de l'homme, il y a quand même derrière cette intelligence artificielle, il y a quand même une personne qui va donner un ordre ou qui va mettre à exécution un projet, une action.
0: Oui, et ça c'est une considération vraiment très importante, c'est très très bien que tu le dises, parce que bon, je suis tombé sur quelques minutes d'une présentation de Maven à chaîne 2, je crois, c'était chaîne d'information d'État. En France. Alors ce qu'il disait était pas faux en décrivant un peu le fonctionnement de ce genre de système, mais il faisait référence au massacre qui a eu lieu dans l'école de Minhab le premier jour en Iran, et c'est un massacre, je crois 170 fillettes qui ont été tuées dans cette école, et bien c'était présenté comme une erreur du système, c'est-à-dire que la cible n'aurait pas dû être identifiée comme une cible, ça n'aurait pas dû arriver, et que c'est le système qui a fait une erreur. J'ai trouvé ça extrêmement malhonnête, extrêmement biaisé, vraiment assez écœurant. C'est que la responsabilité incombe à ceux qui ont décidé de faire la guerre à l'Iran. Et ces systèmes de détermination de cibles, pour autant puissants qu'ils sont capables en quelques minutes de déterminer des milliers de cibles, forcément sont imparfaits et forcément font des approximations. Forcément, il y a des erreurs. Et ceux qui prennent la décision de lancer la guerre savent qu'il y aura des erreurs.
1: Bien sûr.
0: Ce sont eux les crimes.

0: Et se pose ensuite la question de la responsabilisation. Oui. On verra peut-être tout à l'heure. Mais effectivement, si la machine fait une erreur, qui est responsable ? Effectivement, c'est une question. Alors, puisqu'on en est à parler un petit peu de droit et de droit international humanitaire, qui s'applique donc aux situations de conflit, je voudrais juste rappeler quelques grands principes donc, du droit international humanitaire, qui sont la proportionnalité, l'humanité, la précaution, la prévention. Toutes ces règles, quand il s'agit d'intelligence artificielle, on peut mettre en avant un développement technologique, des progrès phénoménaux en termes de ciblage, justement. L'objectif devrait être d'éviter les dommages collatéraux, ou en tout cas de réduire au maximum les dommages collatéraux. Qu'en est-il aujourd'hui avec ces technologies dont tu nous parles ? Il me semble assez évident que ce n'est pas tout à fait le cas.
1: Oui, effectivement. C'est qu'il y a un vide juridique terrible qui s'est développé au fil des années. Et il y a des principes, comme tu l'as rappelé, qui remontent à l'histoire des Nations Unies, qui est en situation de conflit, malgré tout, de marquer des limites, d'éviter quand même la multiplication de crimes de guerre. Aujourd'hui, ce flou juridique fait aussi que d'autant plus facilement tout le monde s'est engouffré dedans. Donc soyons certains que les systèmes d'IA pour les conflits sont étudiés et développés partout. Hein. C'est les plus criants, les plus connus sont ceux qui sont utilisés par le Pentagone et c'est peut-être aussi les plus puissants aujourd'hui. Mais tout le monde travaille sur ces sujets-là. Et il y a une espèce d'omerta, de connivence pour qu'il n'y ait pas d'avancée sur le plan de la loi internationale. Pourtant, il y a des principes que tu as bien rappelés en termes de proportionnalité et aussi en termes de cet horrible terme qu'on appelle les dommages collatéraux, qui sont autant de personnes tuées, quoi. Ce sont des vies qui disparaissent, mais qu'on englobe dans un terme de dégâts collatéraux, mais qui, ces dégâts collatéraux, aujourd'hui, deviennent juste un paramètre d'ajustement pour ces kill chains, c'est-à-dire que telle cible, on va estimer qu'elle est importante. Donc on peut considérer que raser un quartier, ça vaut la peine, entre guillemets. C'est ce qui a été fait dans le cas de l'assassinat du guide suprême iranien Ali Khamenei. Ça n'a pas été dit, mais c'est son quartier qui a été rasé. Bon, et sa famille proche a été tuée, et plein de gens autour. Mais là, on a estimé que la cible était tellement importante que le curseur dégâts collatéraux, on pouvait le monter très haut. Et on pouvait aussi, à ce moment-là, utiliser des armes considérées comme des armes chères, sophistiquées, puissantes, voilà. Quand il s'agit de cibles considérées comme moins importantes, on va utiliser des munitions moins importantes et puis on va considérer que peut-être le curseur des dégâts collatéraux sera un petit peu moins élevé. Tout à l'heure, on parlera de Gaza, mais à Gaza, ça c'est dans le système utilisé par les Israéliens à Gaza, s'ils estiment qu'ils peuvent cibler un chef de la résistance, un responsable de la résistance, ça peut donner lieu à plusieurs centaines de victimes collatérales.
0: C'est-à-dire qu'on accepte,
1: oui.
0: Ça devient acceptable,
1: oui.
0: D'avoir 100 morts pour une cible, c'est ça ?
1: Plusieurs centaines, même.
0: Plusieurs centaines.
1: Par contre, quelqu'un qui est conseiller de second rang, on va dire que 10, 15, 20, et quelqu'un qui est un militant individuel, ou alors quelqu'un qui a une autre responsabilité, qui n'est pas forcément dans la résistance, on va considérer que la famille, oui, d'accord, mais pas au-delà de la famille, parce que souvent ça va se passer en famille. Alors maintenant, pour peut-être conclure sur l'Iran, hein, c'est que Il y a quand même une leçon importante, c'est que d'entrée, tout le monde a conscience qu'il y a un déséquilibre sur le plan strictement militaire. C'est vrai que la puissance militaire des États-Unis, elle est inégalée aujourd'hui. Et bien, malgré ça, un pays comme l'Iran a d'autres ressources qui font que cette stratégie du choc et d'effroi, elle touche à un moment donné à une limite. Donc, à moins de raser la planète, il y a une résistance qui se manifeste, il y a une société qui reste en cohésion, qui refuse de s'écrouler et qui, dans son passé, a subi déjà énormément de situations très difficiles. Donc, qui manifeste une résilience, qui est un espèce d'accord tacite, finalement, au niveau de la société iranienne, qui est de dire qu'arrivé à un certain point, on ne fera plus marche arrière. Donc aujourd'hui, l'Iran est un pays qui est en passe de devenir une puissance régionale reconnue, qui est un basculement au niveau géopolitique et géostratégique, dont on va mesurer toutes les implications dans les années qui viennent, et la guerre israélo-US est un échec. De leur point de vue à eux, par rapport à leur but de guerre affiché, ils ont perdu le conflit.
0: Merci Claude pour ces explications. En ce qui concerne les armes, en général, les interdictions s'appliquent parfois sur certains types d'armes ou certaines catégories d'armes. C'est le cas, par exemple, des gaz asphyxiants ou les armes qui rendent la mort inévitable. Il y a d'autres interdictions spécifiques qui existent, les poisons, par exemple. L'intelligence artificielle, bien sûr, n'entre pas dans ces catégories parce que, jusqu'à présent, comme tu nous l'as dit tout à l'heure, la frontière entre l'usage civil et l'usage militaire est assez flou. Alors, est-ce qu'on peut dire que, comme pour toutes les armes, ce qui est à prendre en compte, en fait, c'est l'intentionnalité derrière l'usage d'une certaine arme ?
1: Oui, alors l'intentionnalité, j'ai toujours tendance à penser que ce qui est déterminant, c'est la volonté politique. Voilà. Donc, je suis aussi réservé en même temps sur l'idée que les outils, qu'ils soient mortifères, meurtriers, comme dans les cas qui nous occupent, ou d'autres, l'outil n'est jamais totalement neutre. Et à un moment donné, il faut quand même s'interroger sur le fait de développer ces outils ou pas. Donc, par rapport au développement de l'IA et tous les aspects meurtriers là, qui vont de l'avant, je pense qu'il y a une responsabilité des ingénieurs et des scientifiques qui travaillent sur ce domaine-là. C'est trop facile de se dégager de ses responsabilités en disant c'est juste une affaire de mauvaise utilisation de l'outil. Donc, ça peut faire partie des recommandations dont on parlera tout à la fin de l'entretien, hein, mais cette question de responsabilité dans le développement de l'outil, c'est pas une question nouvelle quand il s'agit de développer l'armement nucléaire pendant la Deuxième Guerre mondiale. Il y a des scientifiques qui ont refusé de participer au projet, toujours pour les mêmes raisons.
0: Alors, je propose qu'on fasse une petite pause en musique. Le morceau que nous allons écouter nous vient de Gaza, où Ahmed Mouin Abou Amcha, j'espère que je prononce bien son nom, professeur de musique, a mené un projet absolument épatant à partir du bruit des drones qui sont... Donc ce bruit est incessant à Gaza depuis plus de 2 ans et demi. Il a, en tendant l'oreille, entendu autre chose que le simple bourdonnement de cette machine destinée à détruire ou à surveiller. Il a entendu autre chose, il a entendu une vibration, une note de musique. Et il en a fait une chanson, je vous propose qu'on l'écoute. Je vous traduirai les paroles juste après, car elles valent vraiment la peine d'être entendues.

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Voilà donc un morceau de Ahmed Mouid Abou Amcha. Si vous souhaitez en savoir plus sur ses projets à Gaza, vous pouvez le trouver sur YouTube, vous pouvez taper sur Internet Ahmed Mouid Abou Amcha, j'ai du mal à prononcer son nom. Il mène un projet avec les enfants de Gaza autour de la création musicale, toutes sortes d'activités et des moyens de s'évader par la musique, trouver des notes d'espoir, de créativité au milieu des décombres et des ruines. Après cette pause musique, je te propose, Claude, de peut-être justement, puisqu'on est sur le sujet de la Palestine, que tu nous parles un petit peu dans le contexte palestinien et de l'industrie militaire israélienne. Qu'est-ce qu'il en est aujourd'hui en Cisjordanie en particulier, où on sait qu'il y a une longue tradition

0: de surveillance de la population. Est-ce que l'intelligence artificielle aujourd'hui a apporté des changements en ce qui concerne cette surveillance de masse de la population palestinienne?
1: Bon, comme tu le dis si bien, il y a un historique. Alors, les territoires occupés palestiniens, il y a la question de Jérusalem-Est, question de la Cisjordanie et Gaza. Je dirais que, historiquement, c'est peut-être Jérusalem-Est qui a subi le plus au début les développements des systèmes de surveillance. Alors, ce n'était pas avec les mêmes technologies d'aujourd'hui, pas aussi développées, mais c'était beaucoup basé sur caméras, réseaux de caméras, des stations de police qui reçoivent les images en temps réel. Et bon, donc c'était déjà très très très oppressant au niveau de la population de Jérusalem. Ensuite, la question de la Cisjordanie, il faut un peu la dissocier de la question de Gaza. Bon, parce que Gaza, ce qu'on va appeler en réalité un redéploiement de l'armée israélienne d'occupation qui a eu lieu en 2005 et qui a quitté la bande de Gaza. Mais la bande de Gaza n'était pas libérée pour autant, parce que comme vous le savez, c'est devenu une véritable prison à ciel ouvert. Hyper surveillée, hyper contrôlée, régulièrement bombardée. Mais les systèmes de surveillance n'étaient pas identiques à ceux qui étaient appliqués en Cisjordanie. Vous avez sur place, sur le terrain, une armée d'occupation qui, elle, n'a jamais vidé les lieux. Donc, les systèmes développés en Cisjordanie, je vais en parler dans une minute, sont différents un peu par nature de systèmes qui ont été développés dans le cas de Gaza. Gaza, on a énormément utilisé les drones, rapidement, des réseaux de drones, bon, des petits avions automatisés, qui très vite ramenaient des images, exerçaient une surveillance constante, extrêmement oppressante pour la population, qui avait le sentiment de perdre toute notion de vie privée, de toute liberté. Et les données collectées par les drones, ensuite, étaient exploitées relativement rapidement pour cibler des militants de la résistance, des responsables de la résistance, des personnalités politiques, enfin bon. Mais c'était des mécanismes de surveillance qui étaient plutôt à grande échelle. Alors que dans le cas de la Cisjordanie, on a eu droit à un développement de systèmes de surveillance extrêmement pointilleux, extrêmement détaillés, et qui a disposé d'années pour se mettre en place. Alors aujourd'hui, ce qui domine en Cisjordanie, enfin, ça remonte maintenant à 3-4 ans que ces appellations sont vraiment devenues d'actualité. Pour la surveillance de la population, c'est un système qu'on appelle Blue Wolf, le loup bleu. Alors pourquoi loup bleu? Ça, je n'en sais rien. Mais on verra que dans les solutions d'IA qui ont été développées au fil du temps pour la Cisjordanie, vous avez des appellations qui sont à la limite grotesques et qui montrent un mépris fondamental pour les victimes. C'est-à-dire que c'est un terrain de jeu, c'est un terrain d'expérimentation et on peut appeler ça comme on veut. Alors Blue Wolf, c'est un système qui s'est mis en place en s'appuyant sur les données d'état civil des Palestiniens de Cisjordanie. Parce que ce que l'on ne sait peut-être pas, c'est que le système d'état civil dans les territoires occupés est toujours sous domination israélienne. Ça, c'est le résultat des accords d'Oslo.
0: D'accord, justement, Je voulais te demander, excuse-moi de te couper, mais ces systèmes de surveillance dont tu parles et leur développement, est-ce que ce sont développés par Israël ou par des entreprises basées ailleurs, peut-être américaines ou, je me pose la question, est-ce que ce sont des programmes israéliens?
1: Alors, les programmes sont affichés comme israéliens parce que souvent, ils sont le produit d'entreprises israéliennes. Par exemple, Blue Wolf, dont je parle et que je vais un petit peu détailler, a été produit par une boîte qui s'appelle Anivision. Anivision, c'est israélien. Mais vous avez une perméabilité totale entre les entreprises israéliennes de technologie et la Silicon Valley et les États-Unis. Donc, il y a constamment des passages d'informations, de connaissances, de résultats de travaux. Donc on peut considérer que toutes les entreprises de haute technologie israéliennes sont dépendantes de Silicon Valley et dépendantes des technologies développées aux États-Unis, dont ils bénéficient en premier lieu. Les Israéliens ne sont pas plus forts que les autres. Souvent, ils présentent des réalisations comme étant les leurs. En réalité, leur énorme avantage sur le plan international, du point de vue de la production de tous ces systèmes, c'est qu'ils ont un terrain d'expérimentation que sont les populations.
0: C'est affreux de l'appeler comme ça, je suis désolée.
1: Oui, oui, oui. C'est terrible parce que finalement, c'est considéré la Palestine comme un laboratoire. Voilà. Bon, il y a toute une bonne littérature là-dessus. On aura l'occasion d'en reparler. Mais ce concept de laboratoire, de terrain d'expérimentation, revient à traiter la population palestinienne comme des cobayes. Et ce qui intéresse particulièrement dans le cas des Israéliens, c'est qu'il n'y a pas de limite. Ils peuvent pousser les systèmes à l'extrême, donc surveiller l'intégralité d'une population.

0: population 24 heures sur 24, sans que cette population ait le droit de réagir. Alors qu'ici, on développerait des systèmes et on les mettrait en place, il y aurait forcément des réactions et des protestations. Mais dans le cas de la Palestine, c'est ouvert aux pires expérimentations poussées à leurs extrêmes limites. Ça, c'est la position israélienne, c'est ça l'avantage des Israéliens. Alors je reviens sur Blue Wolf pour le décrire rapidement. Donc ces systèmes consignent dans une base de données des données d'état civil qui sont sur les papiers d'identité des Palestiniens, mais qui sont associées à des images, à des portraits. Alors pour constituer cette base, où finalement tout individu en Cisjordanie est représenté par des données d'état civil, âge, lieu de naissance, etc., etc. Bon. Et une image qui est la représentation de son portrait, il a fallu remplir ces systèmes, et ce sont les soldats de l'occupation qui s'en sont chargés. Donc avec leur smartphone, prennent des photos, ils envoient ça par communication 4G sur une base de données extérieure, et cette base de données, donc, progressivement va s'enrichir jusqu'à contenir l'intégralité de la population. Alors c'est une base de données qui contient des signalements de chaque individu, mais ces signalements sont pondérés aussi par des paramètres qui sont liés à ce qu'ils appellent la dangerosité. Ce qui fait qu'un soldat israélien, un checkpoint, voit passer un Palestinien, il le photographie sur son smartphone, et automatiquement il a un retour qui va bon, déjà donner toutes les données d'état civil avant que le Palestinien lui-même ait eu besoin de présenter sa carte, mais va aussi lui donner une couleur. Vert, a priori, il peut passer. Rouge, il faut l'interpeller tout de suite. Orange, on va l'interroger, mais pas forcément tout de suite l'incarcérer.
1: Donc il s'agit de profilage des individus. Oui. Ça s'applique à absolument toute la population, hommes, femmes, personnes âgées, enfants, etc.
0: Oui, c'est l'objectif. Oui, oui c'est l'objectif. Alors il y a aussi une base de données. Alors bon, Blue Wolf, c'est je pense que c'est un sous-ensemble de la population. C'est-à-dire que c'est essentiellement des jeunes gens ou des adultes considérés comme pouvant être actifs. Mais il y a aussi une autre base de données qui est Wolfpack. Et Wolfpack, un peu sur les mêmes critères, c'est l'intégralité de la population de Cisjordanie. Mais ça ne veut pas dire que bon, un checkpoint à ce moment-là, à un moment donné. Une personne très âgée ou alors un nourrisson ne va pas faire remonter une information particulière. Alors, ces systèmes sont d'autant plus importants qu'on verra tout à l'heure en parlant de Gaza que leur utilisation a été généralisée dans le cas du génocide pour exercer des filtres à grande échelle sur la population gazaouie au moment où il était ballotté d'un endroit à l'autre avec des injonctions de devoir partir vers le sud, de devoir se concentrer à certains endroits et tout.
1: Donc là, pour ce qui est de la Cisjordanie, on parle de surveillance de masse qui passe par le biais de caméras, de postes de contrôle, donc les fameux checkpoints, des surveillances des téléphones portables, des appels téléphoniques, des envois, des photos. Je pense que moi qui n'y connais pas grand-chose en technologie, il y a encore bien d'autres biais par lesquels passe cette surveillance masse. Oui. Sur un peuple qui est déjà privé de presque tous ses droits. Toute protestation est interdite. Comment se vit au jour le jour cette surveillance pour les Palestiniens, Cisjordanie ?
0: C'est terrible parce qu'on est un peu dans le domaine de l'indicible. C'est-à-dire que nous, on peut en parler en employant le terme occupation. Mais employer le terme occupation, dit ici, bon, on sait que c'est une réalité terrible. Mais la réalité au niveau quotidien, c'est une peur constante. C'est un sentiment de n'avoir aucune intimité. Le sentiment d'être toujours en danger. C'est-à-dire que de façon totalement arbitraire, à n'importe quelle occasion, on peut être incarcéré. On peut être privé de sa famille, on peut être privé de son travail. Et ça peut être pour des années ou pour un temps infini. Donc il y a un sentiment d'instabilité. Il y a aussi le fait pour un enfant de voir ses parents humiliés à un checkpoint. C'est-à-dire que il y a aussi toute une pratique au niveau quotidien dans l'oppression qui est qu'on veut exercer des tensions sur la société palestinienne de manière à affaiblir ses références, ses liens les plus solides au niveau interne, à la fragiliser, et on appelle ça un sociocide. Donc ce que subit par le biais de ces systèmes de surveillance, c'est aussi un élément de sociocide, destruction sociale, quoi. Pour terminer sur les mécanismes de surveillance, c'est que il y a en parallèle aussi des systèmes sophistiqués à l'échelle de certaines villes. Par exemple, ce qu'on appelle Hébron, mais qui en arabe c'est Al-Khalil, dispose d'un réseau spécifique de caméras qui surveillent même à l'intérieur des maisons. et qui sont pilotés de manière un petit peu particulière. Mais c'est vanté au niveau israélien comme un outil extrêmement sophistiqué. Ça, on a poussé encore un petit peu plus loin l'exploitation à ce moment-là d'images en temps réel.
1: Alors, un système extrêmement sophistiqué qui permet de viser quelqu'un dans sa chambre, je l'entends. Sauf que je ne peux m'empêcher de penser à la destruction de Gaza, la guerre totale menée sur Gaza. On a ici un niveau inouï de destruction de tout ce qui peut ressembler à une vie civile. Est-ce qu'on a atteint à Gaza le paroxysme de la cruauté ?
0: D'un mouvement de solidarité, ça nous a profondément choqués. Alors on a beau se préoccuper de la question palestinienne depuis des années, Gaza c'est un paroxysme. C'est un paroxysme qui concerne d'abord les Palestiniens, mais qui aussi nous concerne tous. On voit bien, donc là je vais parler de l'utilisation de l'IA dans le cas de Gaza, mais on voit bien que l'IA maintenant est devenue une question transverse. Quand on parle d'intelligence artificielle et de ses applications guerrières, nous sommes tous potentiellement concernés. Les Palestiniens le sont à un degré extrême au jour d'aujourd'hui. Mais potentiellement, la question de l'IA, c'est une question qui fait que nous allons tous devoir rentrer dans ce genre de sujet, devoir nous interroger, devoir imaginer des solutions. Dans le cas de Gaza, il y a quelque chose qui dérange et déstabilise profondément, c'est que ce déploiement de cruauté organisée, de sadisme, il faut appeler ça les choses comme elles sont, véritable sadisme à grande échelle, revendiqué au niveau politique et au niveau des institutions israéliennes par des déclarations publiques. C'est extrêmement choquant et en même temps c'est le résultat d'une histoire autour de l'impunité. Donc c'est là qu'il y a une responsabilité collective au niveau international. Je ne dis pas que toutes les communautés humaines qui bénéficient d'une impunité de cet ordre-là pendant des décennies arriveraient aux mêmes extrémités. Je ne dis pas ça. Il y a des communautés humaines pour lesquelles les choses seraient interdites et n'iraient pas jusque-là. Il y aurait d'autres mécanismes qui entreraient en jeu. Dans le cas de la société israélienne et puis de ses représentants, il faut bien considérer que la société israélienne aujourd'hui, elle est extrêmement raciste, extrêmement violente, elle est génocidaire, elle soutient ce qui se fait, et même elle en demande plus. Donc, il y a une histoire d'impunité qui a existé de tout temps et qui fait qu'il n'y a aucune ligne rouge. Là où on s'est trompé, c'est qu'on pensait, alors peut-être pour les plus optimistes, que dans un monde hyperconnecté, il y aurait forcément des réactions. Non, un monde hyperconnecté n'y change rien. Au contraire, si ça se passe, ça crée une accoutumance. Mais donc, on pouvait penser qu'effectivement, il y avait des lignes rouges et qu'une ligne rouge était le génocide. Non, le génocide n'est pas une ligne rouge. Gaza n'est pas le premier ni le dernier génocide. Il y en a eu d'autres dans l'histoire récente, et même on peut remonter jusqu'à la guerre d'Algérie. Mais une acceptation au niveau international et institutionnel d'une pratique génocidaire pour se débarrasser d'une population qui est considérée comme une population de trop, ça montre l'avenir qu'on nous réserve. Vraiment, c'est extrêmement, extrêmement déstabilisant. Bon, maintenant, je vais reprendre une considération aussi de Francesca Albanese. Francesca Albanese, donc, qui est responsable là, du Comité des Nations Unies pour les droits humains. Et...
1: Rapporteuse spéciale des Nations Unies sur les territoires palestiniens occupés, oui.
0: Voilà. Et elle marque deux faits qui expriment un peu deux époques différentes. C'est-à-dire qu'auparavant, dans le contexte de Gaza, prison à ciel ouvert, avant le génocide, et de la Cisjordanie et de Jérusalem, elle disait qu'il y avait une industrie de l'occupation. Une industrie de l'expropriation, une industrie du colonialisme, dont bénéficiaient extrêmement de nombreuses entreprises au niveau international. C'est ce qu'on appelait l'économie de l'occupation, ce qu'elle a beaucoup dénoncé, que beaucoup de gens ont dénoncé. Il existe une base de données des Nations Unies qui répertorie les entreprises au niveau international qui ne respectent pas le droit international, en collaborant avec l'État israélien. Bon, ça c'était... l'économie de l'occupation. Et elle dit, maintenant, depuis octobre 2023, il y a une économie du génocide. C'est-à-dire que les entreprises au niveau international ont franchi un nouveau pas, qui est de bénéficier du développement des armes nécessaires au massacre, des armes directes, classiques, bombes, etc., mais aussi les armements au niveau logiciel et au niveau intelligence artificielle. Et donc, cette industrie du génocide, elle fait intervenir encore beaucoup de pays. Alors 2020,

0: N4 a été un pic dans les ventes d'armes israéliennes. Ça a été un pic aussi dans les fournitures d'armes de la France à l'État israélien. Et de manière un peu surprenante, même des pays comme le Brésil, avec Ignacio da Lula, qui est considéré comme partie du travail, un président de gauche, continue à appliquer des accords militaires et des accords de production d'armes avec Israël. Il n'a peut-être pas les moyens de s'y opposer, mais en tout cas, la réalité aujourd'hui, elle est tentaculaire. Elle est tentaculaire. Ça explique la position israélienne dans le système international.
1: Et je pense justement, Francesca Albanese, dans son rapport, elle parle de système. Mmh. Et c'est intéressant parce que donc, dans ce grand système qui permet le génocide, il y a donc les entreprises qui fournissent, mais celles qui autorisent aussi l'approvisionnement. Il y a aussi les médias. Effectivement, c'est tout un système. Et le droit aussi, le droit, et on le voit clairement, le droit n'est pas appliqué, puisque Israël a commis absolument toutes les violations possibles de toutes les règles du droit international humanitaire, sans pour autant susciter de réaction. On voit, on entend de temps en temps quelques petites condamnations des chefs d'État d'Europe. Le seul qui maintient une position claire contre l'État d'Israël et qui défend le droit international humanitaire étant le Premier ministre espagnol, Pedro Sanchez. Mais donc, ne faisons pas d'erreur. Si on voit aujourd'hui que le discours change un tout petit peu en ce qui concerne les actions menées par Israël contre le peuple palestinien, ne faisons pas l'erreur de nommer uniquement les chefs d'État israéliens, donc le Premier ministre Netanyahou, son ministre de la Sécurité, Itamar Ben-Gvir. C'est le système qu'il faut combattre. Ce ne sont pas les individus, mais bien le système et tout ce qui permet à ce système de continuer à exister.
0: Oui, oui, oui. Alors, dans le cas de Gaza, maintenant, ce que je souhaiterais, c'est que, parce que tout à l'heure, on va lire un extrait qui va montrer ce qu'est l'application d'un système de surveillance et de ciblage et de fléchage des individus dans le contexte du génocide, en s'appuyant sur des outils qui ont été développés justement ces jours d'Adi. C'est que, quand on abordait la question de cette population qui était ballottée d'un endroit à l'autre, sous les bombardements, dans les pires conditions, devant quitter des refuges, devant quitter leur domicile, pour prendre la route Salah al-Din, qui est la route côtière qui permet de naviguer, enfin de circuler entre le nord et le sud de la bande de Gaza, on s'est rendu compte assez rapidement que ces injonctions à des déplacements massifs de population, dans les pires conditions qui soient, c'était pour créer des goulots d'étranglement sur lesquels on appliquait des filtres. Donc, appliquer des filtres, c'était identifier des individus par des systèmes de reconnaissance automatique du type Blue Wolf, et tout individu qui était repéré était retiré de sa famille, interrogé. Soit il disparaissait dans le système carcéral israélien, dont on ne parle pas aujourd'hui, mais enfin qui, sur lequel j'ai développé lors d'une émission précédente ici, ou aussi simplement tué, et finissant dans une fosse commune. Donc, cette base de données où sont répertoriés les individus contient à peu près 40 000 noms, qui sont une kill chain, finalement, développée par un système particulier qui a été nommé Lavender par les Israéliens, ce qui veut dire lavande. On se demande bien pourquoi. Donc, ce système Lavender identifie à peu près 40 000 cibles de différentes importances, mais qui sont, paraît-il, liées à la résistance. Donc tout individu qui était ciblé dans ces fils était extrait du lot et passé dans les pires conditions, soit pour finir emprisonné, soit pour finir par être tué. Donc le témoignage qui va être lu par Alice maintenant est extrêmement représentatif. Et je la laisse le présenter.
1: Oui, donc je vais lire un extrait. Claude, tu pourras peut-être présenter après l'auteur, Mohamed Mhawish. Je pense qu'il est journaliste, originaire de Gaza. Je lis quelques extraits de son texte. Je précise que j'ai fait les découpages moi-même pour cette émission. Je suis née en 2000, au début de la deuxième intifada. Mon enfance a coïncidé avec l'avènement de l'ère numérique. J'avais 5 ans quand Israël a annoncé son désengagement de Gaza. Les soldats et les colons ont quitté la bande de Gaza, mais l'occupation n'a fait que changer de forme. Israël n'avait plus besoin d'avoir des soldats sur le terrain pour surveiller la population, il lui suffisait d'être connecté. On a qualifié cela d'occupation à distance. Grâce à des caméras, des bases de données, des images aériennes, et des réseaux téléphoniques acheminés par des serveurs israéliens. La frontière entre Israël et Gaza est devenue à la fois invisible et absolue. Du genre qui ne s'arrête pas à une clôture, mais qui traverse nos écrans. Même enfant, je sentais cette présence. Pendant les coupures d'électricité,

0: À Al-Shujaïa, lorsque je rendais visite à mes grands-parents, je jouais au football avec d'autres enfants près de la clôture Est, où nos regards se tournaient invariablement vers le mât de surveillance qui s'élevait derrière le terrain. Nous plaisantions parfois en disant que même le vent pouvait nous écouter. À l'adolescence, nous savions déjà quels toits clignotaient en rouge avec leurs antennes et quelles ruelles étaient sans issue. Nos villes étaient surveillées par des drones et des ballons de surveillance qui flottaient comme des étoiles fixes au-dessus de nous et au-delà de la clôture. À Gaza, nous appelons les drones Zanana, ce qui signifie bourdonnement. Après octobre 2023, ils sont devenus la bande sonore de nos vies. Nous pouvions faire la différence entre les modèles qui pouvaient tuer et ceux qui se contentaient d'observer. Les habitants de Gaza m'ont dit plus tard qu'ils évitaient les sites de distribution de la célèbre Gaza Humanitarian Foundation, qui a fermé ses portes en novembre. Non seulement parce qu'ils craignaient d'être abattus, comme des centaines de personnes l'ont été, mais aussi parce qu'ils craignaient que les mêmes caméras qui surveillaient la foule ne comparent leurs visages à ceux figurant dans des bases de données et que le simple fait de chercher de la nourriture puisse les exposer. Depuis le début de la guerre, je couvrais l'actualité à Gaza pour des médias tels qu'Al Jazeera, The Nation et Plus 972 Magazine. Fin octobre 2023, mon téléphone était rempli de messages citant des extraits de mes articles en me menaçant de mort. Certains semblaient avoir été rédigés par des robots. Presque tous les journalistes que je connaissais recevaient des menaces similaires. Pendant 6 jours, début décembre 2023, j'ai fait la navette entre l'hôpital Al-Shifa et les quartiers Al-Shujaïa et Al-Daraj de la ville de Gaza, dormant dans des écoles transformées en refuges et parfois dans des hôpitaux, rédigeant des articles depuis n'importe quel endroit, disposant d'électricité. Je limitais mes appels téléphoniques et éteignais mon téléphone lorsque je travaillais afin de limiter le signal provenant des lieux où je me trouvais. Le 6 décembre, je suis rentrée chez moi pour prendre des nouvelles de ma famille. Peu après mon arrivée, un interlocuteur, parlant arabe, s'est présenté comme David, membre de l'armée israélienne. Il m'a appelé Habibi, qui signifie mon cher en arabe, et m'a dit que nous avions 20 minutes pour évacuer notre maison de 3 étages, bondée de membres de notre famille et de voisins. J'avais entendu d'autres personnes, notamment des collègues journalistes, dire que ce genre d'appel pouvait être des canulars. Cela ressemblait vraiment à une autre forme de harcèlement. Cela pouvait aussi être un moyen de nous faire partir alors que nous n'avions nulle part où aller. Nous sommes donc restés. Le lendemain matin, vers 7h30, alors que je me servais une tasse de thé, j'ai entendu les pas de mon fils dans le couloir. L'explosion a été soudaine. Et ici, Mohamed Mhawish raconte en fait la destruction de sa maison et les dégâts et comment il a été tiré de sous les décombres, ainsi que sa femme et son fils. Mais je voudrais mentionner ce par quoi il termine, c'est-à-dire qu'il savait que j'étais chez moi. Il étant, du coup, l'armée israélienne, bien sûr, il savait que j'étais chez moi. Il m'avait probablement localisé grâce à mon téléphone. Je pense que le système m'avait d'abord localisé et que toutes les personnes se trouvant dans un certain rayon ont été prises en compte par l'armée israélienne dans son calcul des dommages collatéraux acceptables, y compris mon fils. Voilà, Claude, donc un témoignage direct donc, d'un journaliste à Gaza. Est-ce que tu peux nous dire peut-être quelques mots sur Mohamed?
1: Oui, donc Mohamed a pu quitter Gaza, je pense que c'était en fin 2024. Il a séjourné un moment en Égypte. Bon, il a continué à écrire hein, avec les contacts qu'il avait. Puis maintenant, il doit être aux États-Unis. Alors, je ne sais pas exactement quel est son statut aux États-Unis. Mais bon, son statut en Égypte était précaire et il n'a pas pu y rester très longtemps. Alors, c'est vraiment représentatif. C'est-à-dire que bon, lui est identifié comme une cible, comme journaliste. Il est tracé. Bon, il y a d'autres extraits de son témoignage où il découvre que même une maladie infantile de son fils est consignée et on peut lui présenter ça, alors qu'il n'en avait jamais parlé à personne, quasiment. Donc on voit le degré de finesse déjà de la surveillance. Ensuite, sur la question de la localisation et de l'attaque dont il a été la victime, et par chance, bon, il a pu être dégagé des décombres avec son fils et sa femme qui ont survécu. Il y a un mécanisme vraiment très simple à la limite. À la limite, c'est que chaque Gazaoui appartient à un réseau social. Prenons le cas de WhatsApp.

0: communique avec des membres de sa famille, avec des amis, et tout ça transite par les systèmes de GAFAM, quoi. Enfin bon, des fournisseurs, des opérateurs de réseaux sociaux. Ces fournisseurs de réseaux sociaux transmettent quasiment en temps réel leurs informations aux Israéliens quand ils le demandent. Donc, Mohamed est en communication, il est tracé, il y a une géolocalisation qui est active sur son téléphone, parce que par défaut, maintenant, c'est toujours quasiment tout le temps actif, quelles que soient les applications qu'on lance sur un smartphone. Si on n'y prend pas garde, bon, ça reste actif. Donc, la géolocalisation est fournie par les opérateurs GAFAM, et les Israéliens n'ont plus qu'à l'exploiter. Alors, ils peuvent l'exploiter par un drone, ou par un autre moyen de bombarder l'immeuble en question. Et ce qui est aussi très représentatif, c'est que c'est la famille qui est touchée. Alors, de base, quand vous êtes une cible à Gaza, la famille fait partie de la cible. Parce qu'on considère aussi qu'on va faire disparaître les proches susceptibles d'avoir les mêmes opinions que vous, ou de représenter le même risque pour l'occupant. Donc, le fait de tuer la famille fait partie de la politique et est vraiment intégré dans le dispositif.
1: Ce qui nous ramène donc à la question qu'on abordait tout à l'heure, donc de cette intentionnalité ou d'objectif politique, oui. Effectivement.
0: Oui.
1: Merci Claude. Pour terminer, en fait, j'aimerais voir peut-être avec toi si tu penses que tu es d'accord avec des spécialistes qui affirment que l'intelligence artificielle est la troisième grande révolution dans le domaine de la guerre, après la poudre et la bombe atomique. Est-ce que, dans ta réflexion, tu arrives à la même conclusion, et quelles recommandations peut-être peux-tu faire ?
0: Oui. Bon, sur l'évaluation de l'IA dans le contexte des conflits aujourd'hui, pour le situer par rapport à d'autres grands pas qui ont été franchis, comme la bombe atomique, je ne saurais trop dire, quoi. J'ai l'impression qu'on est sur une ligne droite dont le début remonte à beaucoup d'années. Maintenant, sur les recommandations, il faut être actif par rapport à ça. C'est-à-dire que, bon, déjà, il faut comprendre l'IA, il faut savoir de quoi il est question, il faut en avoir quelques notions minimum, histoire de ne pas se faire écraser par le concept tel qu'il est vendu. Donc il faut un petit peu décoder, il faut faire un effort pour ça. Ensuite, il faut interpeller les chercheurs et les techniciens et les ingénieurs des entreprises de haute technologie qui travaillent sur ces outils, de manière à les mettre en face de leurs responsabilités. Il y a des structures syndicales et tout qui permettent de prendre langue avec eux, et les gens ne sont pas forcément imperméables à toute réflexion et à toute réaction. On l'a vu dans le cas de la réaction des employés de Google au moment du lancement du projet Maven en 2017 pour le Pentagone. Ensuite, c'est la campagne BDS aussi, qui doit s'interroger sur les partenariats qui existent entre le monde de la recherche et le monde universitaire français et leurs homologues israéliens, qui impliquent souvent des programmes de développement autour des armes ou des dérivés. Ensuite, il faut mener des campagnes BDS contre les entreprises françaises, Thales en particulier, Eurolink, qui continuent à produire des armes ou des composants qui servent aux massacres commis en Palestine. Après, sur le plan du droit international, alors c'est une réflexion à beaucoup plus grande échelle. Il faut imposer la prise en compte du principe de précaution, le respect du principe de proportionnalité, et puis avancer aussi dans les mécanismes de responsabilisation et lancer des initiatives juridiques au niveau international ou national pour que les entreprises soient tenues responsables de tous ces faits, qui sont des crimes de guerre, et non pas des individus. Donc là, il y a une avancée du droit international qui est importante.
1: Merci beaucoup, Claude. Ça a été un réel plaisir d'échanger avec toi autour de cette question, et j'espère te revoir bientôt sur Radio Larzac.
0: Je remercie Radio Larzac pour son invitation, et je remercie Alice pour sa conduite magistrale de l'entretien. 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
2: On est à la plage de Tresguarem. C'est en Bretagne, dans le Finistère, dans le Cap Sizun exactement. La ville principale, c'est Audierne. Après, c'est ce qui est bien à côté. On est à 40 minutes de Quimper. Pas très loin de Pont-l'Abbé, le sud-sud, en fait. Quoi.
3: Voilà, et Plogoff. Après, on arrive à... après Plogoff, c'est la pointe du Raz.
2: Je m'appelle Eric Audu, je suis facteur d'instruments traditionnels. Et puis là, je suis avec ma fiancée.
3: Je m'appelle Sandrine. Je navigue entre le Finistère et la Haute-Savoie.
2: On aime bien cette plage-là parce qu'il y a des belles lumières. C'est souvent très calme et puis c'est toujours changeant au niveau du temps, du paysage.
3: Avec très souvent des rouleaux, donc les surfeurs qui viennent. Des fois, si on a de la chance, des phoques.
2: Par moments, on voit l'île de Saint qui est légèrement au-dessus de l'eau. Là, c'est très joli.
4: Ce territoire-là, il est aussi connu pour une lutte contre une centrale nucléaire.
2: Oui, c'était, j'étais tout petit à l'époque. Je devais peut-être avoir 12-14 ans. Quoi, voilà. C'était un combat qui a débuté à Plogoff parce qu'ils voulaient implanter une centrale nucléaire. Ils allaient raboter la moitié de la falaise. Un coin sublime, c'est Fountain Knot. Donc il y a eu carrément un combat. Hein. Et puis à la fin, bon, c'est à l'époque où François Mitterrand se présentait et il avait dit « Plogoff ne fait pas partie de mon programme hein ». Donc bah, il a été un peu élu grâce à ça. Et voilà, depuis, le combat continue parce qu'à Tréguennec, dans loin de là, ils ont trouvé du lithium et ils pensent peut-être ouvrir
3: une carrière, une mine, ouais.
2: Et ça va refriter pareil, mais pire.
4: Bon, ouais, bah, merci ouais. Beaucoup. Ça fait combien de temps, si c'est pas indiscret, que vous êtes amoureuse et amoureux?
3: Depuis le mois d'août, oh, voilà.
2: C'est tout jeune.
3: C'est tout jeune et très intense.
2: C'est la plus belle rencontre. Alors, on est vieux maintenant, donc on sait de quoi on parle.
3: Voilà.
2: Non, mais c'est une très belle chance qu'on a et on avait envie de la saisir. Et puis voilà. Certains appellent ça de l'amour, mais on n'y est plus, c'est hors du temps là.
4: Vous vous êtes rencontrés comment?
3: Ici.

0: en écoutant de la musique et puis voilà.
1: Voilà, c'est notre plage.
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15: En fait, c'est ça que j'ai réalisé au moment de ma rupture. C'est que j'étais en mode, mais en fait, j'ai l'impression que je suis la seule à vivre ça. Une douleur aussi forte, un truc aussi genre déchirant et tout de toute ma vie. Et en fait, je marchais dans la rue, je me disais, mais en fait, là, genre, les trois quarts des gens que je vois en marchant dans la rue, ils ont vécu ça aussi. En fait, c'est une expérience que tout le monde vit presque. Je me dis, mais comment ça se fait que les gens, ils sont debout et qu'ils marchent et qu'on ne voit pas sur leur visage que genre, ils sont déchirés en mille morceaux, tu vois, ou qu'ils ont été déchirés en mille morceaux à un moment. Et du coup, genre, j'ai pas encore la réponse de... J'ai pas encore la réponse. Je sais pas comment ils font, les gens.
2: Fais voir les mouchoirs.
15: Je pensais que je l'aurais si longtemps après, mais je l'ai pas.
2: Je comprends tellement ce qu'elle ressent.
16: Ouais, pareil.
15: Moi, je crois grave aux promesses, mais c'est bête, hein. Parce qu'en fait, les gens, ils mentent pas. Ils croient aux trucs quand ils le disent au moment même. Mais tu vois les trucs en mode on va passer toute la vie ensemble et genre même on va avoir des enfants ensemble et on va être genre des petits vieux et on va genre juste être le moment où on va être triste c'est que genre il y en aura peut-être un qui va mourir avant l'autre, bah je sais pas, genre moi j'y croyais quoi. Et du coup je voulais pas lâcher puisque je croyais à tout ça. Je pense. Puisque j'étais amoureuse. Enfin au-delà d'être amoureuse, genre je l'aimais. Enfin je sais pas. Genre c'était ma personne préférée au monde quoi.
2: Désolée, mais là, je peux pas.
16: Tata, pourquoi tu coupes, là?
2: Désolée, il est super, le documentaire, mais là, c'est trop ma vie en ce moment.
16: Ah bon, mince, mais je savais pas.
17: Bah, moi non plus, je savais pas.
2: Bah, j'en ai pas parlé. J'en ai parlé à personne, en vrai.
17: Oh. Bon, bah, mais ça va si mal que ça?
16: C'est depuis quand?
2: Tu veux savoir précisément?
16: Bah oui, je veux bien, oui.
2: 24 heures et 17 minutes.
17: Ah ouais, ça va si mal que ça, ouais.
16: Tu vas en parler?
2: Pas sûr, là, je suis vraiment pas cap.
17: Bon, allez, on pense à autre chose là, on fait un truc.
2: Ouais.
17: Allez, on danse. Allez, je mets un truc.
2: Wouh. Oui. Allez, on sort de la torpeur là.
17: Mais oui.
2: Allez, on pousse la chaise. Hein.
17: Allez, tu viens là.
2: Allez, on y va. Est-ce que tu acceptes ce slow?
16: T'es sûr du titre là? Ah ben voilà, c'est malin.
17: Peut-être on coupe là. Ouais, allez. Oh. Bon, désolé, je pensais pas à mal. Elle est belle, cette musique. De toute façon, on peut plus rien mettre comme chanson.
16: Non mais si, mais pas des histoires d'amour tristes.
2: Mais en même temps, il a raison. Toutes les chansons d'amour reposent sur des histoires d'amour tristes, je trouve.
17: Pas faux.
16: Ouais, peut-être.
17: Bon, bah alors, je sais pas, dans ce cas-là, parlons des castors, tiens, par exemple.
2: Des castors?
17: Ouais, bah c'est moins risqué.
16: Ah bah d'ailleurs, tiens, l'autre jour, je me suis retrouvée en Ardèche, dans un spot super, et vous allez pas deviner ce qui s'est passé.
2: Mais les castors, eux, ils sont fidèles.
17: Hein? Mais quoi?
16: T'as encore fait exprès de choisir cet animal,
17: mais pas
16: toi?
17: Du tout, mais pas du tout.
16: Mais t'as pas capté. Bah, Antoine, là, son ex, le castor, là. Le castor Antoine.
17: Ah, ouais.
16: Mais les castors, ils changent jamais de partenaire pendant toute leur vie.
17: Ah, mais oui, je savais pas ça, moi.
16: Bah oui, mais
17: enfin, bon, là, ça devient compliqué de discuter, là, du coup, là.
16: Allez, changeons de sujet. Façon l'amour, façon castor, c'est pas si génial, hein, en vrai.
17: Ouais, on va pas faire l'autruche non plus.
16: Ah, bah tiens, l'autruche. Oui, très bien. Cet animal, c'est super.
17: Ah, bah non. Ah ben non, justement, on va pas faire ça. On va pas se mettre la tête dans la terre en attendant que ça passe. Moi, je suis pour regarder les choses en face et crever l'abcès au besoin. Faut dire les choses, faut dire les choses.
2: Non mais c'est vrai, t'as raison. Je suis nulle de me laisser aller dans cet état.
11: En plus, les histoires d'amour, ça a toujours été un enjeu terrible pour moi. Et pas que les miennes. Quand j'étais au collège et que Justin et Britney se sont séparés, franchement, ça m'a détruite.
16: Ah mais oui, grave. C'était un couple iconique en même temps. Hein.
17: Ouais, je connais pas, moi. C'est connu, ça.
16: Ah bah oui, de ouf. Tu connais pas, ça?
17: Bah, je sais pas.
16: Alors non, du coup, pas du tout.
17: Bah, pas du tout, non.
16: Ah ouais, bah c'est super connu pourtant, hein. Peut-être une petite surnage.
2: Ah, dis pas ça. Mm-hmm.
11: Non mais tu sais que ce loser de Justin, il a fait cette chanson juste après sa rupture avec Britney. Pour faire banave, Britney m'a trompée, ouin ouin, je suis si malheureux. Alors qu'en vrai, c'est lui, il faisait que la faire souffrir. Il l'a même laissée comme une grosse merde quand elle a dû avorter. Lui, tu savais pas ça?
17: Bah non, pas du tout, non.
11: J'ai lu ça dans son autobiographie. Lui, il faisait que le beau gosse pendant qu'elle était enfermée dans une chambre d'hôtel et que tout le monde la faisait passer pour une grosse salope. La pauvre, franchement, ça faisait les choux gras à l'époque.
2: Bon, bah ça a l'air de changer les idées quand même de causer Britney, hein.
11: Un peu, ouais.
2: C'est vrai que de parler du malheur des autres, des fois, ça rassure, je trouve.
17: Alors, moi, je lis ça en ce moment. Ça fait écho Sophie d'Ivry et ça s'appelle Fantastique histoire d'amour.
2: Bon, bah très bien, on reste dans le sujet
17: voilà.
2: Comme ça.
17: Et bah, tiens, toi, ça va te parler, hein. Ils sont en train de discuter pendant qu'ils jouent aux échecs. Bon, alors, qui fait Henri? J'ai besoin de quelqu'un là.
16: Moi, je veux bien.
17: Ok, et bah, tu fais Henri et moi, je fais Bastien. Henri prit le temps de pousser sa tour.
16: D'après mon expérience, même si ça peut paraître égoïste, je pense qu'on ne tombe amoureux que des gens qui vont satisfaire nos besoins. Et d'ailleurs, c'est cet accordement qu'on trouve magique.
17: J'essayais de comprendre, mais ça m'était difficile. Parce que j'avais un cavalier en mauvaise posture, et parce que tout de même, l'amour, ce n'est pas se servir de l'autre pour se satisfaire. C'était plus altruiste que ça.
16: Mais tu vois, il ne s'agit pas de se servir de l'autre comme d'un esclave. Je dis qu'on aime naturellement les gens qui vont satisfaire nos besoins. Même les besoins inconscients, d'ailleurs.
17: Alors, bah, Isabelle, je ne me servais pas d'elle pour satisfaire quoi que ce soit. Je l'aimais comme elle était. Je l'aimais comme un fou, même. Je fixais mon fou sur l'échiquier. Henri, évidemment, l'attaqua comme il avait décidé de m'attaquer ce jour-là.
16: Bah, si tu avais eu un ego moins romantique, il ne l'aurait pas aimé comme un fou.
2: Bon. Ben on aime se raconter des histoires, toujours façon exclusive, hétéro, castor. En tout cas, je suis fière de nous. Hein. Là, on affronte, on est en plein dans le sujet. Ouais, tiens, bon.
17: On est bien là.
2: Pour fêter ça, j'ai une petite chanson de Robbie.
17: Ah mais oui, une chanson ouais. De Robbie. Oh.
11: Non mais, en fait, je suis pas tant remise quand même.
2: C'est trop. Ok, c'est trop. Ok, on arrête, j'arrête.

0: on s'est pas dit qu'on arrêtait avec les chansons d'amour tristes?
1: Qui c'est qui a mis ça?
2: Ah bah promis, c'est pas moi cette fois.
0: Oh, c'est la sonnerie de mon téléphone.
3: Je pense que j'ai toujours un peu un crush sur quelqu'un.
4: J'ai envie de tomber amoureux, ça c'est sûr.
3: J'avoue, j'ai vite tendance à m'emballer.
5: Directement, ça a été comme si je rencontrais une partie de moi.
6: C'était un peu le mec parfait.
7: On était un peu le couple qui symbolise l'amour cinéma un petit peu.
6: Toutes mes potes l'adoraient.
8: Ces espèces d'états de passion hyper fortes qui conduisent à des choses magnifiques.
7: Tu ressens un truc au niveau des jambes, t'es prêt à courir, t'es prêt à te battre.
5: Vraiment, je me sentais mon cœur battre littéralement pour lui.
7: Tu regardes fixement un point et t'as du mal à capter ce qui se passe autour de toi, t'as vu.
8: Comme avec la drogue, quand t'es addict, il y a juste des moments où tu te dis « je sais que je vais faire de la merde, mais en fait là j'ai besoin ».
4: Stalker à fond sur Instagram, voir quand est-ce que la personne s'est connectée dernièrement sur WhatsApp.
3: Je vais construire mon emploi du temps en fonction de la personne. Je vais annuler des trucs avec d'autres gens, même des trucs importants, etc. Parce que je peux voir la personne.
4: J'ai pu être en relation avec des types qui me semblaient intéressants, qui étaient ultra distants, qui n'envoyaient pas de messages, qui me faisaient poireauter 30 minutes en bas de chez eux parce qu'ils n'étaient pas sur leur téléphone pour m'envoyer leur digicode. Donc j'attendais sous la pluie et tout.
6: Je l'assumais pas du tout, j'en parlais très peu, j'en parlais pas. Je faisais comme si ça n'existait pas parce que j'avais honte.
9: Mais c'est dans les rapports sexuels aussi, des fois, où en fait, je laissais le gars faire ce qu'il voulait parce que je me suis dit, au moins, il va rester, quoi.
10: Il y a des fois où on se voyait et moi, j'espérais et elle me faisait espérer et au final, il se passait rien.
6: Et en fait, j'ai toujours tout accepté sans en parler parce que je me disais que c'était mon premier amour et que ça allait durer pour toujours et que de toute façon, il fallait souffrir.
5: C'est mécanique, c'est... C'est un automatisme.
6: Il me faisait sentir comme si j'étais genre

0: une exception. Les tons, c'était bien. Et merde, les tons, c'était pas bien.
1: Personne est fasciné par moi, et puis d'un coup, disparaît, et puis réapparaît. Et du coup, ça crée une espèce de... Bah ouais, d'addiction, quoi.
2: Colle ultra poisseuse, tu sais, le genre de truc où...
0: Et puis, en fait, quand c'était bien, c'était tellement bien que du coup, ça a effacé toute la violence et tous les trucs étaient moins bien, tu vois.
2: Tu touches à peine un tout petit peu et en fait, tu peux tirer, ça reste.
3: Ouais, il y avait des fois où elle me laissait l'embrasser et d'autres fois non. Et du coup, c'était est-ce que la prochaine fois, tu vois, je pourrais l'embrasser ou est-ce que ça se fera pas?
1: Du début jusqu'à la fin, quand on se fréquentait, donc pendant 6 années, ça a été suis-moi, je te suis, suis-moi, je te fuis, quoi.
3: J'avais besoin du peu d'attention qu'elle m'accordait et des promesses qu'elle me faisait.
1: C'était jamais stable. C'était constamment, ouais, c'était ça, c'était constamment instable et c'est ce qui procure aussi de l'adrénaline et de la passion, je pense, parce que du coup. Ça crée le manque.
3: Bah oui, parce que forcément, quand t'as un petit peu, t'as envie d'avoir davantage et t'espères qu'il y aura davantage, surtout quand elle le laisse miroiter.
1: En tout cas, ça me rend vraiment zinzin, parce qu'il y a, il y a un manque de clarté.
3: Et du coup, il y avait cette attente et... Ouais, je pense que dans cette attente-là, il y a le circuit de la récompense qui se met en marche. Et que, bah, à un moment donné, t'as cette histoire d'anticipation du plaisir. Et vu que tu l'anticipes et qu'il arrive pas, bah, tu dis peut-être la prochaine fois et t'anticipes. Et de fil en aiguille, ouais, tu t'accroches à la personne alors qu'au final.
0: Ouais, je pense que quand j'étais avec lui, ouais, j'étais addict.
4: Quand ces relations se terminent, t'as l'impression que c'est ta vie qui se termine aussi.
5: J'ai une sensation dans le ventre de quelque chose qui tombe.
0: Moi, j'avais ce truc de, bah, en fait, c'est pas grave, les hommes sont comme ça, et puis je l'aime, et c'est mon premier amour, et il m'aime aussi. Je pense qu'il y avait un gros manque de confiance en moi qui partait de là, de me dire, bah, j'ai trouvé quelqu'un qui m'aime, il est pas si mal. Donc finalement, bah, je sais pas s'il y a d'autres gens qui m'aimeront. Enfin, c'est horrible, mais quand on est jeune, on a un peu ce truc de, bah...
5: Puisque j'avais conscientisé le fait que si j'étais pas tout ce que les autres voulaient, personne voudrait de moi.

0: Violette, elle s'appelle ma grand-mère. Elle est née à Valenciennes en 1936. Et depuis que mon grand-père Pierre, adoré de tous dans la famille, est décédé, Colette parle. Ça a un nom, ça. C'est le printemps des veuves. Julia Burtin-Zortea le définit comme ça, dans Panthère Première.
1: Saison non systématique située entre l'hiver, la vie conjugale, et l'hiver, la mort. Caractérisée par la possibilité de signer un chèque, d'aller voir la mer ou de rire entre amis. Synonyme, émancipation brève, intense, ambiguë, verso d'une vie.
0: Colette dit qu'elle n'a jamais eu d'ambition. Elle a tantôt été secrétaire de direction, tantôt secrétaire juridique. Elle était forte en droit, elle aimait ça. Mais son seul désir plus jeune, c'était de trouver un mari. Et à chaque fois, elle sait pas trop pourquoi ça foirait. Pourtant, ses amies, elles ont trouvé des maris. Il a fallu attendre longtemps pour que Colette rencontre le sien, Pierre, un divorcé. Il s'était marié avant de partir en Algérie. Sa première compagne avait eu un enfant, mais pas de lui. Elle avait demandé le divorce. Il n'a pas désavoué la paternité. Imbroglio. À son retour, Pierre enchaîne les concours. Il sera bientôt chirurgien militaire. Colette le rencontre au détour d'une soirée. Bientôt, elle cessera de travailler. Enfin, hors de la maison. 50 ans de vie commune. Et voilà comment elle me décrit, cet été, leur histoire.

0: est là. Est-ce que tu peux me parler?
1: Oui, je te parle. On a eu une drôle de relation entre Pierre et moi. Lui était plus amoureux de, parce qu'il m'avait raconté.

racontais que quand je l'avais connu, j'avais été en Angleterre là, pendant 2 mois, essayer d'apprendre l'anglais, et ça, il ne savait pas. Et il tournait autour dans le quartier de Lille où j'habitais, et en se disant qu'il faudrait peut-être tomber sur moi. Et j'étais pas là. J'avais du plaisir à le voir, mais voilà, c'était pas la. Et j'étais très contente de le voir parce que j'étais très isolée, je m'entendais bien avec lui, il était drôle. On sortait ensemble, on se faisait un resto et tout ça. C'était très agréable. Alors il voulait pas s'engager et on vivait au jour le jour. Et moi-même, j'étais très bien avec lui, je l'aimais bien, mais ça n'a jamais été la grande passion. On ne s'est jamais. Enfin, c'est intime ce que je te dis. Jamais. Moi, je vais reprocher ça jusqu'au bout, mais j'étais pareil. On ne s'est jamais dit qu'on s'aimait. Mais du coup, moi, je ne disais rien non plus. Et on vivait à Paris. Lui, il se disait, oh, je partirai à droite, à gauche. Il parlait d'aller à un hôpital possible où il pouvait aller à Kaboul, à l'époque. Ou il parlait aussi d'hôpital possible en Casamance. Moi, Casamance, c'est au Sénégal ou au Niger. Je ne sais pas très bien où, non pas au Niger. Mais je trouvais ce mot-là très beau. Bon, il partirait. À ce moment-là, ben, moi je me disais, bien, on verra bien. Mais on ne faisait aucun projet, on vivait au jour le jour. Ça me gênait, mais quand même, d'une certaine manière, j'étais triste parce que quand on faisait l'amour, je pleurais. C'est une décision que j'ai prise de décider que j'allais faire l'amour avec lui. Mais c'est tout, je rompais avec mon éducation, je bravais tout ce qui était interdit dans ma famille, quoi, ça se faisait pas, d'avoir un amant à Paris, de coucher avec un garçon. Bon, je veux bien des caresses, mais c'était pas vraiment de faire l'amour. Et on le faisait moi, et bon, il n'y avait aucune précaution, il n'y avait pas grand-chose comme protection, méthodogynaux, le retrait. Méthodogynaux, j'ai toujours détesté ce truc-là. Ça me paraît, c'est complètement dingue de faire l'amour justement le jour où on peut et tout ça. Méthodogynaux, il fallait regarder les jours où on était fertile et ceux où on n'était pas, c'était lié aux règles. Enfin, il fallait savoir quel jour. J'ai toujours refusé. Bon, il y avait le retrait, et puis la grâce de Dieu, j'espère que ça se passerait. Et au bout de 3 ans, ce qui devait arriver, arriva. Quand j'ai vu que j'étais enceinte, c'était au mois de novembre, et Pierre avait son concours de chirurgica début décembre. J'ai été voir un médecin qui m'a confirmé que j'étais enceinte. Et je me suis dit... Je le dis pas à Pierre, j'attends que ce concours soit passé. Et puis, il fait son concours, ça durait 3 jours ou 2 jours. Il n'avait pas fini, je le vois le soir après. Et tout d'un coup, moi je dis toujours comme ça, c'est quand je dis des choses que je ne dois pas dire, je le dis pas. Puis je finis par le dire. Je lui ai dit. Parce qu'à ce moment-là, je lui ai dit « Ah, c'est de ma faute, j'aurais pas dû te le dire. » Et alors, immédiatement, il m'a donné une gifle. Seule fois que de sa vie. C'est drôle, ça. Et donc, après, on s'est organisé. Et moi, j'étais très bien. Je pense que j'avais aussi les hormones de la grossesse. Bon, on était bien ensemble. J'aimais ça. Quand je lui ai dit « je suis enceinte », il m'a répondu immédiatement « on se marie ». Très bien. Et j'ai dit « bon, ben, ça, bon, là, moi, ça ne me dérangeait pas du tout qu'il soit divorcé ». Et ça a fait pleurer mes parents. Là, c'est un péché, déjà, une fille qui est enceinte, qui se marie, pas très bien. Mais quand on est dans mon milieu de famille, c'est catholique, on ne se marie pas avec un divorcé. Et donc, ils étaient très déçus, quoi. Oui, très, très déçus. Mais mon frère aîné, Philippe, était venu à Paris me dire « Écoute, ne te marie pas pour ça, on t'aidera. » Je n'avais aucune envie, de toute façon, d'être mère célibataire, parce que je sais bien qu'on t'aidera, on t'aidera, on t'aidera. Qui c'est qui sera mère célibataire avec son enfant? C'était moi toute seule. Moi, j'avais vaguement l'idée d'avortement, mais comme je me dis « possible, mais dans les conditions difficiles. » Oui, si ça se faisait, si l'avortement avait été possible, j'aurais fait ça. Ah oui, je me serais fait avorter. Mais comme Pierre m'a dit immédiatement, on se marie. Ben oui. Mais en même

0: Temps, j'étais pas très satisfaite parce que se marier, on ne décidait jamais rien, tout d'un coup on décide de se marier. Et parce que je suis enceinte, c'était pas une très bonne solution. Et je me suis mariée en me disant, bon ben, on se marie. Et si ça marche pas, ben je divorcerai. Mais après, étant enceinte, comme ça, après, j'étais très heureuse. J'étais pas malheureuse du tout. Moi j'ai toujours dit ça, ça nous a rendu service à tous les deux.
1: Trois enfants, une vie d'expatrié, le Maroc, le Cambodge, retour en Bretagne, tenir le fil, accoucher seul, s'adapter, s'emmerder, livre, ciné, une Bovary contemporaine. Dans la famille, on rit de nos incapacités mondaines, des silences qui traînent et du whisky qui, à l'apéro, délie les longues. Mon grand-père, grand taiseux, ne parlait jamais pour ne rien dire. Il se terrait dans son bureau, lisait de la philosophie et apprenait l'arabe. Grand sage, fierté familiale, prenait exemple sur lui les enfants. Mais Colette aurait bien aimé papoter. Enfin, certaines paroles valent plus que d'autres, sans doute. Aujourd'hui, à table, les sujets ne manquent pas. La seule voie d'accès au monde extérieur, c'est le mari et ses relations de travail. Et quand on est femme d'un homme qui ne parle pas, le résultat tombe net. Peu de chances de rencontrer des amis, surtout dans les milieux bourgeois qui manient si brillamment exclusion et mépris.
0: Il y avait des moments de... des difficultés dans son métier, où il restait très silencieux pendant longtemps. Donc, on ne mettait jamais rien sur la table, quoi. Ben, je m'en parlais d'appeler du beau temps, ou passe-moi le sel à la table. À Saint-Brieuc, ça a été difficile pour lui. On ne s'est plus parlé pendant 3 mois. On vivait, et les enfants étaient là, et la vie continuait, mais vraiment, on était... Il disait rien, je ne disais rien, et je me dis, je voudrais... j'avais envie de foutre le camp... Mais j'avais personne où aller. Je me disais, je ne vais pas aller pleurer. Et qu'est-ce que j'ai papa et maman, qui n'étaient pas morts. Puis pour leur dire quoi? Et partir m'aérer toute seule, partir 3 semaines, encore pire. Enfin, je me sentais coincé. Parce que je ne travaillais pas, il fallait que j'arrive dans une ville, il fallait que... Enfin, j'ai fait des choses, mais quand tu débarques, c'est long de... Enfin, ça ne se fait pas comme ça. Puis dans les petites villes, on ne vous attend pas au tournant non plus. Hein. Donc, voilà. Et puis tout ça, ça s'est arrangé. C'est des vies de couple, ça. Et on sait seulement plus tard qu'on a commencé à prendre un whisky le vendredi soir... Et à ce moment-là, se lâcher un peu.

0: C'était De haut en bas de Art. À Lyon, derrière le pont Perrache, se trouve une petite salle de concert. C'est le Périscope. Au Périscope, hier, Art donnait un concert pour ses 20 ans. Gilles Poisat assurait la première partie. Avec Namé, on est allé écouter les concerts et puisque la radio avait annoncé sa mort ce matin, j'ai demandé au public quelques mots pour Areski Belkacem.
1: En fait, quand j'étais jeune, je ne savais pas que Areski c'était son prénom. Je croyais que c'était un nom de scène ou je vais même être tout à fait honnête, je pensais que c'était un nom des pays de l'Est. Et voilà, après j'ai découvert qu'il s'appelait Areski Belkacem.
2: Je l'ai découvert en soirée avec un copain qui écoute énormément de rap et qui un jour ça m'a arrêté, j'ai dit mais c'est quoi ça?
3: Je pense que j'ai entendu pour la première fois avec Higelin d'un Crabouif. Et après j'ai découvert ses disques avec Brigitte Fontaine.
4: Je l'ai rencontré par Brigitte Fontaine. Ouais, c'est elle qui m'a amené à lui.
5: On m'a fait écouter la chanson C'est normal avec Brigitte Fontaine. Et je crois qu'il y a toute une année où je l'ai beaucoup, beaucoup écouté avec une copine brésilienne et qui l'adorait aussi. Et voilà, pour moi, c'est cette chanson, quoi.

0: a fait descendre et monter pas mal d'étages. C'était une chanson autour d'un appartement. Donc ouais, monter et descendre des étages en moi-même. Je peux dire ça.
1: J'ai appris qu'il est mort, je sais plus, aujourd'hui ou hier.
2: Ouais, ça fait toujours quelque chose quand on apprend que quelqu'un qui a du talent et qui est singulier disparaît. Et spécialement peut-être cette scène-là, un peu de l'avant-garde française de ces années 60-70.
3: Je pense que ça a apporté beaucoup à tout le mouvement un peu néo-trad de maintenant. Le mélange entre chansons traditionnelles et choses plus expées, plus modernes. Je pense qu'il y a beaucoup de groupes qui sont très inspirés du travail de Brigitte et Ariski.
1: C'est de la poésie, c'est de la poésie française, quoi. Et un peu bizarre, un petit peu marrante. Et très, je sais pas, un peu tendre.
3: C'est une musique qui est un pont entre vraiment plein de choses que j'écoute. Donc souvent j'y reviens. Bah, en fait, ça se prête à tout. Quand je suis triste, j'écoute des chansons plus comme Diabolo qui sont hyper tristes. Il y a des chansons super joyeuses dans le rythme. Il y a des chansons plus nostalgiques, genre Il pleut sur la gare. Enfin, ça peut rentrer à plein de moments de vie. L'hiver vole d'arbre en arbre dans le ciel abandonné. Et le feu reste de marbre au fond du cœur exilé. J'aimais tant les hirondelles quand les reverrai-je enfin. La mer et les mirabelles, le vent chaud et le jasmin. Les baisers dans le cou, les levées de soleil, les petits rendez-vous. Et les nuits sans sommeil. Bah, c'était Diabolo.
4: Je mourrais près d'une source que j'aurais pas aimée. Je mourrais dans une course, je n'aurais pas bougé. C'est la chanson que l'on chante quand l'espérance est couchée. C'est la chanson très méchante que le diable m'a donnée. La la la. 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
0: Au-delà de ce que ça m'avait fait à moi, j'imagine que ça a impacté un groupe de musique que je vais voir ce soir et qui avait joué avec Ariski. C'est out.
2: Je dois dire que j'ai vu la coïncidence quand même entre la soirée de ce soir et la disparition d'Ariski.
5: On entre dans la salle du périscope, la vieille salle, on aperçoit directement la scène au fond. Sur scène, hier soir, en première partie de Halt, il y avait leur ami Gilles Poisa, un clavier modulaire, une trompette et sa voix. Gilles, je l'avais déjà vu dans Mazalda ou dans Orchestre Tout-Puissant Marcel Duchamp, mais seul, jamais. Juste sa musique et sa voix, car hier soir, il allait chanter. Il allait chanter sur des musiques bizarres qu'il créait devant nous et que mon enregistreur capturait pour vous les rediffuser ce soir. Des musiques bizarres, j'en écoute depuis un peu plus de 25 ans. Depuis le début des années 2000 et la rencontre de mon cousin. C'est à 18 ans que j'ai rencontré mon cousin. Lui n'avait pas encore 35 ans. Je l'avais sans doute rencontré plus tôt, une fois ou deux. Je n'en ai aucun souvenir. Mais à 18 ans, nous sommes allés, mon petit frère et moi, le visiter à Paris. Je crois que nous avions pris le train et nous sommes allés chez Hervé parce qu'on voulait faire du skate à Paris. Il nous a hébergés plusieurs jours pendant lesquels nous avons fait du skate et nous avons écouté des disques. Ces disques. Nous écoutions déjà beaucoup de musique, mon frère et moi, mais rien de ce qu'écoutait Hervé. C'est un original, Hervé. Il vivait chichement dans un petit studio de banlieue parisienne et il consacrait à l'époque tout son temps à faire de la musique sur son clavier et son ordinateur et à en écouter aussi beaucoup. Il travaillait peu, juste de quoi se nourrir et il ne mangeait pas trop. Il se nourrissait de culture qu'il piratait sur Internet. C'était les débuts d'Internet. Il avait aussi des amis riches qui lui prêtaient des disques qu'il recopiait. Il avait installé deux mousses autour de son lit où nous dormions, mon frère et moi, et tous les soirs, il nous diffusait de la musique. Je crois qu'aux premières écoutes, j'étais trop bousculé pour vraiment aimer. C'est après, quand on est reparti avec plusieurs CD gravés qu'il nous avait concoctés, que j'ai pu mesurer l'importance de ce qu'il venait de faire pour nous. Parmi ces CD, il y avait une compilation qu'il avait lui-même faite de l'écoute intégrale d'Higelin, d'Areski et de Brigitte Fontaine.

Kaski est né en 1940 à Versailles de parents kabyles qui tenaient un bar dans la ville de Louis XIV. Un bar qui accueillait régulièrement des musiciens algériens. Jeune, il joue de la musique dans des tripots ou des mariages et puis il rencontre au service militaire Jacques Higelin, avec qui il sort son premier album en 1969. Par l'intermédiaire d'Higelin, il fait la connaissance la même année de Brigitte Fontaine. Il est comédien au cinéma, musicien, et il donne avec elle un spectacle musical improvisé. Au théâtre du Vieux Colombier, la même année, il accompagne Brigitte Fontaine et l'Art Ensemble de Chicago dans Comme à la radio, qui donne lieu à un disque et à un morceau devenu des classiques.

0: Brigitte et Areski ne se quitteront plus. Dans la vie comme sur scène, ils forment un duo qui enchaîne albums et spectacles. Ils improvisent des performances musicales et poétiques qui mêlent influence africaine et européenne. En ce début des années 70, ils renversent les canons de la chanson française à papa.
1: Mes enfants, le 19e siècle est terminé.
0: Ensemble, ils chantent l'amour, la guerre, la révolution. Les textes sont oniriques et drôles, engagés sans être frontaux, souvent grinçants.
2: Merci d'avoir inventé Marx. Vous n'étiez pas forcé.
0: Ils font ça ensemble toute une vie. Toute une vie à partager l'amour et la création. Hier matin, quand je me suis levé et que j'ai allumé mon téléphone, Mario, mon petit frère, avec qui j'étais allé à Paris chez mon cousin il y a 26 ans, m'avait laissé un message. Il avait sobrement écrit « Areski est mort ». Mario, il m'envoie rarement des infos nécro. Alors quand il m'écrit ça, je sais que je suis pas complètement à côté de ce qui s'est passé pour lui et moi quand on a écouté Areski pour la première fois. Avec d'autres, Areski a changé l'intérieur de nos oreilles. Il nous a fait écouter autrement la musique et le monde.

0: Avant d'aller au concert de Gilles Poisa et de Halt, je me suis mis en grève toute la journée. Cette fois, je suis pas allé en manif. Je savais pas où elle était et j'ai pas cherché. Toute la journée, je suis resté chez moi, à griffonner des trucs, à préparer à manger, à regarder la grêle tomber. Toute la journée, j'ai écouté Brigitte et Areski. Des morceaux improvisés que je connaissais pas avec Sonic Youth, les premiers albums d'Areski et son dernier sorti en 2025. Puis les classiques, tous sortis chez Savara, le label tenu par leur ami et réalisateur Pierre Barou. La journée s'est passée comme ça, tranquillement, avec sa voix à côté de moi. Le soir, avec Namé, on s'est assis devant Halt, ce garçon et cette fille qui font, eux aussi, de jolies chansons bizarres, drôles et belles, et on s'est dit qu'on n'avait pas loupé notre soirée, qu'on venait de découvrir un groupe qu'on allait sans doute souvent écouter maintenant, que c'était beau d'être encore bousculé par de la musique, et puis qu'ils avaient l'air sympas, ces deux-là, et qu'il y avait chez eux peut-être un petit truc de Brigitte et Areski.
1: Là, tu me cueilles vraiment au sortir de scène. Je suis transpirant, ému et hébété un peu, mais ouais, je suis très content.
2: Là, je sors du Périscope.
1: Où je viens de faire un concert.
2: De Halt.
1: Dont nous fêtions ma partenaire Héloïse Decazes et moi-même les 20 ans d'existence.
2: Et je joue dans Halt.
0: Et alors, ce soir, tu as diffusé sur tes cassettes, puisque tu diffuses de la musique aussi sur tes cassettes,
2: ouais.
0: La voix de Brigitte Fontaine, non?
2: Oui. Oui, on s'est dit qu'en plus, là, c'était tout à fait à propos. On voulait dédier le concert à Areski. On a eu la chance, en plus, de rencontrer qui est vraiment un bonhomme, un artiste formidable, mais aussi qui a été humainement vraiment incroyablement chouette. Et c'était aussi un hommage de biais à Areski.
1: Il était infiniment pas décevant. Il était aussi libre, généreux, surprenant, imprévisible, curieux, que ce qu'on peut en entendre en écoutant ses disques. Et moi, j'ai appris sa disparition hier soir. Je pense qu'il va nous manquer, qu'il va manquer à continuer la vie dans un monde sans lui. En même temps, il nous a donné des cartouches, des munitions pour la suite du monde.

0: Allez, on y va là, non, peut-être?
1: Oui, ça y est. La patiente est endormie?
0: Ouais, Pat, tout est bon. Attends, je vérifie. Ok, bah écoute, tu peux démarrer, c'est quand tu veux.
1: Ok, scalpel.
0: Allez, scalpel.
1: Allez, c'est parti. J'ouvre. Un top, merci. Tu peux me tenir les écarteurs comme ça?
0: Ouais, comme ça là, c'est bon?
1: Ouais, super.
0: Ok.
1: Oh là là.
0: Oula.
1: Oh là là, la pauvre.
0: Pas beau, hein.
1: Elle est mal en point. Ouais. Je sais pas comment elle va s'en remettre. Il y a des morceaux partout.
0: Oh là là, ouais, c'est pas raté, hein. Moi, j'irais à vue de nez, je pense qu'elle en a pour facile 6 mois de convalescence, hein, après une histoire d'amour comme ça.
1: Georges?
0: Ouais.
1: Attends, écoute. Son rythme cardiaque reprend bien, on va la sauver.
0: Mais oui, super,
1: Georges.
0: Super.
1: Oh, oh, mais aïe. Pardon, je t'ai connu.
0: Non, ça va, t'inquiète.
1: Non, mais enfin, stop. Mais quoi, on va pas s'arrêter là?
0: Mais j'ai rien dit.
1: Quoi? Non, mais vous me faites mal avec vos pinces, là, vos aiguilles, vos fils. J'en ai pas besoin de ça, moi, je vais m'en sortir tout seul. La patiente qui s'est réveillée, je remets de l'anesthésie.
0: Oh là là, vite.
1: Aïe, vous êtes moche, là, comme ça, à me regarder de haut, avec votre Charlotte et votre empathie. Je suis tout cassée.
0: Alors? Pat, je crois, c'est pas la patiente, c'est le cœur qui parle, là.
1: Je vais me réparer tout seul, avec le temps que ça prendra. Comme toutes les autres fois, en fait. 30 ans de carrière, j'ai jamais vu ça.
0: Oh là là.
1: Et ouais, je t'embouche un coin, docteur médecin. Tu sais pas tout. Non, mais le truc nous entend.
0: Il nous parle,
1: là. C'est pas un truc, justement. Je suis un cœur.
0: Elle a pas voulu dire ça. C'est plutôt qu'au service cardiologie, on a vu un paquet de cœurs brisés. Et là, c'est la première fois qu'on peut parler avec un.
1: Et ben voilà. Le corps, c'est pas une voiture. C'est pas clac-clouc au garage. Et ça repart. Non, mais on sait bien. Excusez-nous. C'est juste qu'on a eu un paquet entre les mains, les cœurs d'artichaut, les gros sur le cœur, les cœurs fendus, les hackers, les cœurs serrés. On les a tous aidés comme on pouvait. Mais je ne veux pas d'aide, justement.
0: Non, mais on comprend. Mais la personne qui te porte... Je suis vraiment en train de parler à un cœur, là. Bon, la personne qui te porte a demandé notre intervention.
1: Mais elle a plus confiance en moi, vous croyez? Ah si, bien sûr. Non, elle ne doute pas de toi, c'est juste que... Elle m'a donné à la science?
0: Non, t'inquiète pas.
1: Non. Donc vous me transplantez pas?
0: Non,
1: elle te garde. Non, elle a besoin de toi. C'est pour ça qu'on est là.
0: Oh, regarde, il se met à pleurer.
1: Laissons-lui un moment. Le chagrin est en train de passer.
2: Pourtant, c'est quoi d'être amoureux?
3: Tu ressens une émotion un peu bizarre envers une personne. C'est beaucoup s'aimer. Et pas forcément être un garçon et une fille. Ça peut être deux filles, deux garçons.
4: Tu ressens une sensation, mais pas vraiment connue. Genre, elle a pas de nom. Vraiment, je pense, je suis pas sûre. Et tu te mets à bien l'aimer, à devenir gentil avec elle ou lui. Pour moi, c'est ça, l'amour.

un peu plus. Enfin, j'ai jamais été amoureuse d'une fille, mais je sais pas trop si je le remarquerais vraiment. Mais le garçon, ça m'attire plus. Je remarque peut-être que je suis plus gentille avec lui. Amoureux, je pense que c'est plus quand tu aimes très fort quelqu'un, mais aussi tu partages un peu les mêmes choses.

0: rester ensemble pour toujours, quoi.
1: Et du coup, pour toi, c'est quoi la différence entre l'amitié et l'amour ?
2: Ami, c'est plutôt, tu vas être moins timide avec lui ou elle, tu vas plus lui parler, alors que quand t'es amoureux, amoureuse, tu vas être plus timide.
1: Moi, je trouve, tu ressens pas tout à fait la même chose, parce que quand t'es ami, moi, je pense plutôt au bon moment qu'on a passé ensemble et au moment où on a joué et tout, alors que quand je suis amoureux avec quelqu'un, si j'étais en couple, je pense que je penserais plus à la personne elle-même et à la façon dont elle est belle, son intelligence et des choses comme ça.
0: L'amour, tu t'aimes beaucoup, beaucoup plus que l'amitié. T'oses plus dire à quelqu'un que t'es ami qu'amoureux, moi, je trouve.
1: Et toi, ça t'est déjà arrivé, du coup, de ressentir cette émotion d'être amoureux de quelqu'un ?
2: Oui, mais pas un amour intense. C'est pas un gros amour. Ça peut être un petit amour comme ça. Mais c'est, ça veut dire pas devenir amoureux en couple.
1: Et du coup, toi, qu'est-ce qui se passe dans ton corps ou dans ta tête quand t'es amoureux de quelqu'un ?
2: Tu te mets à l'imaginer dans ta tête. Plus souvent, plus beau, plus belle. Toutes les qualités.
0: Que tu rougis. Moi, je sais pas si ça m'est déjà arrivé.
2: Ça peut des fois peut-être provoquer des frémissements, je pense.
0: Enfin, quand tu le vois, t'es contente, tu souris.
3: Est-ce que toi, t'as déjà essayé de le dire à la personne ?
2: Oui, mais pas en tête à tête. Je lui ai donné un mot en lui disant ça. Je lui ai écrit que j'étais amoureux d'elle et que si elle pouvait ne pas le répéter. Et voilà, c'était un petit mot court.
1: Et est-ce que t'as eu une réponse ?
2: Oui, j'ai eu une réponse qui me disait « Je suis désolée, je ne suis pas amoureuse de toi. »
3: Qu'est-ce que t'as ressenti quand t'as eu la réponse ?
2: Bah, j'étais un peu triste, mais j'ai senti que je l'aimais moins qu'avant, mais toujours, genre...
0: J'ai déjà été amoureuse deux fois, mais j'ai jamais dit vraiment je t'aime à quelqu'un. Parce que j'avais peur qu'il me dise non, qu'il m'aime pas. Bah, on a peur d'être déçu. Et du coup, bah, d'être très triste. On préfère garder son secret et rien dire.
2: À l'école, ton copain ou ta copine, il va peut-être se mettre à dire à tout le monde et après tu peux te faire moquer. Bah, moi, je l'ai ressenti plusieurs fois. Souvent, je me suis fait moquer des autres. Mais je vois, c'était pas incroyable de se faire moquer. Moi, je dirais, tu peux dire ton amoureux ou ton amoureuse à ton copain vraiment intime, mais pas à tous tes copains.
0: Quand tes parents, ils te disent « Est-ce que t'es amoureuse de quelqu'un ?» bah, c'est un peu gênant d'en parler parce que t'as un peu peur que les adultes, ils comprennent pas trop. Et aussi que c'est aussi mon intimité, enfin j'ai le droit de garder ça pour moi, ils sont peut-être pas forcément concernés.
1: Et du coup, toi, est-ce que t'aimerais continuer à tomber amoureuse de d'autres gens ?
0: Ben oui, oui, ça me fait envie parce que j'ai pas envie d'habiter toute seule chez moi, parce que je me sentirais seule, je pense. Et bah aussi parce que bah j'ai envie d'avoir des enfants. Et j'ai envie aussi d'avoir quelqu'un à aimer vraiment plus qu'une amie.

0: C'est ouf comment ça me rappelle ma propre enfance, pas vous?
1: Bah ouais,
2: ouais. Ouais, ouais, un peu moi, carrément.
0: Bah moi quand j'étais au CM2, j'étais maxi amoureuse d'Inès. On imaginait qu'on passerait toute notre vie ensemble. On s'était choisi quoi. Enfin, je sais pas si c'était de l'amour ou de l'amitié. De toute manière, je me suis vite sentie trahie. Pendant les vacances d'été, avant l'entrée au collège, elle a déménagé à l'autre bout de la France. Alors on s'est fait des promesses de s'écrire, de venir se voir, mais dès la deuxième lettre, elle m'a jetée comme une vieille chaussette.

0: elle était tombée amoureuse d'un type de son nouveau bled. J'avais le cœur brisé. Je faisais que serrer mon doudou et pleurer partout. Oh. J'étais vraiment en mode la folle du bus.
1: Oui, Millie. Et comment tu t'en es sortie?
2: Ouais.
0: Ben, je sais pas, c'était l'entrée au collège, je me suis fait des copines, on se faisait des blagues, on faisait que lire cette espèce de magazine Jeune et Jolie, je sais pas si vous connaissez. Mm-hmm. Nous, on allait directement à la page de l'horoscope pour voir ce qui allait nous arriver. Et cette année-là, pour les Sagittaires, c'était trop la folie. Que du bonheur, je suis devenue un véritable cœur d'artichaut. Je suis tombée amoureuse toutes les semaines d'une nouvelle personne et j'ai oublié Inès. En fait, j'ai plus jamais eu de ses nouvelles.
3: Oh, l'horoscope. J'adore ceux de Bobby Reznou, je sais pas si vous connaissez. Mmh. Écoutez-moi ça. Alors, tes astres t'enjoignent d'aller au plus profond de ton cœur pour répondre à tes aspirations les plus mystérieuses. Cette pensée de Bell Hooks t'éclairera, Gémeaux, dans cet accomplissement. Dans un monde parfait, chacune apprendrait à s'aimer soi-même dès l'enfance. Chacune d'entre nous grandirait en étant sûre de sa valeur, répandrait l'amour sur son chemin et brillerait de mille feux. Lorsque l'on n'a pas appris l'amour de soi dans sa jeunesse, il y a toujours de l'espoir. Le feu de l'amour brûle toujours en nous, même si les braises sont froides.
1: J'ai pas tout compris, on va faire simple, ouais. Hein. Allez, Paris Match.
2: Ah oui, c'est plus simple.
1: Ouais. Alors, Balance, ah ça c'est pour moi. Au détour d'une rencontre, tout peut basculer pour toi. Pense à ces couples mythiques qui t'entourent. Un Grand Prix de Monaco. Ah non, ça me dit. Ah. Et c'est la Formule 1 de l'amour qui est lancée.
2: Vas-y, fais voir là. Alors, Capricorne.
3: Allez. Capricorne, c'est Capricorne.
2: Alors, amour. Célibataire, quand tout le monde baisse les bras, vous levez le coude. Ok, je vois pas le rapport. Bon, allez, je continue. En couple, votre sex appeal ne laisse pas votre partenaire indifférente. Non mais c'est n'importe quoi ce truc là.
1: Il y a vraiment un marché de l'amour et du chagrin amoureux, non? J'ai un pote qui va voir une voyante pour être un peu soulagé quoi. Et je sais pas trop ce que j'en pense. Enfin l'autre jour il était trop au bout et j'ai cru qu'il allait appeler Difou les Romano.
0: Wow. À l'ancienne, paye leurs conseils en plus.
1: Bah ouais.
0: En vrai, quand j'étais au collège justement, je les écoutais et je pense que ça m'aurait jamais aidé. Il faut vraiment qu'ils se trouvent un courrier des lecteurs plus safe. En fait, ils devraient aller sur TikTok. J'ai vu qu'il y a plein d'influenceuses qui racontent leur chagrin d'amour.
1: Hashtag breakup, hashtag dépression, hashtag
0: exactement. J'en ai regardé plein. Il y en a tellement qui en font que ça crée une communauté. En plus, ils pourraient se faire plein de thunes s'ils faisaient ça. S'ils se filment en boule dans son lit en mode Ackerman dans Je tue, il, elle.
1: Oui, ou en mode l'influenceuse Auria et ses 2,4 millions de vues.
0: Tu vois, en fait, le chagrin, ça crée des vocations.
2: Et j'étais à la gare tout à l'heure et laisse tomber le nombre de magazines People, genre tabloïd, avec les histoires de cœur des stars. C'est un vrai business. Hein. Tiens, Macron a quitté sa Brigitte.
1: Hein ? Quoi ? C'est quoi ça ?
2: Non mais je dis ça comme ça, bon, quoi d'autre ? Dua Lipa effondrée après sa rupture, et j'en passe, c'est des meilleurs. Hein. Et on pourrait faire un courrier des cœurs à Mayday, là, vous en pensez quoi ?
3: Oh, flemme !
2: Ouais, pas faux, ouais.
3: Moi quand j'ai mal au cœur, et je parle pas du mal de mer là, bah, je lis un poème de Fauruz qui parle de comment on libère son cœur du chagrin d'amour. Ça donne un peu d'espoir, je vous lis.
2: Ouais, facile.
3: Autrefois, il y eut un feu, désormais éteint. Autrefois, il y eut un fil, désormais déchiré. De tes chaînes, mon cœur s'est libéré et s'est brisé la coupe magique du chagrin. Il est si doux de danser sur ta tombe, ô amour, besoin si ardent. Il est si doux de m'arracher à ta présence, de me lier à quelqu'un d'autre, d'arrêter le chagrin d'amour à la porte du cœur. Le paradis, c'est ici, crois-moi.
2: Vous avez adoré cette émission ?
3: Ou pas ?
2: Appelez-nous au
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0: Salut l'équipe, vous auriez pas deux ou trois conseils pour larguer mon Robert ? Il commence vraiment à me courir sur le haricot. Bisous, Denise.
1: Salut Mayday, c'est Sandra. Je voulais vous demander des conseils. Non, mais en fait, je viens de me faire guélard par un petit con et j'hésite à crever les pneus. Trop facile. La brosse à dents dans le pot de la brosse à chiottes ? Pas mal. Mais est-ce qu'il s'en rendrait compte parce que c'est ça qui compte ? Bref, des idées ?
5: Oui, allô, c'est Benoît. Voilà, bah, j'ai bien aimé votre émission.

0: juste, je voulais en profiter pour passer un petit message personnel, un peu simple, parce que je sais que tu écoutes souvent cette émission. Maman, je t'aime.
1: Oui, Mayday, salut, c'est Sonia. Bon, c'était pas joyeux quand même, hein, cette émission aujourd'hui. Je voulais laisser un petit message d'espoir, voilà, pour dire que ben même si ça fait mal, quoi, souvent, ben moi j'aime toujours, voilà, j'aime encore aimer. Bisous.

Moi, je me disais que la vie est faite de ruptures, de tout type. On perd un proche, on perd un ami, on perd quelqu'un de sa famille, c'est une rupture. Certains perdent leur pays, leur village, c'est l'exil, c'est une rupture, c'est une cassure. Comme tout le monde, j'ai connu des ruptures de type amoureux. Sur le coup, c'est pas facile. Tu prends du recul, tu fais un pas de côté, et puis ça cicatrise. Mais en fait, ce qui est important, c'est que ça te construit, ça te déconstruit, ça te construit. Toute une vie sans rupture, ça serait triste.

0: Et vous venez d'écouter Mayday, c'était l'émission numéro 252 des histoires d'amour et de chagrin d'amour.
1: Alors ce soir, on a écouté pas mal de témoignages et on a aussi écouté des musiques, dont une qui est tirée d'un album d'un groupe qu'on est allé voir hier soir. Namé, c'était quoi?
2: C'était Alt et le titre c'est De haut en bas.
1: On a aussi entendu pas mal d'extraits d'Areski, d'Igelin, de Brigitte Fontaine. Et puis là, c'est Caribou.
0: On a eu également un morceau de Peter Kernel.
3: Et on a eu des textes, non?
0: On a eu des textes.
3: On a eu des textes, j'en dis un petit extrait d'un texte de Julia, Burtin Zortea dans Panthère Première sur le printemps des veuves.
2: Il y a eu aussi un poème de Faurouze, Autrefois il y eut un feu. Il y a aussi eu plusieurs extraits d'un documentaire de Maya Sorel-Dess qui s'appelle On n'est que des petites ruptures.
1: Ce soir, autour des micros, il y avait donc le frigo, Namé, Pull, Nina et notre nouvelle participante à l'équipe de Mayday. Tu veux donner ton blaze?
4: Kedi.
3: Kedi.
1: Bienvenue.
4: Bienvenue.
2: Bienvenue.
3: Merci. Allez. Et tout de suite, c'est les infos.
0: Et on se retrouve la semaine prochaine. Où est-ce qu'on va la semaine prochaine?
1: En Corse, chez les Corses, Mayday, chez les Corses.

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Et les souvenirs qui remontent à la surface, l'enfance et l'insouciance, les vacances à la mer où tout est différent et incroyable. Odeur de sel, d'algues et de coquillages et les flots bleus, c'est une exoplanète. L'adolescence, les plongeons des rochers, les bunkers sur la plage et Luna Park. Odeur de chic, de chouchou, de barbe à papa, musique new wave et variété française bien sûr. Et puis aussi les regards qui tuent, les premiers émois, virés le soir à la plage, en ville ou à Luna Park encore. Par des chemins spéciaux aux odeurs des temps qu'on traverse, par le téléphérique pour passer sur l'autre rive. Rendez-vous à la plage encore, au port, aux escaliers ou à la cabane, à pied, à vélo ou à mob, avec des filles, des garçons et des filles encore. Rire, discussion, attraction, excitation, timidité, joue rouge comme un coup de soleil. Premier ceci et premier cela. Et depuis, il revient, l'esprit de l'été, par petites touches parfois, même si, au loin, pas si loin, le monde est fracassé derrière le bruit blanc de l'été, comme dit Dominique. Mais enfin, il revient quand même, et c'est pas désagréable. Comme dans cette tracklist que je vous propose, peut-être un peu spéciale, disons plus proche, je vous préviens, de la Dolce Vita de Christophe que de Holidays in the Sun des Sex Pistols. Même si un été punk, c'est quand même une bonne idée pour une peut-être future émission. Mais pour aujourd'hui, c'est un épisode de dernière station avant mutation, tout en douceur, dans la chaleur de l'été, que je vous propose. Dans une sorte de temps suspendu aux effluves psychédéliques, ça aide au voyage, entre sensualité, nostalgie,

Melody Echo Chamber, Andrea Laszlo de Simone, Metronomie, Niagara, Requin Chagrin, Christophe, The Liminianas, Sébastien Tellier et peut-être un morceau cadeau à la fin. Pour débuter notre music trip, je vous propose un groupe qui sonne comme une agence de voyage un peu spéciale, au joli nom de Bon Voyage Organisation. Fondé en 2015 par Adrien Durand, ce groupe joue au départ un mélange de disco et de krautrock et évolue vers une pop électronique imprégnée de jazz et aux sonorités exotiques, au mood rétro-futuriste, un univers particulièrement visible à travers leurs clips vidéo que vous pouvez aller visionner sur les internets. Alors, j'ai choisi le titre Goma, sorti en 2017, un titre qui parle d'une ville brûlée par le soleil et qui m'évoque un peu un film des années 70 dans une scène d'attente à l'aéroport Charles de Gaulle pour un vol en partance pour une ville africaine, par exemple pour Goma.

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Bisou magique, c'est une chanson de Melody Echo Chamber, alias Melody Prochet, un mélange envoûtant de pop psychédélique, un brin shoegaze avec ses sonorités rêveuses, un titre extrait de son album éponyme sorti en 2012 et déjà évoqué lors d'un précédent épisode consacré aussi à l'esprit de l'été d'ailleurs. Un disque produit par l'Australien Kevin Parker de Tame Impala, pour partie enregistré à Perth en Australie et pour partie dans la maison provençale en bord de mer de la grand-mère de Melody, donnant sans doute à sa musique une couleur particulière. Et quant à cette chanson, eh bien j'espère qu'elle résonne en vous comme pour moi, tels des fragments de mémoires émotionnelles qui remontent par le ventre. Avec The Bay, issu de leur troisième album, The English Riviera, paru en 2011 déjà, le groupe électropop Metronomy met en contraste plusieurs grandes villes telles que Paris, Londres, Hong Kong ou Tokyo, où beaucoup désirent aller pour voyager et réussir, avec la baie qui fait référence à la station balnéaire de Torbay dans le sud-ouest de l'Angleterre, soit quasiment à côté de chez soi pour les musiciens de Metronomy. Et d'ailleurs, l'album célèbre plus généralement cette région côtière du sud-ouest de l'Angleterre. Alors, j'ai lu dans un magazine en ligne que Joseph Mount, le leader du groupe, voulait créer une sorte d'hymne pour cette région, un peu à la manière des chansons américaines. Alors, vous en avez sans doute en tête, hein, il y en a beaucoup. Un peu à la façon, donc, des chansons américaines glorifiant la Californie. Et puis, il y a quelque chose aussi d'une sorte de douceur de vivre, un peu nostalgique, qui se dégage notamment de cette chanson, The Bay, voire même quelque chose d'un peu fantasmé, et qui fonctionne très bien, je trouve, en tout cas, avec d'autres lieux de bord de mer, sur la Costa Brava, par exemple, ou la French Riviera, avec sa baie des anges glorifiée par Dick Rivers, enfin, avec tout lieu évocateur et propre à chacune et à chacun.

Extrait du film Call By Your Name, une histoire d'amour qui se déroule quelque part en Italie du Nord au milieu de l'été, dans une scène où le personnage campé par Timothée Chalamet flash sur celui joué par Hermie Hammer en train de danser sur The Psychedelic Furs. Alors le prochain titre, lui, est une chanson emblématique et très connue de Christophe, La Dolce Vita, sortie en 1977 et dans laquelle le chanteur semble se remémorer une époque insouciante et romantique, notamment avec une mystérieuse Elsa. Alors cette chanson a ce pouvoir de nous plonger dans un bain, que dis-je, un abîme de nostalgie, où apparaissent des images et des visages, et où les parfums et les sensations d'air chaud nous reviennent en mémoire, sans oublier les souvenirs de mobilette, bien sûr. Bref, des souvenirs qui reconstruisent et idéalisent aussi, peut-être, sans oublier les regrets, mais tout cela n'est pas désagréable, je crois. Bon, écoutons plutôt Christophe.

0: Comme ça, tu pourras pas dire que tu as entièrement perdu ton temps avec moi.
1: Idiote.
0: C'était purement symbolique. Et ça le restera.
1: C'est bien comme ça que je le prenais.
0: Bon, ben alors, tout est clair.

Une chanson qui semble nous prendre dans ses bras pour nous réconforter d'un monde qui ne va pas très bien. Et qui rappelle aussi ces chansons italiennes du temps de la Dolce Vita, devenues depuis des classiques. Mais c'est pourtant un titre de 2021, Vivo, une réflexion sur l'urgence de saisir le temps qui passe face à l'absurdité ou à l'irrationalité de la vie. Une chanson signée Andrea Laszlo De Simone, un auteur-compositeur-interprète né à Turin, et que j'ai découvert en écoutant la radio alors que j'étais en train de rouler au milieu de la nuit dans le sud de la France. Oui, les playlists des nuits d'Inter sont vraiment très bien. Un titre en tout cas qui m'a tout de suite envoûté. Alors quelques mots sur Andrea Laszlo De Simone, qui a sorti un premier album en 2012, et puis son dernier en 2025, et qui propose une musique intime et cosmique à la fois, dans laquelle il mêle à la chanson italienne classique et romantique, disons, une pop orchestrale et psychédélique, propice à la rêverie et aux ambiances de films. En tout cas, j'espère que Vivo vous a aussi envoûté que moi au cœur de l'été. C'est à ce moment de l'émission que mes oreilles sifflent et que j'entends quelques vieux potes rescapés de l'époque punk hardcore s'esclaffer. Alors ça y est, non seulement il s'est popisé, mais carrément mis à la variette. Bon, mon arrière-grand-mère leur aurait sans doute répondu « Jappe, tu auras un os ». Quant à moi, eh bien, je la trouve quand même pas mal, cette chanson de Niagara, pendant que les champs brûlent, le morceau à suivre dans la tracklist, sorti en 1990 sur leur album Religion. Mélancolique et sensuel, avec la voix de Muriel Moreno, sur la musique de son compagnon Daniel Chenevez. Alors, pour rappel, Niagara, c'est un duo issu de la scène rock et pop rennaise. Une pop qui, même dans sa version mainstream, si on peut dire, comme dans ce cas, n'était tout de même pas la plus dégueu du paf de l'époque, comme disent les millennials. Pendant que les champs brûlent, c'est maintenant, sur vos radios locales, et spécialement dédicacé

0: tu m'expliques ton histoire de vitesse?
1: En fait, moi, j'ai jamais l'impression d'aller vite. Mais je sens que la vitesse est quelque part, juste devant moi. Alors moi, je roule de plus en plus vite pour essayer de la rattraper, tu vois. Mais la vitesse reste toujours à la même distance. Ce qui fait que j'ai jamais l'impression d'aller vite, ni même d'accélérer. Tu piges?
0: Ouais. Et qu'est-ce qui arriverait si tu la rattrapais?
1: Ah, ce serait mon rêve, ça. Ce serait comme être dans une bulle invisible qui pourrait m'emporter n'importe où en une fraction de seconde, tu vois. Me déplacer sans effort, sans bruit, sans vibration.
0: Tu parles d'un rêve.
1: T'as jamais fait ce genre de rêve, toi?

chanson dont le titre, Sémaphore, nous projette sur une côte en bord de mer. Le sémaphore étant un poste de surveillance maritime, comme vous le savez peut-être, servant à observer le trafic naval, à communiquer avec les navires, à leur fournir des informations météorologiques ou de sécurité. Comme vous le voyez, je bosse les émissions. Alors peut-être le sémaphore est-il utilisé ici de manière métaphorique dans cette chanson de Requin Chagrin, mais il n'en reste pas moins que je trouvais qu'elle s'insérait bien dans le mood que je souhaitais pour ce programme. Alors, les paroles et la mélancolie particulière qui se dégage du morceau évoquent, je pense, davantage la fin de l'été, sans faire de comparaison avec la chanson de C. Jérôme, un été indien, disons, sans en faire non plus avec celle de Joe Dassin, puisque Marion Brunetto, la chanteuse, autrice et musicienne, évoque même l'automne, après un amour passé, semble-t-il, un amour consommé, mais peut-être encore suspendu quelque part, à vrai dire, je ne sais pas bien. Quant à savoir pourquoi le groupe a choisi comme nom le titre d'une chanson de Michel Sardou de 1973, eh bien cela reste un mystère. Mais c'est vrai que ce nom est tout de même joli. Comme dirait Sandrine Rousseau, merci Michel. On a tous en mémoire les gens de ma génération, de glorieux et moins glorieux souvenirs de virées nocturnes lors de vacances à la mer, se terminant généralement en discothèque. Avec Que Calor, les Perpignanais de The Liminianas nous amènent en discothèque sur la Costa Brava. Une halte d'un périple

un peu sordide, il faut bien le dire, qui constitue le fil de leur album De Pellicula, paru en septembre 2021. Un album concept confrontant un couple d'amoureux hors normes, un adolescent paumé et une prostituée, à de vrais salopards,

0: et par moments hypnotiques, je trouve, l'album est une réussite. Une histoire sordide, je disais, mais avec ce titre plus festif aussi et carrément dansant, avec au chant Eddie Pistolas du groupe punk garage chilien Panico.
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voulais terminer ce programme par un morceau sensuel, enivrant, un peu comme une aventure amoureuse dans la chaleur de l'été. En février 2008, Sébastien Tellier sort son troisième album Sexuality, produit par Guy Manuel de Homem Christo, membre de Daft Punk. Toujours à la limite entre sérieux et ironie, à moins que ce soit quelque chose d'autre encore, de plus innocent peut-être, frôlant parfois l'absurde sans jamais basculer dans le cliché, enfin c'est mon avis, Tellier nous emporte avec lui dans son monde et ça résonne parfois avec notre

propre expérience émotionnelle. Disons que pour moi, en tout cas, ça match, vous l'aurez compris. On se quitte donc avec le titre Roche, tel un rêve d'été quand le soleil brille sur la peau et qu'on voit les filles changer de couleur de peau. Un rêve dans lequel tu serais amoureuse de Sébastien, ou bien amoureuse ou amoureux de qui tu veux. Et c'est ah. En plus des titres déjà évoqués, vous avez pu entendre en tapis sonore Nouvelle Vague, Patti Bravo, Los Bichos, Métronomie et Sébastien Tellier encore. Ainsi que des fragments de films, Respiro, Call by Your Name et Contes d'été. Je vous souhaite à toutes et à tous un bel été. Je vous dis à bientôt et d'ici là, portez-vous bien.

0: intéressant. Toi, tu es de gens qui gagnent.
1: Qu'est-ce qui te fait dire ça?
0: Mon intuition. Féminine ou pas?
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0: L'existence d'ectoplasme.
1: Tu veux dire de chrysalide?
0: Non, c'est pas mieux.
1: Eh bien, réalise-toi à moitié si tu ne peux pas pleinement. Peut-être que tu arriveras aux trois quarts d'existence avec un petit effort.

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Eh bien, voici le moment de vous raconter une drôle d'histoire. La drôle d'histoire d'un sale petit bonhomme. Le genre de petit mec franchement désagréable, qui sous prétexte qu'il a un peu réfléchi aux choses de la vie, se sent obligé, à chaque fois qu'il vous croise, de vous expliquer en long et en large tout ce qu'il faut faire ou ne pas faire pour bien naviguer dans l'existence. Eh bien, ce gars-là, il a un nom, il s'appelle Pépère. Pépère Noster.

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